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2: 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Très belle matinée sur Radio J. Pas question en tout cas de vous laisser sans votre dose d'actualité. Retrouvez les principaux titres de la matinée avec Eva Soto. Bonjour Eva.
3: Bonjour Ilana, bonjour à tous. À la une de l'actualité, les médias houthis rapportent 2 frappes de l'Arabie Saoudite contre le nord du Yémen. La cible, le secteur de Saada, un bastion de la milice pro-Iran. Selon l'ONU, la guerre au Yémen a déjà provoqué le déplacement de 86 000 personnes. Concernant le détroit d'Ormuz, une réunion est prévue aujourd'hui à Oman entre l'Iran et des pays du Golfe. Je m'en fiche, c'est leur choix, a réagi Donald Trump à propos de ces discussions. De son côté, le conseiller spécial de Donald Trump pour le Proche-Orient, Jared Kushner, a critiqué les frappes israéliennes de l'an dernier contre le Qatar. Sur le front sud, Tsahal a éliminé 2 terroristes dans la ville de Gaza, 2 membres du génie du Hamas. Ils étaient impliqués dans la production et le développement d'armes, la planification d'attaques terroristes contre des soldats et des civils israéliens et la reconstruction des capacités du Hamas. Leur élimination a permis d'éliminer une menace tangible. Sur le front nord, l'armée israélienne se retire de la crête d'Ali al-Taher et se redéploie le long de la ligne jaune. Tsahal a détruit toutes les infrastructures du Hezbollah sur place en fin de semaine, notamment les tunnels terroristes. Les soldats israéliens se sont redéployés donc hier soir le long de la ligne jaune, mais ils restent dans le secteur de la crête de Beaufort. Par ailleurs, hier, lors d'une visite à Damas, le ministre turc des Affaires étrangères a accusé Israël de vouloir déstabiliser la Syrie. Le mois dernier, l'armée israélienne a frappé une base aérienne désaffectée du nord-ouest du pays, justement pour empêcher le déploiement de troupes turques dans ce secteur. Politique en Israël, un nouvel accord électoral à l'approche du scrutin du 27 octobre prochain. La liste arabe unie et le parti islamique Raham ont signé un accord. Le compromis permet de se présenter indépendamment tout en mettant en commun les voix de ces deux partis lors de l'attribution définitive des sièges au Parlement israélien. D'autres formations de l'opposition ont déjà signé de tels accords. Le but, optimiser leur représentation au sein de la prochaine Knesset. En Allemagne, une femme juive agressée à cause d'une étoile de David à Berlin. 2 suspects auraient proféré des insultes antisémites avant de s'en prendre à elle avec une bouteille en verre cassée. Ils lui ont lancé des insultes antisémites, puis l'ont attaquée avec cette bouteille. L'agression a eu lieu dans la nuit de jeudi à vendredi, quelques heures avant la veille de Rosh Hashanah. La femme a tenté de se défendre et a été blessée. Et pour finir la guerre en Ukraine, les forces russes ont lancé plus de 300 drones d'attaque sur l'Ukraine hier. Le premier ministre polonais Donald Tusk a convoqué une réunion spéciale après qu'une locomotive d'un train de voyageurs a été touchée par un drone russe à 2 km de la frontière polonaise.
2: Merci beaucoup Eva, on vous retrouve tout au long de cette édition.
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0: 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Très belle matinée sur Radio J. Pas question en tout cas de vous laisser sans votre dose d'actualité. Retrouvez les principaux titres de la matinée avec Eva Soto. Bonjour Eva.
1: Bonjour Ilana, bonjour à tous. À la une de l'actualité, les médias houthis rapportent deux frappes de l'Arabie Saoudite contre le nord du Yémen. La cible, le secteur de Saada, un bastion de la milice pro-Iran. Selon l'ONU, la guerre au Yémen a déjà provoqué le déplacement de 86 000 personnes. Concernant le détroit d'Ormuz, une réunion est prévue aujourd'hui à Oman entre l'Iran et des pays du Golfe. Je m'en fiche, c'est leur choix, a réagi Donald Trump à propos de ces discussions. De son côté, le conseiller spécial de Donald Trump pour le Proche-Orient, Jared Kushner, a critiqué les frappes israéliennes de l'an dernier contre le Qatar. Sur le front sud, Tsahal a éliminé deux terroristes dans la ville de Gaza, deux membres du génie du Hamas. Ils étaient impliqués dans la production et le développement d'armes, la planification d'attaques terroristes contre des soldats et des civils israéliens et la reconstruction des capacités du Hamas. Leur élimination a permis d'éliminer une menace tangible. Sur le front nord, l'armée israélienne se retire de la crête d'Ali al-Taher et se redéploie le long de la ligne jaune. Tsahal a détruit toutes les infrastructures du Hezbollah sur place en fin de semaine, notamment les tunnels terroristes. Les soldats israéliens se sont redéployés donc hier soir le long de la ligne jaune, mais ils restent dans le secteur de la crête de Beaufort. Par ailleurs, hier, lors d'une visite à Damas, le ministre turc des Affaires étrangères a accusé Israël de vouloir déstabiliser la Syrie. Le mois dernier, l'armée israélienne a frappé une base aérienne désaffectée du nord-ouest du pays, justement pour empêcher le déploiement de troupes turques dans ce secteur. Politique en Israël, un nouvel accord électoral à l'approche du scrutin du 27 octobre prochain. La Liste arabe unie et le parti islamique Raham ont signé un accord. Le compromis permet de se présenter indépendamment tout en mettant en commun les voix de ces deux partis lors de l'attribution définitive des sièges au Parlement israélien. D'autres formations de l'opposition ont déjà signé de tels accords. Le but, optimiser leur représentation au sein de la prochaine Knesset. En Allemagne, une femme juive agressée à cause d'une étoile de David à Berlin. Deux suspects auraient proféré des insultes antisémites avant de s'en prendre à elle avec une bouteille en verre cassée. Ils lui ont lancé des insultes antisémites, puis l'ont attaquée avec cette bouteille. L'agression a eu lieu dans la nuit de jeudi à vendredi, quelques heures avant la veille de Rosh Hashanah. La femme a tenté de se défendre et a été blessée. Et pour finir, la guerre en Ukraine, les forces russes ont lancé plus de 300 drones d'attaque sur l'Ukraine hier. Le premier ministre polonais Donald Tusk a convoqué une réunion spéciale après qu'une locomotive d'un train de voyageurs a été touchée par un drone russe à 2 km de la frontière polonaise.
0: Merci beaucoup Eva, on vous retrouve tout au long de cette édition.
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0: question en tout cas de vous laisser sans votre dose d'actualité. Retrouvez les principaux titres de la matinée avec Eva Soto. Bonjour Eva.
1: Bonjour Ilana, bonjour à tous. À la une de l'actualité, les médias houthis rapportent deux frappes de l'Arabie Saoudite contre le nord du Yémen. La cible, le secteur de Saada, un bastion de la milice pro-Iran. Selon l'ONU, la guerre au Yémen a déjà provoqué le déplacement de 86 000 personnes. Concernant le détroit d'Ormuz, une réunion est prévue aujourd'hui à Oman entre l'Iran et des pays du Golfe. Je m'en fiche, c'est leur choix, a réagi Donald Trump à propos de ces discussions. De son côté, le conseiller spécial de Donald Trump pour le Proche-Orient, Jared Kushner, a critiqué les frappes israéliennes de l'an dernier contre le Qatar. Sur le front sud, Tsahal a éliminé deux terroristes dans la ville de Gaza, deux membres du génie du Hamas. Ils étaient impliqués dans la production et le développement d'armes, la planification d'attaques terroristes contre des soldats et des civils israéliens et la reconstruction des capacités du Hamas. Leur élimination a permis d'éliminer une menace tangible. Sur le front nord, l'armée israélienne se retire de la crête d'Ali al-Taher et se redéploie le long de la ligne jaune. Tsahal a détruit toutes les infrastructures du Hezbollah sur place en fin de semaine, notamment les tunnels terroristes. Les soldats israéliens se sont redéployés donc hier soir le long de la ligne jaune, mais ils restent dans le secteur de la crête de Beaufort. Par ailleurs, hier, lors d'une visite à Damas, le ministre turc des Affaires étrangères a accusé Israël de vouloir déstabiliser la Syrie. Le mois dernier, l'armée israélienne a frappé une base aérienne désaffectée du nord-ouest du pays, justement pour empêcher le déploiement de troupes turques dans ce secteur. Politique en Israël, un nouvel accord électoral à l'approche du scrutin du 27 octobre prochain. La liste arabe unie et le parti islamique Raham ont signé un accord. Le compromis permet de se présenter indépendamment tout en mettant en commun les voix de ces deux partis lors de l'attribution définitive des sièges au Parlement israélien. D'autres formations de l'opposition ont déjà signé de tels accords. Le but, optimiser leur représentation au sein de la prochaine Knesset. En Allemagne, une femme juive agressée à cause d'une étoile de David à Berlin. Deux suspects auraient proféré des insultes antisémites avant de s'en prendre à elle avec une bouteille en verre cassée. Ils lui ont lancé des insultes antisémites, puis l'ont attaquée avec cette bouteille. L'agression a eu lieu dans la nuit de jeudi à vendredi, quelques heures avant la veille de Rosh Hashanah. La femme a tenté de se défendre et a été blessée. Et pour finir la guerre en Ukraine, les forces russes ont lancé plus de 300 drones d'attaque sur l'Ukraine hier. Le premier ministre polonais Donald Tusk a convoqué une réunion spéciale après qu'une locomotive d'un train de voyageurs a été touchée par un drone russe à 2 km de la frontière polonaise.
0: Merci beaucoup Eva, on vous retrouve tout au long de cette édition.
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0: Matt sur Radio J. Merci d'être avec nous. 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Très belle matinée sur Radio J. Pas question en tout cas de vous laisser sans votre dose d'actualité. Retrouvez les principaux titres de la matinée avec Eva Soto. Bonjour Eva.
1: Bonjour Ilana, bonjour à tous. À la une de l'actualité, les médias houthis rapportent 2 frappes de l'Arabie Saoudite contre le nord du Yémen. La cible, le secteur de Saada, un bastion de la milice pro-Iran. Selon l'ONU, la guerre au Yémen a déjà provoqué le déplacement de 86 000 personnes. Concernant le détroit d'Ormuz, une réunion est prévue aujourd'hui à Oman entre l'Iran et des pays du Golfe. Je m'en fiche, c'est leur choix, a réagi Donald Trump à propos de ces discussions. De son côté, le conseiller spécial de Donald Trump pour le Proche-Orient, Jared Kushner, a critiqué les frappes israéliennes de l'an dernier contre le Qatar. Sur le front sud, Tsahal a éliminé 2 terroristes dans la ville de Gaza, 2 membres du génie du Hamas. Ils étaient impliqués dans la production et le développement d'armes, la planification d'attaques terroristes contre des soldats et des civils israéliens et la reconstruction des capacités du Hamas. Leur élimination a permis d'éliminer une menace tangible. Sur le front nord, l'armée israélienne se retire de la crête d'Ali al-Taher et se redéploie le long de la ligne jaune. Tsahal a détruit toutes les infrastructures du Hezbollah sur place en fin de semaine, notamment les tunnels terroristes. Les soldats israéliens se sont redéployés donc hier soir le long de la ligne jaune, mais ils restent dans le secteur de la crête de Beaufort. Par ailleurs, hier, lors d'une visite à Damas, le ministre turc des Affaires étrangères a accusé Israël de vouloir déstabiliser la Syrie. Le mois dernier, l'armée israélienne a frappé une base aérienne désaffectée du nord-ouest du pays, justement pour empêcher le déploiement de troupes turques dans ce secteur. Politique en Israël, un nouvel accord électoral à l'approche du scrutin du 27 octobre prochain. La liste arabe unie et le parti islamique Raham ont signé un accord. Le compromis permet de se présenter indépendamment tout en mettant en commun les voix de ces deux partis lors de l'attribution définitive des sièges au Parlement israélien. D'autres formations de l'opposition ont déjà signé de tels accords. Le but, optimiser leur représentation au sein de la prochaine Knesset. En Allemagne, une femme juive agressée à cause d'une étoile de David à Berlin. 2 suspects auraient proféré des insultes antisémites avant de s'en prendre à elle avec une bouteille en verre cassée. Ils lui ont lancé des insultes antisémites, puis l'ont attaquée avec cette bouteille. L'agression a eu lieu dans la nuit de jeudi à vendredi, quelques heures avant la veille de Rosh Hashanah. La femme a tenté de se défendre et a été blessée. Et pour finir, la guerre en Ukraine, les forces russes ont lancé plus de 300 drones d'attaque sur l'Ukraine hier. Le premier ministre polonais Donald Tusk a convoqué une réunion spéciale après qu'une locomotive d'un train de voyageurs a été touchée par un drone russe à 2 km de la frontière polonaise.
0: Merci beaucoup Eva, on vous retrouve tout au long de cette émission.
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1: Bonjour à toutes et à tous, bon réveil et bienvenue sur RCJ en ce lundi 14 septembre 2026, il est 8h.
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1: Au programme de cette édition, l'actualité israélienne avec notre correspondante depuis Jérusalem, Cathy Bisraor.
3: Au sud Liban, redéploiement prévu de Tsahal sur fond de tensions.

0: préparait des projets d'attentats contre l'armée et contre les citoyens de l'État d'Israël. L'armée israélienne rejette les allégations faites par le film documentaire NASA réalisé par deux Israéliens, Yuval Abraham et Rachel Zohr. Le film a remporté le prix du jury de la Mostra de Venise et aborde les méthodes stratégiques et militaires employées par l'armée israélienne. Mais selon Tzahal, les extraits cités incluent des allégations qui dépassent clairement le champ de connaissance des soldats au grade subalterne. Hier, le ministre de la Culture, Miki Zohar, a réclamé que les deux réalisateurs israéliens du film soient déchus de leur citoyenneté. Selon Jared Kushner, à la suite de la frappe d'Israël sur le siège du Hamas à Doha en septembre 2025, l'isolement mondial d'Israël aurait aidé à faire adopter l'accord à Gaza annoncé le 29 septembre et qui a conduit à la libération des otages.
1: Vous savez, Israël a mené cette frappe à Doha, ce qui a été une chose terrible. L'opération militaire a échoué et a conduit à un isolement d'Israël sur la scène internationale. Nous avons utilisé cette dynamique pour les pousser à conclure un accord dont ils sont aujourd'hui satisfaits. À l'époque, vous savez, ils étaient un peu mal à l'aise avec ce que nous voulions. Mais au bout du compte, cela s'est révélé très positif pour eux et très positif aussi pour les habitants de Gaza. Parce que nous avons maintenant un nouveau gouvernement là-bas qui, de toute évidence, s'apprête à prendre les commandes prochainement. Et une fois que nous aurons avancé sur la démilitarisation.
0: De son côté, Donald Trump a félicité hier Steve Witkoff et Jared Kushner depuis son avion Air Force One. Et alors qu'il revient d'une visite en Irlande, le président américain a déclaré aux journalistes, je cite, « Regardez Gaza, nous avons récupéré tous les otages. Les gens l'oublient, mais il n'y a pas beaucoup de combats là-bas. Le Hamas est prêt à se désarmer. Ils ont fait un travail formidable. » Fin de citation. À noter que dans une publication sur X, la diplomatie française a réaffirmé samedi, je cite, « que le Hamas, organisation terroriste, responsable du pire massacre antisémite depuis la Shoah, doit être désarmé et ne doit plus gouverner Gaza. » Oman a annoncé le report d'une réunion prévue ce jour entre l'Iran et des pays du Golfe sur l'avenir du détroit d'Ormuz, ce afin de créer les conditions propices à un dialogue constructif, a annoncé l'agence de presse officielle omanaise. Téhéran avait annoncé cette réunion, mais aucun pays de la région n'avait confirmé sa présence. Bahreïn avait déjà prévenu qu'il n'enverrait personne. La recrudescence des combats au Yémen entre les forces gouvernementales et les terroristes houthis soutenus par l'Iran a entraîné le déplacement de près de 86 000 personnes, a indiqué l'ONU hier. Hier, un drone russe a frappé un train à destination de Varsovie, près de la frontière polonaise en Ukraine, sans faire de victimes. Le ministre polonais Donald Tusk a déploré l'escalade russe. Je le cite, « Les semaines et les mois à venir seront une période d'action très intensive. » Du côté russe, a-t-il déclaré, la Pologne ne peut pas exclure que cette escalade touchera également son territoire. À noter enfin que l'ancien premier ministre britannique Boris Johnson et l'ex-directeur de la CIA David Petrus se trouvaient dans une gare à l'ouest de l'Ukraine peu de temps avant l'attaque. En Suède, malgré des résultats très serrés, les sociodémocrates se disent prêts à gouverner. Les premiers résultats semblent indiquer une légère victoire aux législatives face à la coalition gouvernementale composée des conservateurs et de l'extrême droite. En France, selon la dernière enquête Ipsos BVA, Marine Le Pen est toujours largement en tête des intentions de vote à l'élection présidentielle. Jean-Luc Mélenchon stabilise quant à lui son avance à gauche. Le candidat Horizon Édouard Philippe n'arrive en tête que parmi les retraités issus des catégories moyennes supérieures avec 26% des intentions de vote. À noter enfin que 71% des Français attendent un vrai changement social et politique contre 51% avant la présidentielle de 2022. Enfin, selon une autre enquête de l'Institut Tonula Harris, mise en ligne ce matin, l'enquête indique que Marine Le Pen est toujours favorite, mais en léger recul dans les sondages. Ce week-end, la chef du Rassemblement National a effectué sa rentrée politique à Hénin-Beaumont et a mis en avant la priorité nationale. Une grève de deux jours a débuté hier à Radio France pour protester contre l'arrivée comme chroniqueur sur France Inter de Charles Sapin, nouveau directeur adjoint de la rédaction du magazine Valeurs Actuelles. Il est accusé par les syndicats de porter des idées nationalistes. Le gouvernement ne gèlera pas le barème de l'impôt sur le revenu, susceptible d'augmenter mécaniquement la fiscalité, a annoncé hier sa porte-parole Maud Bréjon. Samedi, Sébastien Lecornu avait promis qu'il n'y aurait pas d'impôt nouveau dans le prochain budget 2027, tout en expliquant étudier un effort de l'ordre de 30 milliards d'euros d'économie. Pour cela, le Premier ministre a lancé une concertation sur la mise à contribution des retraités. Le gouvernement soumet ce jour une nouvelle version de l'interdiction des réseaux sociaux aux moins de 15 ans après la censure d'un précédent texte de loi par le Conseil constitutionnel, a indiqué

0: Emmanuel Macron. Et enfin, pas de médaille pour l'équipe de France féminine de basket qui s'incline en finale de la Coupe du Monde face aux Américaines sur le score de 79 à 97.
1: Merci Victor Benchimol, 8h06 sur RCJ, restez avec nous, on se retrouve dans un instant, l'actualité israélienne en direct de Jérusalem avec Cathy Bisraou.
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0: 8h08 sur RCJ, on prend la direction d'Israël pour y retrouver notre correspondante Cathy Bisraor. Cathy, bonjour.
1: Bonjour Elsa.
0: On commence par le nord d'Israël et ce redéploiement prévu de l'armée israélienne au sud Liban sur fond de tensions croissantes avec le Hezbollah.
1: Oui, ce qui est intéressant de souligner, c'est que Tsahal parle d'un redéploiement et non pas du tout d'un retrait. Il n'est pas question d'un retrait. Tsahal restera au sud Liban tant que le Hezbollah restera armé et que l'armée libanaise ou une autre autorité n'aura pas pris le contrôle et il n'aura pas désarmé le Hezbollah. Mais en effet, après la prise de Ali El-Taher, cette fameuse crête, le QG, si vous voulez, le centre vif du Hezbollah, Tsahal a décidé, et c'est ce qui a été annoncé officiellement, d'un certain redéploiement pour justement se trouver sur des positions qui soient beaucoup plus faciles à défendre. Et c'est justement dans ce contexte de redéploiement, et c'est intéressant, qu'il y a des risques accrus d'escalade. C'est ce que dit l'armée israélienne, et c'est pour cela que le niveau d'urgence a été levé dans toute la frontière nord, de crainte justement que le Hezbollah, qui se trouve véritablement maintenant le dos au mur, après avoir perdu son centre stratégique de Ali El-Taher, ouvre de nouveau des hostilités contre Israël.
0: Et d'autres tensions, celles face à la République islamique d'Iran, Israël qui se prépare à une nouvelle escalade.
1: Oui, et pourquoi ? Et ça, c'est également un développement qui n'a pas un lien direct avec Israël, mais qui a des conséquences sur Israël. C'est qu'on voit, en fait, depuis quelques semaines maintenant, mais surtout depuis quelques jours, un chaos total au sein de la direction iranienne. Le meilleur exemple, et c'est ce qui s'est passé, Elsa, ces dernières 24 heures, où contrairement à ce qui avait été décidé dans un premier temps par l'Iran, il y a une escalade de la direction iranienne, apparemment des durs de la direction iranienne, contre les modérés, et qui ont attaqué tout azimut hein, au Moyen-Orient, presque tous les pays du Moyen-Orient, y compris le pays voisin de d'Israël, mais sauf Israël. Pour l'instant, l'Iran n'attaque pas Israël, et c'est évidemment du point de vue israélien, la preuve que l'Iran craint beaucoup des réactions israéliennes. Mais ceci dit, Israël, vu le chaos à l'intérieur de la direction iranienne, prend en compte qu'il peut y avoir une décision dramatique de l'Iran d'ouvrir de nouveau des hostilités contre Israël. C'est pour cela que le chef d'état-major lui-même a dit que tous les scénarios étaient possibles, y compris une reprise des hostilités iraniennes contre Israël.
0: Et enfin, Cathy, la série israélienne Événement Faouda fait son grand retour et elle bat des records d'audience dans plusieurs pays arabes.
1: Oui, c'est véritablement passionnant. Hein. Fauda, c'est sa cinquième série, cette célèbre série israélienne, et qui est passée à Netflix il y a le 8 septembre seulement. Et écoutez bien, Elsa, numéro 1 au Liban, pas seulement au Liban, hein, dans presque tous les pays arabes, en Égypte, au Qatar, vraiment dans tout le Moyen-Orient, cette série qui est une série israélienne, entre guillemets, on peut dire, qui montre une version israélienne des faits, et notamment deux chapitres deux chapitres dramatiques hein, qui parlent en fait du 7 octobre, qui sont très compliqués même à la vision. Et d'ailleurs, il y a eu même la direction de Fod a dit aux Israéliens, attention, tout le monde ne peut pas regarder ceci en Israël vu le côté dramatique. Mais ce qui est intéressant, c'est l'affaire libanaise. Pourquoi ? Parce qu'au Liban, il y a en fait un boycott de tout ce qui est israélien. D'ailleurs, il y a eu des critiques contre Netflix à la direction libanaise, contre justement Netflix, parce qu'il y avait beaucoup de séries israéliennes. Et malgré tout ce boycott, le résultat est là. Fauda est le numéro 1. Fauda, la série israélienne, est le numéro 1 au Liban et dans beaucoup de pays arabes.
0: Merci beaucoup Cathy Bisraor pour toutes ces précisions. On vous retrouve pas la semaine prochaine. Ce sera qui pour, mais la semaine suivante, 8h12 sur RCJ. Restez avec nous dans un instant les suites de cette édition. Eva Illouz au micro de Sylvain Attal pour son dernier livre Explosive modernité, malaise dans la vie intérieure, paru chez Gallimard.
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0: 8h13 sur RCJ, Eva Illouz est au micro de Sylvain Etel pour son dernier livre explosif Modernité, Malaise dans la vie intérieure, c'est aux éditions Gallimard.
1: Alors ce qui s'est passé le 8 octobre, donc je fais une distinction entre le 7 et le 8, puisque le 7 c'était un événement militaire, une invasion de territoire. Le 8 c'était un événement dans l'opinion internationale globale, notamment aux États-Unis, qui a donné le signal au reste du monde. Et il s'est passé deux choses. La première, ça a été le déni ou la négation, puisque pendant longtemps, des organisations féministes ont même nié qu'il y avait eu des violences sexuelles. Et s'il y avait eu des violences sexuelles, elles n'étaient pas un argument pour condamner ce qui s'était passé.
2: Comment ils font intellectuellement pour justifier ça? C'est ça qui m'intrigue encore et qui...
1: Alors ça c'est assez facile à faire. La façon dont elles ont fait ça, c'est en arguant que Israël n'avait pas le droit d'utiliser la cause féministe pour laver ses crimes.
2: C'est la même chose que quand ils parlent du pinkwashing, par exemple, quand
1: ils appellent ça du womanwashing. Ouais.
2: Donc tout est du washing, en fait, on n'en sort jamais.
1: C'est ça. Donc en fait, on ne peut jamais avoir raison avec ce raisonnement. Donc il y a eu un déni, la négation de ce qui s'était passé, négation qui peut prendre des tas de formes différentes.
2: Y compris de dire que c'est les Israéliens qui sont les responsables.
1: Ma deuxième catégorie, c'est l'inversion morale. L'inversion morale, ça a été de rendre les victimes coupables. C'était le deuxième mécanisme, puisque le lendemain, je crois le 8 octobre déjà, il y avait 33 organisations étudiantes à l'université de Harvard, 33 organisations, c'est quand même beaucoup, qui signaient une lettre disant que les vrais coupables, c'était les Israéliens. Et pour qu'on comprenne un petit peu de quoi il s'agit, j'utilise une analogie. J'ai profondément horreur et peur du groupe de l'État islamique, de Daesh. Imaginez que des groupes kurdes rentrent dans un camp de Daesh et massacrent leurs femmes et leurs enfants de façon sauvage. Donc, même si Daesh est mon ennemi, d'accord, est-ce que j'aurais pu, le lendemain, signer une lettre, ou écrire une lettre, ce qui est pire encore, pour accuser Daesh d'être le responsable de ce massacre, même si Daesh s'est rendu coupable de crimes barbares, incontestables et incontestés.
2: Je pense que vous ne mettez pas sur le même plan Israël avec Daesh, je le précise.
1: Pas du tout. Ce que je veux dire, c'est que je prends un cas extrême. Je pense que personne de civilisé n'aurait écrit une lettre pareille. On aurait éprouvé de la compassion pour ces femmes et ces enfants, même si elles étaient associées à Daesh. Or, là, il s'agit d'un État entièrement légitime. Il s'agit de civils. On sait qu'une partie de ces civils rentrait régulièrement à Gaza pour aider Gazaouis ne rentrait pas forcément, mais aider les Gazaouis à sortir à aller dans des hôpitaux israéliens, par exemple. Et on a appliqué à Israël une sorte de moralité immorale qui n'existe pas. C'est ce que je voulais dire avec mon exemple de Daesh, qu'on n'aurait pas appliqué même à un groupe barbare comme Daesh. Donc, ça laisse rêveur.
2: Oui, on peut prendre d'autres exemples. On peut dire, par exemple, la Turquie s'est rendue coupable du génocide des Arméniens. Jamais personne n'a dit que la Turquie devait disparaître. Il avait perdu son droit d'exister en tant qu'État.
1: Beaucoup d'autres exemples. Je suis en amont de ça. Parce que vous parlez de l'argument politique. Je suis en amont de ça.
2: C'est un argument moral.
1: Je parle de la pitié et de la compassion. La pitié et la compassion sont des sentiments qui sont presque réflexes. Ils sont automatiques. Et ils nous enjoignent, en général, un devoir de retenue. En tout cas pendant un moment. Et cette retenue n'a même pas eu lieu. C'est-à-dire qu'on n'a même pas attendu une semaine. On aurait pu attendre, au fond, une semaine. On aurait pu attendre un mois.
2: Le déclenchement de la guerre.
1: Oui, ça, exactement. Voilà. On aurait pu attendre quelque chose avant. Avant. Mais c'est pas ce qui s'est passé. Donc, si vous voulez, c'était la preuve, en quelque sorte, que la haine était, non seulement la haine, mais la déshumanisation des Israéliens existait, était là, était en place.
2: Et là, on se retrouve sur un fondamental quand même de l'antisémitisme, la déshumanisation. C'est fondamental. S'il n'y a pas de déshumanisation, on ne peut pas dire qu'il faut exterminer les Juifs. On revient à ça, non ?
1: Alors, l'antisémitisme, pour moi, ce sont deux motifs que je retrouve dans l'antisionisme. Ça consiste en deux propositions, pour aller très vite. La première, c'est que le juif est coupable des crimes les plus vils de l'humanité. Et la deuxième proposition de l'antisémite, surtout à partir du 19e siècle, c'est que les juifs, finalement, n'ont pas droit à quelque chose qui pourrait appeler une maison collective. A home, on dirait en anglais. Qu'ils soient dans une nation dans laquelle ils vivent, ou, comme c'est le cas aujourd'hui avec l'antisionisme, qu'ils aient leur propre nation. L'antisémitisme, c'est un projet pour rendre le monde inhabitable pour les juifs. Et pour moi, ce qui s'est passé, ce qui se passe avec l'antisionisme, c'est qu'il réactive ces deux propositions, notamment dans l'idée que le sionisme synthétise en quelque sorte tous les maux du monde. L'extractivisme, le capitalisme, le réchauffement climatique et bien entendu le colonialisme sont tous concentrés dans l'image du sionisme aujourd'hui. Donc, on comprend comment et pourquoi l'antisionisme arrive à galvaniser les jeunes, parce qu'il a un pouvoir de synthèse qu'aucune idéologie n'a aujourd'hui.
2: Et vous le dites très bien, si vous accusez quelqu'un aujourd'hui, je parle en Occident, en France, d'être antisémite, il va être immédiatement dans le déni, il va vous dire non, pas du tout, je suis pas antisémite. En revanche, si vous lui dites qu'il est antisioniste, il va le revendiquer.
1: Oui, parce que l'antisionisme est construit précisément comme il se veut comme une idéologie politique. Et ce qui est intéressant, c'est que, en fait, le sionisme, comme vous le savez, fait partie de l'identité, je dirais, encore d'une majorité du peuple juif. Ça voudrait dire, donc l'antisionisme, ça voudrait dire mécaniquement que les juifs ont une identité qui ne va pas, une mauvaise identité. C'est une proposition qu'on a fait pour aucun groupe. Puisque ce qui caractérise, j'ai envie de dire, la gauche progressiste, ça a été précisément
2: le droit des peuples à disposer d'eux-mêmes.
1: Non seulement ça, mais ça c'est pas le progressisme. Ça, on peut, ça c'est déjà c'est assez vieux dans le droit international. Mais c'est la gauche progressiste a eu pour mission de valider, réhabiliter, respecter, mettre en avant les identités, quelles qu'elles soient, quel que soit le contenu. Le contenu peut être très régressif, mais le progressisme a défendu l'idée qu'on doit défendre toutes les identités. Donc vous voyez, l'antisionisme, en fait, repose sur une contradiction formidable.
2: Donc vous venez définitivement de régler son compte à l'idée que on peut distinguer antisionisme et antisémitisme.
1: Alors,
2: je souligne simplement ce que vous dites.
1: Oui, alors, je voudrais dire que ce que je dis se situe sur le plan de l'analyse discursive, c'est-à-dire que sur le plan des discours, il y a des points de rencontre, des affinités, et des généalogies aussi. L'antisionisme ne naît pas avec le 8 octobre. Il a une histoire qui est assez longue. Et il faut pas oublier non plus que l'antisionisme a fait partie de l'histoire du sionisme lui-même.
2: Oui.
1: Donc
2: Mais là, on parle de l'antisionisme après la création d'Israël.
1: Donc, l'antisionisme après la création d'Israël, il a beaucoup de sites. Il y a un site soviétique, il y a un site arabe nationaliste, il y a un site des frères musulmans de l'Iran. Qui entretiennent des affinités étranges et inquiétantes avec l'idéologie nazie. C'est une idéologie, si vous voulez, qui a des généalogies diverses et qui aujourd'hui se rassemblent autour d'une seule idéologie. Ça ne veut pas dire, ce que je dis, que des individus ne peuvent pas faire l'expérience d'eux-mêmes comme étant des gens qui ont des amis juifs, n'ont rien contre les juifs, mais parce que l'antisionisme a réussi cette prouesse à se définir comme une idéologie politique et à faire une séparation entre l'ethnie, l'ethnos, le peuple juif, et l'entité politique que serait Israël.
2: Ce qui explique qu'il reste vertueux, c'est ça, ça lui permet
1: exactement,
2: de rester vertueux.
1: Exactement. Mais je voudrais juste préciser, qu'est-ce que c'est une analyse discursive? On peut tout à fait imaginer que un homme ne soit pas, ne se pense pas supérieur aux femmes et utilise cependant des formulations, des mots qui soient sexistes. On peut imaginer que quelqu'un ne pense pas qu'il ou elle est raciste et utilise des mots qui sont négrophobes. Et donc, on peut parfois faire la séparation entre la façon dont les individus se vivent et les schèmes de pensée qu'ils véhiculent. C'est de ça qu'il s'agit.
2: Alors, et tout ça se passe sur ce que certains appellent le palestinisme, c'est-à-dire l'exploitation de la cause palestinienne comme, au fond, point de convergence de toutes ces luttes anticoloniales, etc. Comment est-ce que vous faites pour concilier une forme d'empathie que vous pouvez avoir pour la cause des Palestiniens, particulièrement en Cisjordanie, avec le fait qu'aujourd'hui, dans ces manifestations, c'est les kéfiers, dans ces manifestations, on scande qu'Israël n'a pas le droit d'exister, c'est les kéfiers, c'est la Palestine qui est mise en avant. Est-ce que la cause palestinienne n'a pas fait un bond énorme en arrière? Est-ce que ça a fait un petit peu prendre conscience aux Israéliens qu'il y avait un sujet, ou est-ce qu'ils restent dans une forme de déni?
1: Alors, je ferai une distinction entre le palestinisme et les Palestiniens. Concret et réel. Et je pense effectivement que le palestinisme ne sert pas la cause des Palestiniens. Il sert une cause... Il sert des besoins, je dirais, de la politique progressiste occidentale. Un commentateur palestinien que j'aime beaucoup, Ahmed Fouad Al-Khatibi, a publié il y a quelques jours un article dans le New York Times qui défendait exactement cette idée. Mais c'est une idée que...
2: Mais ils sont peu nombreux, quand même.
1: Ils sont peu nombreux, absolument, absolument. Donc, le palestinisme...
2: Beaucoup ont accueilli cette vague de palestinisme comme un mouvement de solidarité exceptionnel en leur faveur, qu'ils n'avaient pas vu depuis très longtemps. Ils s'en félicitent.
1: Oui, mais je dirais que le palestinisme... Ce qui me dérange dans le palestinisme, c'est qu'il devient une sorte de théologie de la victime. Ce que je veux dire par là, c'est que on a fait du palestinien une victime qui, en étant une victime à l'état pur, devient parfaitement innocente. Or, les Palestiniens sont des sujets politiques. Je crois les respecter plus, en fait, en les voyant comme des sujets politiques que comme de pures victimes. En tant que sujets politiques, ils ont des intérêts, ils ont des stratégies et ils ont des idéologies. Donc la différence que je ferais, c'est que je dirais les Palestiniens ont des idéologies, sont un sujet politique, il faut les examiner comme tels, c'est tout. Et quand on fait ça, quand on fait cette opération, on se rend compte que, comme pour Israël, la réalité est très confuse. Il s'agit d'un groupe qui est divisé entre ceux qui veulent la paix, ceux qui reconnaissent Israël, et d'autres groupes qui sont millénaristes et qui, au fond, ne veulent pas, n'ont jamais voulu et ne voudront pas la paix avec Israël, parce qu'ils ils pensent qu'Israël est une entité illégitime sur ce territoire et qui ont pour un projet finalement éliminationniste.
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5: Bonjour à tous et bienvenue dans votre journal. Nous sommes le lundi 14 septembre et voici des titres. Le bilan de la saison touristique est historique dans notre région. La barre des 5 millions de visiteurs devrait être battue, selon l'Office du tourisme. Le port de Marseille a vu son chiffre de fréquentation augmenter de plus de 15% par rapport à l'an passé. Ce sont les Allemands, les Américains et les Espagnols qui ont le plus sollicité notre ville cet été. À l'occasion des Journées européennes du patrimoine le week-end prochain, pour la première fois, le Camp des Milles présentera gratuitement deux archives inédites dans une programmation pensée pour toute la famille dès 9 ans. Le directeur de la Fondation du Camp des Milles Mémoire et Éducation, Nicolas Sadoul, nous donne envie au micro de Magali Barthès.
6: Il y a plus de 18 mois, une personne que nous ne connaissions pas a pris rendez-vous avec nous en nous disant qu'elle voulait nous donner des documents qu'elle avait trouvés dans son grenier lors d'un déménagement dans un carton. Nous avons été émerveillés par les documents que nous découvrions, à la fois par leur nature, c'est-à-dire ce qu'ils étaient, des carnets de dessins, de photographies, également une affiche dessinée originale, ainsi qu'un rapport administratif réalisé par l'inspecteur général des camps sous le régime dictatorial de Vichy. L'état de conservation est tellement extraordinaire. Plus de 80 ans après, que nous étions totalement ébahis devant ces matériaux historiques importants pour nous. On a commencé un peu à regarder, à travailler et à mobiliser nos équipes scientifiques, documentalistes, archivistes, historiens, spécialistes de la conservation, historiens de l'art, documents que nous présenterons donc au grand public lors des Journées européennes du patrimoine. Et à la fin de ces Journées européennes du patrimoine, elles retourneront dans nos lieux de conservation. Sans doute, nous les présenterons de fin 2027-2028 lors d'inauguration de notre nouvelle salle des artistes. C'est l'occasion unique de pouvoir venir découvrir ces documents vraiment extraordinaires.
5: Nous vous en parlions vendredi dernier dans l'invité de la rédaction. La fête du sport se célèbre à l'hôtel du département aujourd'hui à partir de 9h. L'événement s'inscrit dans le cadre de l'initiative Septembre Bouge afin de promouvoir l'activité physique et la lutte contre la sédentarité. Le père Didier Roca a officiellement pris ses fonctions de recteur de la basilique Notre-Dame de la Garde hier matin. C'est le cardinal Jean-Marc Aveline, archevêque de Marseille, qui a présidé la messe d'installation. L'ancien détenteur des lieux, Olivier Spinoza, officiera à la paroisse des Accoules et à celle de Saint-Laurent. À partir d'aujourd'hui, la chaleur devrait connaître un pic de température exceptionnel avec 34 degrés au plus fort de la journée, mais une baisse significative devrait avoir lieu à partir de mercredi entre 24 et 26 degrés annoncés. Je vous donne rendez-vous à 10h pour une grande matinale spéciale élections sénatoriales. Des élections qui auront lieu, je vous le rappelle, le 27 septembre prochain. À cette occasion, nous recevrons trois candidats, sénateurs et sénatrices sortants, Valérie Boyer, Brigitte Devesa et Jérémy Bacchi. Enfin, Alexandra Ducamp du journal La Provence viendra décrypter les enjeux de ces élections. À tout à l'heure sur le 90.5. Je vous souhaite à tous de passer une excellente journée. Et surtout, prenez bien soin de vous.
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0: En Israël, on parle bien sûr majoritairement hébreu. Mais savez-vous qu'on y parle également près de 35 langues et dialectes ? Il y a bien sûr l'arabe, avec un quart du pays dont c'est la langue maternelle. Presque 20% des Israéliens parlent le russe avec l'immigration massive des années 80. Le français est parlé par de nombreux juifs du Maroc, d'Algérie ou de Tunisie en tant que langue maternelle et par le nombre croissant de nouveaux immigrants venus de France. Historiquement, le yiddish a une bonne place dans les langues des immigrants historiques. Le roumain, l'allemand, l'espagnol et le hongrois sont arrivés avec les différentes vagues d'immigration, ainsi que le polonais, l'ukrainien, le turc et le persan. Dans les langues juives, il y a l'amharique, parlé par la plupart des 130 000 juifs d'Éthiopie, le judéo-grégorien, le ladino, la langue juive séfarade, une variante de l'espagnol médiéval mélangé à de l'hébreu, le juif kurde, l'hébreu yéménite, le judéo-italien, parlé par les juifs italiens, mais aussi libyens, érythréens, éthiopiens et de Somalie. Le kaïla et le gvaron, des juifs éthiopiens. Il y a également beaucoup de migrants non-juifs, chinois, philippins et thaïlandais. Le marathi est la langue des Mnei Israël, juifs indiens de la côte de Konkan en Inde, et le judéo-malayam, la langue traditionnelle des juifs du Kerala, dans le sud de l'Inde. Le bukhori est parlé par des juifs venant d'Asie centrale et le néo-araméen est une langue parlée par les juifs kurdes. Le grec est parlé par l'église orthodoxe grecque et un certain nombre de juifs grecs. La langue adiguée est parlée par les circassiens du village de Rehania en Israël. Sans oublier les langues des signes israéliennes, Gardaïa et Bédouin al-Saïd du Negev du sud d'Israël.
1: Micro-sillon. Cette carte postale d'Israël vous est offerte par le département de la promotion de l'Aliyah de l'Organisation sioniste mondiale.

0: 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Il est 9h.
1: Le journal Victor Benchimol.
2: Bonjour Victor.
3: Bonjour Elsa, bonjour à tous. Hier, l'armée israélienne a éliminé deux terroristes à Gazaville, membres de l'unité d'ingénierie du Hamas. Récemment, ils étaient impliqués dans la fabrication d'armes et cherchaient à restaurer les capacités du groupe terroriste. Tsahal précise qu'ils préparaient des projets d'attentats contre l'armée et contre des citoyens de l'État d'Israël. L'armée israélienne rejette les allégations faites par le film documentaire NASA, réalisé par deux Israéliens, Yuval Abraham et Rachel Zohr. Le film a remporté le prix du jury de la Mostra de Venise et aborde les méthodes stratégiques et militaires employées par l'armée israélienne. Mais selon Tsahal, les extraits cités incluent des allégations qui dépassent clairement le champ de connaissance des soldats au grade subalterne. Hier, le ministre de la Culture, Miki Zohar, a réclamé que les deux réalisateurs israéliens du film soient déchus de leur citoyenneté. Selon Jared Kushner, à la suite de la frappe d'Israël sur le siège du Hamas à Doha en septembre 2025, l'isolement mondial d'Israël aurait aidé

0: De son côté, Donald Trump a félicité hier Steve Witkoff et Jared Kushner depuis son avion Air Force One. Et alors qu'il revient d'une visite en Irlande, le président américain a déclaré aux journalistes, je cite, « Regardez Gaza, nous avons récupéré tous les otages. Les gens l'oublient, mais il n'y a pas beaucoup de combats là-bas. Le Hamas est prêt à se désarmer. Ils ont fait un travail formidable. » Fin de citation. À noter que dans une publication sur X, la diplomatie française a réaffirmé samedi, je cite, que le Hamas, organisation terroriste responsable du pire massacre antisémite depuis la Shoah, doit être désarmé et ne doit plus gouverner Gaza. Oman a annoncé le report d'une réunion prévue ce jour entre l'Iran et des pays du Golfe sur l'avenir du détroit d'Ormuz, ce afin de créer les conditions propices à un dialogue constructif, a annoncé l'agence de presse officielle omanaise. Téhéran avait annoncé cette réunion, mais aucun pays de la région n'avait confirmé sa présence. Bahreïn avait déjà prévenu qu'il n'enverrait personne. La recrudescence des combats au Yémen entre les forces gouvernementales et les terroristes houthis soutenus par l'Iran a entraîné le déplacement de près de 86 000 personnes, a indiqué l'ONU hier. Hier, un drone russe a frappé un train à destination de Varsovie, près de la frontière polonaise en Ukraine, sans faire de victimes. Le ministre polonais Donald Tusk a déploré l'escalade russe. Je le cite, « Les semaines et les mois à venir seront une période d'action très intensive. » Du côté russe, a-t-il déclaré, la Pologne ne peut pas exclure que cette escalade touchera également son territoire. À noter enfin que l'ancien premier ministre britannique Boris Johnson et l'ex-directeur de la CIA David Petrus se trouvaient dans une gare à l'ouest de l'Ukraine peu de temps avant l'attaque. En Suède, malgré des résultats très serrés, les sociaux-démocrates se disent prêts à gouverner. Les premiers résultats semblent indiquer une légère victoire aux législatives face à la coalition gouvernementale composée des conservateurs et de l'extrême droite. En France, selon la dernière enquête Ipsos BVA, Marine Le Pen est toujours largement en tête des intentions de vote à l'élection présidentielle. Jean-Luc Mélenchon stabilise quant à lui son avance à gauche. Le candidat Horizon Édouard Philippe n'arrive en tête que parmi les retraités issus des catégories moyennes supérieures avec 26% des intentions de vote. À noter enfin que 71% des Français attendent un vrai changement social et politique contre 51% avant la présidentielle de 2022. Enfin, selon une autre enquête de l'Institut Tonula Harris, mise en ligne ce matin, l'enquête indique que Marine Le Pen est toujours favorite, mais en léger recul dans les sondages. Ce week-end, la chef du Rassemblement National a effectué sa rentrée politique à Hénin-Beaumont et a mis en avant la priorité nationale. Une grève de 2 jours a débuté hier à Radio France pour protester contre l'arrivée comme chroniqueur sur France Inter de Charles Sapin, nouveau directeur adjoint de la rédaction du magazine Valeurs Actuelles. Il est accusé par les syndicats de porter des idées nationalistes. Le gouvernement ne gèlera pas le barème de l'impôt sur le revenu, susceptible d'augmenter mécaniquement la fiscalité, a annoncé hier sa porte-parole Maud Bréjon. Samedi, Sébastien Lecornu avait promis qu'il n'y aurait pas d'impôt nouveau dans le prochain budget 2027, tout en expliquant étudier un effort de l'ordre de 30 milliards d'euros d'économie. Pour cela, le Premier ministre a lancé une concertation sur la mise à contribution des retraités. Le gouvernement soumet ce jour une nouvelle version de l'interdiction des réseaux sociaux aux moins de 15 ans après la censure d'un précédent texte de loi par le Conseil constitutionnel, a indiqué Emmanuel Macron. Et enfin, pas de médaille pour l'équipe de France féminine de basket qui s'incline en finale de la Coupe du Monde face aux Américaines sur le score de 79 à 97.
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1: Bonjour à tous et bienvenue dans votre journal. Nous sommes le lundi 14 septembre et voici des titres. Le bilan de la saison touristique est historique dans notre région. La barre des 5 millions de visiteurs devrait être battue, selon l'Office du tourisme. Le port de Marseille a vu son chiffre de fréquentation augmenter de plus de 15% par rapport à l'an passé. Ce sont les Allemands, les Américains et les Espagnols qui ont le plus sollicité notre ville cet été. À l'occasion des Journées européennes du patrimoine le week-end prochain, pour la première fois, le Camp des Milles présentera gratuitement deux archives inédites dans une programmation pensée pour toute la famille dès 9 ans. Le directeur de la Fondation du Camp des Milles Mémoire et Éducation, Nicolas Sadoul, nous donne envie au micro de Magali Barthès.
2: Il y a plus de 18 mois, une personne que nous ne connaissions pas a pris rendez-vous avec nous en nous disant qu'elle voulait nous donner des documents qu'elle avait trouvés dans son grenier lors d'un déménagement dans un carton. Nous avons été émerveillés par les documents que nous découvrions, à la fois par leur nature, c'est-à-dire ce qu'ils étaient, des carnets de dessins, de photographies, également une affiche dessinée originale, ainsi qu'un rapport administratif réalisé par l'inspecteur général des camps sous le régime dictatorial de Vichy. L'état de conservation est tellement extraordinaire, plus de 80 ans après, que nous étions totalement ébahis devant ces matériaux historiques importants pour nous. On a commencé un peu à regarder, à travailler et à mobiliser nos équipes scientifiques, documentalistes, archivistes, historiens, spécialistes de la conservation, historiens de l'art, documents que nous présenterons donc au grand public lors des Journées européennes du patrimoine. Et à la fin de ces Journées européennes du patrimoine, elles retourneront dans nos lieux de conservation. Sans doute, nous les présenterons-nous de fin 2027-2028 lors de l'inauguration de notre nouvelle salle des artistes. C'est l'occasion unique de pouvoir venir découvrir ces documents vraiment extraordinaires.
1: Nous vous en parlions vendredi dernier dans l'invité de la rédaction. La fête du sport se célèbre à l'hôtel du département aujourd'hui à partir de 9h. L'événement s'inscrit dans le cadre de l'initiative Septembre Bouge afin de promouvoir l'activité physique et la lutte contre la sédentarité. Le père Didier Roca a officiellement pris ses fonctions de recteur de la basilique Notre-Dame de la Garde hier matin. C'est le cardinal Jean-Marc Aveline, archevêque de Marseille, qui a présidé la messe d'installation. L'ancien détenteur des lieux, Olivier Spinoza, officiera à la paroisse des Accoules et à celle de Saint-Laurent. À partir d'aujourd'hui, la chaleur devrait connaître un pic de température exceptionnelle avec 34 degrés au plus fort de la journée, mais une baisse significative devrait avoir lieu à partir de mercredi entre 24 et 26 degrés annoncés. Je vous donne rendez-vous à 10h pour une grande matinale spéciale élections sénatoriales. Des élections qui auront lieu, je vous le rappelle, le 27 septembre prochain. À cette occasion, nous recevrons trois candidats, sénateurs et sénatrices sortants, Valérie Boyer, Brigitte Devesa et Jérémy Bacchi. Enfin, Alexandra Ducamp du journal La Provence viendra décrypter les enjeux de ces élections. À tout à l'heure sur le 90.5. Je vous souhaite à tous de passer une excellente journée. Et surtout, prenez bien soin de vous.
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3: Shalom à toutes et à tous. Aujourd'hui, écoutez la nature. C'est peut-être ainsi que l'on pourrait entendre le premier mot de la paracha que nous lirons ce Shabbat. Haazinu, écoutez. Moïse arrive au terme de sa vie. Et à travers son cantique, Hachem ne parle pas seulement aux hommes, il prend à témoin le monde qui les entoure. Écoutez, cieux, je vais parler, et que la terre entende les paroles de ma bouche. Le ciel, la terre, l'eau, les plantes, les animaux, tout le vivant traverse ce texte. Dès les premiers versets, la parole est comparée à la pluie et à la rosée. Que mon enseignement ruisselle comme la pluie, que ma parole tombe comme la rosée, comme les ondées sur l'herbe tendre. Une très belle image, mais aussi une réalité extrêmement concrète. Sans pluie, sans rosée, pas d'herbe, sans herbe, pas de troupeau, et sans eau, tout un écosystème se fragilise. Après les canicules successives et les sécheresses que nous avons encore connues cet été en France, ces quelques mots vieux de plusieurs millénaires prennent une autre résonance. Nous savons aujourd'hui mesurer l'humidité des sols, suivre les nappes phréatiques ou observer le dépérissement des arbres, mais l'intuition est ancienne. Notre existence dépend profondément des équilibres du monde naturel. Le psaume 104 le dit admirablement. Les sources abreuvent toutes les bêtes des champs. Et plus loin, tu arroses les montagnes, la terre est nourrie du fruit de tes œuvres. Et Ahazinou est rempli de ses observations de la nature. Il y a la roche, le blé, la vigne, l'huile, le miel, les vaches, les gras agneaux, les béliers de Bazan et les boucs. Et il y a l'aigle. Moïse décrit l'aigle qui veille sur son nid, plane au-dessus de ses petits, déploie ses ailes et les porte. Rachi remarque la délicatesse de cette scène. L'oiseau ne surgit pas brutalement sur ses petits, il les approche avec précaution. C'est un détail, mais il est révélateur. La Torah regarde aussi les animaux pour ce qu'ils font. Ils nourrissent, ils protègent, ils se reposent, ils prennent soin de leurs petits. Ailleurs, cette attention devient même une mitzvah. Le Shabbat n'est pas réservé à l'être humain. Le bœuf et l'âne doivent aussi se reposer. Et lorsqu'une mère oiseau se retrouve sur son nid avec ses œufs ou ses petits, on ne peut pas les prendre avec elle. Il faut d'abord la laisser partir. Bien sûr, la Torah n'est pas un traité moderne d'écologie ou d'éthologie, mais elle pose une idée très actuelle. Nous ne vivons pas seuls. Nous appartenons à un monde fait de sol, d'eau, de végétaux, d'animaux et d'êtres humains, tous reliés les uns aux autres. Un midrash raconte que Dieu montre à Adam les arbres du jardin d'Éden et lui dit « Regarde comme mon œuvre est belle. Prends garde de ne pas la détruire, car si tu la détruis, personne ne viendra la réparer après toi. » À l'heure du changement climatique et de l'érosion de la biodiversité, difficile de ne pas entendre cet avertissement. Et nous sommes justement dans les Aseret Yemé Teshuvah, ces 10 jours qui nous conduisent de Rosh Hashanah à Yom Kippour. La Teshuvah, le retour, pourrait peut-être nous inviter à reconsidérer notre manière d'habiter le monde vivant. Ahazinou, écoutez. Écoutez notre conscience, bien sûr, mais écoutez aussi ce qui ne parle pas avec des mots. Un arbre qui dépérit, le chant d'un oiseau, le bourdonnement d'un insecte, un animal qui cherche sa place à nos côtés. Car prendre soin du vivant, c'est aussi prendre soin du monde que nous avons reçu et de celui que nous transmettrons. La semaine prochaine, il n'y aura pas de chronique puisque nous serons à Yom Kippour. Je vous retrouverai donc la semaine suivante dans Kol Ma Sherai. Shavua Tov à toutes et tous. Gmar Hatima Tova.

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1: Le journal Victor Benchimol.
2: Bonjour Victor.
3: Bonjour Elsa, bonjour à tous. Hier, l'armée israélienne a éliminé deux terroristes à Gazaville, membres de l'unité d'ingénierie du Hamas. Récemment, ils étaient impliqués dans la fabrication d'armes et cherchaient à restaurer les capacités du groupe terroriste. Tzahal précise qu'ils préparaient des projets d'attentats contre l'armée et contre des citoyens de l'État d'Israël. L'armée israélienne rejette les allégations faites par le film documentaire NASA réalisé par deux Israéliens, Yuval Abraham et Rachel Zohr. Le film a remporté le prix du jury de la Mostra de Venise et aborde les méthodes stratégiques et militaires employées par l'armée israélienne. Mais selon Tzahal, les extraits cités incluent des allégations qui dépassent clairement le champ de connaissance des soldats au grade subalterne. Hier, le ministre de la Culture, Miki Zohar, a réclamé que les deux réalisateurs israéliens du film soient déchus de leur citoyenneté. Selon Jared Kushner, à la suite de la frappe d'Israël sur le siège du Hamas à Doha en septembre 2025, l'isolement mondial d'Israël aurait aidé à faire adopter l'accord à Gaza annoncé le 29 septembre et qui a conduit à la libération des otages.
4: Vous savez, Israël a mené cette frappe à Doha, ce qui a été une chose terrible. L'opération militaire a échoué et a conduit à un isolement d'Israël sur la scène internationale. Nous avons utilisé cette dynamique pour les pousser à conclure un accord dont ils sont aujourd'hui satisfaits. À l'époque, vous savez, ils étaient un peu mal à l'aise avec ce que nous voulions. Mais au bout du compte, cela s'est révélé très positif pour eux et très positif aussi pour les habitants de Gaza. Parce que nous avons maintenant un nouveau gouvernement là-bas qui, de toute évidence, s'apprête à prendre les commandes prochainement. Et une fois que nous aurons avancé sur la démilitarisation.

0: Oman a annoncé le report d'une réunion prévue ce jour entre l'Iran et des pays du Golfe sur l'avenir du détroit d'Ormuz, ce afin de créer les conditions propices à un dialogue constructif, a annoncé l'agence de presse officielle omanaise. Téhéran avait annoncé cette réunion, mais aucun pays de la région n'avait confirmé sa présence. Bahreïn avait déjà prévenu qu'il n'enverrait personne. La recrudescence des combats au Yémen entre les forces gouvernementales et les terroristes houthis soutenus par l'Iran a entraîné le déplacement de près de 86 000 personnes, a indiqué l'ONU hier. Hier, un drone russe a frappé un train à destination de Varsovie, près de la frontière polonaise en Ukraine, sans faire de victimes. Le ministre polonais Donald Tusk a déploré l'escalade russe. Je le cite, « Les semaines et les mois à venir seront une période d'action très intensive. » Du côté russe, a-t-il déclaré, la Pologne ne peut pas exclure que cette escalade touchera également son territoire. À noter enfin que l'ancien Premier ministre britannique Boris Johnson et l'ex-directeur de la CIA David Petrus se trouvaient dans une gare à l'ouest de l'Ukraine peu de temps avant l'attaque. En Suède, malgré des résultats très serrés, les sociaux-démocrates se disent prêts à gouverner. Les premiers résultats semblent indiquer une légère victoire aux législatives face à la coalition gouvernementale composée des conservateurs et de l'extrême droite. En France, selon la dernière enquête Ipsos BVA, Marine Le Pen est toujours largement en tête des intentions de vote à l'élection présidentielle. Jean-Luc Mélenchon stabilise quant à lui son avance à gauche. Le candidat Horizon Édouard Philippe n'arrive en tête que parmi les retraités issus des catégories moyennes supérieures avec 26% des intentions de vote. À noter enfin que 71% des Français attendent un vrai changement social et politique contre 51% avant la présidentielle de 2022. Enfin, selon une autre enquête de l'Institut Tonula Harris, mise en ligne ce matin, l'enquête indique que Marine Le Pen est toujours favorite, mais en léger recul dans les sondages. Ce week-end, la chef du Rassemblement National a effectué sa rentrée politique à Hénin-Beaumont et a mis en avant la priorité nationale. Une grève de 2 jours a débuté hier à Radio France pour protester contre l'arrivée comme chroniqueur sur France Inter de Charles Sapin, nouveau directeur adjoint de la rédaction du magazine Valeurs Actuelles. Il est accusé par les syndicats de porter des idées nationalistes. Le gouvernement ne gèlera pas le barème de l'impôt sur le revenu, susceptible d'augmenter mécaniquement la fiscalité, a annoncé hier sa porte-parole Maud Bréjon. Samedi, Sébastien Lecornu avait promis qu'il n'y aurait pas d'impôt nouveau dans le prochain budget 2027, tout en expliquant étudier un effort de l'ordre de 30 milliards d'euros d'économie. Pour cela, le Premier ministre a lancé une concertation sur la mise à contribution des retraités. Le gouvernement soumet ce jour une nouvelle version de l'interdiction des réseaux sociaux aux moins de 15 ans après la censure d'un précédent texte de loi par le Conseil constitutionnel, a indiqué Emmanuel Macron. Et enfin, pas de médaille pour l'équipe de France féminine de basket qui s'incline en finale de la Coupe du Monde face aux Américaines sur le score de 79 à 97.
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5: Bonjour à tous et bienvenue sur les ondes de Radio JM, la grande matinale saison 2. C'est déjà la troisième émission de septembre. Il est 10h passées de 9 minutes et vous êtes avec nous pour 2h de direct. Je suis très heureuse de vous retrouver sur le 90.5 en direct depuis nos studios et bien sûr sur nos réseaux sociaux. Le programme c'est tout de suite et je tiens évidemment à saluer notre incontournable Noah à la technique qui nous accompagne chaque jour. Bonjour Noah.
6: Bonjour, pardon.
5: C'est parti pour le jingle.
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5: Et on commence le programme par la météo aujourd'hui sur Marseille. Je vous l'annonçais ce matin dans le journal, il fait 24 degrés et jusqu'à 26 cet après-midi sur notre belle cité phocéenne. Cette grande matinale est consacrée ce matin aux élections sénatoriales qui auront lieu le dimanche 27 septembre prochain. Nous donnerons ce matin la parole aux principaux candidats de l'arc républicain, les sénatrices et sénateurs sortants de notre territoire. Valérie Boyer, sénatrice sortante des Bouches-du-Rhône, tête de liste à droite. Brigitte Devesa, tête de liste d'Union de la droite et du centre. Et enfin...
7: surtout.
5: Jérémy Bacchi, tête de la liste de l'Union de la gauche. Ils exposeront leur bilan, mais aussi leur ambition pour le prochain mandat potentiel. En fin d'émission, j'aurai le plaisir d'accueillir Alexandra Ducamp, chef de service du journal La Provence, qui viendra nous décrypter ces élections que peu de Français connaissent vraiment. Le traditionnel agenda communautaire de la semaine vous sera présenté par Noah, bien sûr. La grande matinale de Radio JM spéciale élection sénatoriale, c'est maintenant jusqu'à midi.
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5: Nous sommes le lundi 14 septembre 2026 et on démarre cette matinale par mon édito. C'est tout de suite le jingle.
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5: Rosh Hashanah vient de nous offrir ce week-end ce précieux moment de passage, de réflexion et de renouveau. Une nouvelle année qui commence comme une page blanche sur laquelle chacun est invité à écrire de nouveaux projets, de nouvelles rencontres, de nouvelles espérances. En cette période particulière, nous avons plus que jamais besoin de nous rappeler l'essentiel, ne pas laisser les mauvaises ondes prendre toute la place. Le monde qui nous entoure peut parfois sembler lourd, le climat d'antisémitisme qui persiste, les tensions qui traversent nos sociétés peuvent susciter l'inquiétude, la colère, la fatigue, mais face à cela, notre responsabilité est aussi de protéger ce qui nous fait avancer, notre joie, notre solidarité, notre capacité à nous retrouver et notre envie de croire en des jours meilleurs. Rosh Hashanah nous invite justement à regarder vers l'avenir, à faire le bilan, à pardonner lorsque cela est possible, à demander pardon lorsque cela est nécessaire, mais surtout à choisir ce que nous voulons emporter avec nous dans cette nouvelle année et ce que nous souhaitons laisser derrière nous. Alors laissons derrière nous les rancœurs inutiles, les énergies négatives, les paroles qui blessent et tout ce qui nous éloigne les uns des autres. Attirons le positif, les sourires, les belles rencontres, la famille, les amis, la solidarité, les projets qui nous font vibrer, la bienveillance, la réussite, la santé et bien sûr la paix. Être positif ne signifie pas fermer les yeux sur les difficultés, cela signifie refuser de leur donner le pouvoir de définir notre quotidien et notre avenir. Dans une époque où les mauvaises nouvelles circulent plus vite que jamais, sachons aussi faire circuler le beau, mettre en avant celles et ceux qui construisent, qui transmettent, qui tendent la main, qui créent du lien et qui font vivre nos communautés et nos territoires. Que cette année soit douce pour chacun d'entre nous, qu'elle apporte la santé à nos familles, la sérénité dans nos foyers, la réussite dans nos projets et surtout la paix dans nos cœurs, que les portes du bonheur, de la lumière et de la prospérité s'ouvrent devant nous et malgré les vents contraires, continuons à choisir la lumière.
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5: Il est désormais l'heure d'accueillir notre première candidate aux élections sénatoriales. Il s'agit de Valérie Boyer. Bonjour.
2: Bonjour.
5: Vous êtes sénatrice des Bouches-du-Rhône et vous sollicitez évidemment un nouveau mandat. C'est pour ça qu'on vous reçoit ce matin. Vous n'avez pas voulu rejoindre la liste d'union de la droite et du centre proposée par Brigitte Devesa et Renaud Muselier le 16 juillet dernier. Vous avez décliné leur offre de prendre la troisième position sur cette liste et vous avez lancé votre propre liste avec, il y a beaucoup de monde, mais je tiens à les citer parce que souvent on nomme les têtes de liste, mais on aime bien avoir toutes les personnes qui sont présentes sur votre liste. Il y aura Pascal Chauvin, maire de Trets, France Leroy, première adjointe de Cuges-les-Pins, Jean Mongion, maire de Saint-Étienne-du-Grès, Marion Bissionne, conseillère municipale de Fontvieille, Serge Maury, maire du Tolonnais, Magalis Calvo-Lopez, conseillère municipale à Martigues, Maxime Aguémo à Marignane, Catherine Pila et Guy Tessier. On va rentrer très vite dans la politique. Je vais d'abord vous donner l'occasion, puisque je viens de finir mon édito sur Rosh Hashanah, de souhaiter à tous nos auditeurs et nos auditrices peut-être une bonne année.
2: Eh ben, c'est ce que je voulais vous dire. D'abord, Shana Tova Umetuka.
5: C'est bien ça.
2: Et je voulais vraiment vous dire que je suis heureuse de vous souhaiter une très belle année, puisque Rosh Hashanah porte une promesse de renouveau. Mais je voulais aussi dire sur Radio JM qu'il ne peut y avoir d'espérance quand les Français juifs vivent dans la crainte. Et leur sécurité, leur liberté, leur identité ne se négocient pas. Je voudrais les assurer de mon action, de ma conviction et de ma volonté de lutter contre l'antisémitisme en France. Et la France doit se tenir debout pour ça. Et je déplore que depuis une dizaine d'années, eh bien, les Français juifs ont peur. Et ça, j'aurais jamais pensé le voir dans mon pays. Et ça fait partie d'un bilan catastrophique de 15 années. 5 années plus 10 années, sous Emmanuel Macron, malheureusement, les Français juifs ont eu peur, ils continuent à avoir peur, et ça, c'est pas tolérable. Alors, je sais qu'aujourd'hui, il faut parler d'espoir, de renouveau, de lumière, mais je pense qu'il ne peut pas y avoir d'espoir, de lumière et de renouveau quand on ne regarde pas les problèmes qui sont devant nous, et quand on ne lutte pas contre l'antisémitisme, et quand on voit les Juifs de France partir. En tout cas, moi, c'est pas la France dans laquelle je souhaite vivre. Et c'est pas la France dans laquelle j'ai envie de continuer. Enfin, moi, je m'engage dans la vie politique pour que ces choses-là ne puissent pas prospérer et qu'on puisse retrouver de la sérénité et que nos compatriotes juifs ne puissent pas avoir peur. Vous soyez et continuez à dire heureux comme un juif en France.
5: C'est vrai. Vous dénoncez le bilan d'Emmanuel Macron. C'est pour ça que vous n'avez pas voulu vous rallier à la liste de Brigitte Devesa et Renaud Muselier.
2: Bah évidemment, j'ai pas voulu me rallier pour des raisons politiciennes parce que cette liste, elle était déséquilibrée. Je peux comprendre qu'on fasse l'union, surtout que Brigitte Devesa est sortante. Elle était sur notre liste en 2020, mais c'est vrai qu'elle est rentrée à la suite du décès du regretté Patrick Boré. Je rappelle qu'en 2020, nous étions trois sénateurs Les Républicains, donc il n'y avait aucun problème ni de légitimité ni d'axe politique, et qu'effectivement être sur une liste avec une ex-modem UDI, donc qui fait partie du gouvernement d'Emmanuel Macron actuellement, puisque nous avons une ministre qui est dans le gouvernement d'Emmanuel Macron, plusieurs, dont Madame Gatel, qui est la ministre des Territoires, et qui continue à faire souffrir les territoires et à porter des textes de loi auxquels je me suis opposée depuis qu'Emmanuel Macron est président de la République, et même sous François Hollande quand il était ministre du Budget et secrétaire général de l'Élysée, parce que la loi Duflot, c'est la loi SRU, c'est là. Et puis aussi un ministre, et aussi un premier ministre comme Gabriel Attal, qui a quand même appelé à voter LFI en 2024. Renaud Muselier est président du groupe Renaissance, donc c'était pas possible pour moi d'être sur cette liste pour des raisons de conviction, parce que je ne partage rien de Gabriel Attal. Je ne suis pas d'accord sur la GPA, je ne suis pas d'accord pour appeler à voter LFI, je ne suis pas d'accord sur pratiquement tous les textes, je ne suis pas d'accord avec les textes de gauche qu'ils ont portés. On parle beaucoup de la loi de la crise du logement, de la loi SRU. Emmanuel Macron l'a aggravée. Il matraque fiscalement les propriétaires. Je ne suis pas d'accord avec ça. Donc, je ne pouvais pas être sur cette liste. Donc, effectivement, cette liste, c'est pas une liste de centre, c'est une liste qui est centriste, qui est macroniste. Et donc, moi, j'ai fait une liste avec des personnes, Les Républicains et Nouvelle Énergie. Je suis soutenue par David Lisnard, par Bruno Retailleau et par Julien Aubert pour Oser la France.
5: Donc c'est François Delamy également.
2: Et bien sûr, François-Xavier Bellamy qui est vice-président du parti, Cathy Pilla qui est vice-président du parti, Guy Tessier qui est une grande figure de la droite loyale et fidèle qui n'a jamais flanché. Voilà, et moi je m'étonne quand même que sur le plan politique, des personnes qui ont quitté, moqué, rayé des listes des gens, des élus, les Républicains, et pas des moindres, c'est leur droit le plus strict de créer un nouveau parti et de changer d'opinion. Mais pourquoi réclamer un label qu'ils ont abandonné? Donc, c'est pas du tout... aujourd'hui, moi, je suis restée dans ma ligne, les Républicains. Et puis, je pense que ces élections... Guy Tessier a fait un très bel éditorial dans Valeurs Actuelles récemment, où il parlait du crépuscule de la Macronie. Ça fait 15 ans qu'Emmanuel Macron est aux manettes. Moi, j'ai toujours été résolument opposée à Emmanuel Macron dès l'origine. Il est bien évident que je ne pouvais pas me renier et renier mes engagements et le travail que j'avais fait et les convictions que j'ai portées. Tout à l'heure, on a parlé de la dérive antisémite de la France. C'était pas possible. Et puis, ce parti... De Gabriel Attal est un parti de gauche, donc c'est pas une liste c'est une liste qui est centriste, centre-gauche, puisque vous savez que c'est la tête de liste qui colore la liste aux élections sénatoriales.
5: Justement, est-ce que vous pensez que ces élections vont donner le ton aussi des élections présidentielles qui arrivent dans pas si longtemps?
2: Alors donner le ton, je ne sais pas, probablement, en tout cas il y a une grande angoisse auprès des Français qu'on rencontre et des élus, des grands élus et
5: parce que c'est eux qui vont voter,
2: maires,
5: hein,
2: des
5: rappellera.
2: Élus, c'est eux qui vont voter sur la façon dont les choses vont se passer. Mais ils veulent aussi une clarté des convictions et des engagements. Et dans le département, je mets Marseille à part, mais dans le département, les personnes, la plupart des maires ont été élus au premier tour. Nous avons 33 nouveaux maires, 33 mairies qui ont été, dont beaucoup ont été conquises. Certaines ont été conquises par la droite. Ce sont des gens qui ont des convictions résolument de droite, qui les affichent, qui ne se renient pas. Donc moi, je reproche à personne de changer d'avis ni d'avoir les opinions qu'elles ont, mais je ne suis pas là. Moi, je ne camoufle pas les miennes et je ne pense pas qu'on puisse camoufler son macronisme derrière les Républicains ou derrière Nouvelle Énergie. En tout cas, c'était pas ma volonté.
5: On va
2: c'est
5: parler
2: pas comme ça que je travaille,
5: la
2: ni
5: politique.
2: Que je conduis ma liste, ni que je vois la politique, parce qu'effectivement, moi, je crois en la fidélité, en la loyauté et en la droiture.
5: On va parler de votre bilan de sénatrice, hein, Valérie Boyer. Si vous deviez retenir 3 résultats concrets de votre mandat, alors je sais qu'il y a beaucoup de travail, hein, parce que c'est parfois difficile à choisir, qui ont eu un vrai impact sur les maires de notre territoire. Est-ce que vous pouvez nous donner des exemples très concrets pour que les auditeurs comprennent vraiment l'impact d'une élection sénatoriale?
2: Alors, disons que bon, moi, j'ai déposé 25 textes et propositions de loi. J'ai fait de nombreuses interventions des questions d'actualité. Je suis intervenue dans 37 discussions générales. J'ai été dans 2 commissions d'enquête, dont celle sur le narcotrafic, dont j'étais vice-présidente. Donc, la commission sur le narcotrafic est un très fort engagement de ma part. Mais si je peux me permettre, il y a beaucoup de sujets que j'ai traités, notamment pour la défense des communes et des territoires, sur le statut de l'élu en situation d'invalidité, par exemple, sur l'entretien des réseaux téléphoniques, sur les moyens des maires, sur la sécurité civile, sur le patrimoine religieux et la rénovation énergétique du bâti public, sur le logement, sur la propriété, mais aussi sur les mariages frauduleux. Donc, en fait, il y a beaucoup de textes que j'ai portés et qui ont prospéré.
5: Oui, comme qui ont eu un impact concret.
2: Qui ont eu un impact concret. Bien évidemment, sur les mariages frauduleux, j'ai été la première à dénoncer ça sur le plan législatif. C'est mon expérience de maire qui m'a conduit à travailler sur ce sujet. Puisque maire, j'avais fait plus de 22 signalements au préfet, il ne m'a jamais suivi pour des mariages qui étaient frauduleux. Et donc, j'ai décidé de faire en sorte que les maires cessent d'être les exutoires des injonctions contradictoires de l'État. Alors, on n'y est pas complètement parvenu parce qu'Emmanuel Macron n'a pas voulu qu'on aille jusqu'au bout du dispositif. Mais j'ai beaucoup d'orientations qui ont été reprises dans une proposition de loi qui a été adaptée par le Sénat en février 2023 pour faire en sorte qu'on puisse pas marier un OQTF, etc. Malheureusement, Emmanuel Macron ne vous a pas suivi. J'ai beaucoup travaillé sur les conditions de résidence pour certaines prestations sociales, notamment ce qu'on appelle les prestations sociales non contributives. Vous savez, je les fais voter, c'était des amendements et des propositions de loi que je portais depuis très longtemps comme députée puis comme sénateur, c'est-à-dire qu'une personne qui n'a pas d'emploi, d'emploi en France depuis 5 ans ne peut pas bénéficier des allocations familiales, des allocations logement, etc. Donc ça, on l'a pu le voter. Et puis, le Conseil constitutionnel a dit « Ah non, 5 ans, c'est trop », sans nous dire combien. Donc, on a remis
5: etc. On a l'impression quand même que parfois, c'est souvent des coups d'épée dans l'eau.
2: Et maintenant, ce ne sont pas des coups d'épée dans l'eau. C'est-à-dire que, bon, je termine avec ce texte. Ce texte a été voté, mais il a été vidé de sa substance par le Conseil constitutionnel et par des jurisprudences. J'ai aussi beaucoup bossé sur la protection des enfants victimes de violences intrafamiliales. Notamment, j'ai pu faire en sorte que des mesures relatives à l'autorité parentale soient reprises pour protéger les enfants, pour la majorité sexuelle aussi, et pour dire enfin dans la loi qu'un enfant de moins de 15 ans ne peut pas consentir. Vous savez, quand j'avais porté ce texte, je m'étais fait traiter de cato coincé. Aujourd'hui, heureusement, les choses ont évolué. Et évidemment, et beaucoup d'autres choses, notamment sur les minorités persécutées, sur la police, sur la défense des communes, sur les propriétaires. Voilà.
5: Donc vous êtes là finalement pour faire remonter des problématiques de terrain que rencontrent effectivement nos territoires. Mais parfois, ça va pas au bout. Est-ce qu'il y a pas une certaine frustration?
2: Alors, ça va au bout sur le plan législatif parce que je suis quelqu'un d'assez acharné quand je prends un dossier.
5: Ça, on le sait.
2: Oui, mais c'est important. Et c'est important.
5: Ah oui, c'est des sujets très importants.
2: Que les grands électeurs sachent que, enfin, c'est vrai que quand je prends un dossier, je le prends jusqu'au bout et j'essaye de le faire aboutir. En tout cas, j'aboutis sur le plan législatif. Ensuite, Bruno Retailleau a raison. On peut plus rester comme ça avec des jurisprudences qui contredisent ce que la représentation nationale vote et avec un Conseil constitutionnel qui fait en sorte que l'on soit impuissant. Couplé à ça, la volonté d'Emmanuel Macron de ne pas traiter des sujets majeurs comme la sécurité ou l'immigration. Je rappelle par exemple pour nos auditeurs et les grands électeurs qu'en ce moment, les Républicains ont fait voter ce qu'on appelle la loi Riposte. Alors c'est un acronyme, mais qui traite de sujets majeurs comme le protoxyde d'azote, la place de la police municipale, etc., la place de la police, des textes qu'on attend depuis longtemps. Eh bien, ça fait plus de 6 mois que ce texte est en calamité et ne passe pas à l'Assemblée nationale. En revanche, il nous a fait faire la navette 8 fois pour l'euthanasie. Donc, on voit bien que la volonté politique portée par le président de la République, son gouvernement et ses soutiens ne va pas dans le sens de ce que souhaitent les Français. Donc, c'est pour moi, c'est pas un aveu d'impuissance, mais je crois beaucoup à l'action politique. Et Bruno Retailleau a raison quand il dit qu'il faut modifier la Constitution, que la réforme constitutionnelle, c'est le début. Et donc, les choses sont simples. À partir du moment où un texte est voté, que le Conseil constitutionnel le retoque, le déshabille, fait en sorte que des amendements qui ont été votés soient balayés d'un revers de main pour des questions de forme qui sont bidons, parce que souvent, c'est pas des questions de forme. Quand vous faites un texte sur l'immigration, que vous refusez de traiter les mariages frauduleux, les prestations sociales, l'acquisition de la nationalité, par exemple, je suis désolée, ça a un lien avec l'immigration. Donc, le Conseil constitutionnel interprète de la façon qu'il souhaite, ce que la représentation nationale vote, et après, il n'y a plus de recours. Donc, il faut absolument, à ce moment-là, que les Français se prononcent, parce que en France, il n'y a qu'un seul juge, il n'y a qu'une seule Cour suprême, c'est le peuple.
5: On va prendre un exemple très concret sur les logements, justement, c'est un enjeu dans notre département. Lionel de Calamère-Dallot veut que les candidats au sénatorial puissent peser sur la fameuse loi des logements sociaux dans les communes. Quelle est votre position là-dessus?
2: Alors, ma position, elle est très claire, puisque toutes les propositions que Lionel de Cala a fait, je les ai déjà portées. Bien évidemment, j'ai travaillé avec Lionel de Cala, j'ai travaillé avec le président de l'Union des maires sur ces questions. Dès que je suis arrivée au Sénat en 2020, avec Stéphane Le Rudelier et Patrick Boré, on a porté un texte sur la fameuse loi SRU
5: pour faire en sorte... beaucoup parler.
2: Mais alors, je rappelle quand même la genèse de ce texte. C'est un communiste, Guesso, qui prend ce texte sous la gauche. Ensuite, quand François Hollande est au gouvernement et président de la République, c'est Cécile Duflot qui l'aggrave. Et puis, on a le bouquet avec Emmanuel Macron qui fait en sorte que les pénalités dont sont victimes les villes soient largement augmentées et que les maires doivent rendre des comptes aux préfets comme, comme si c'était leurs subalternes et leurs employés. Nous, il faut qu'on soit gouvernés, pas administrés. Là, c'est pas possible. Ce texte, il est doublement injuste et il plonge nos villes dans nos communes dans une impasse absolue. Emmanuel Macron s'est attaqué pendant ces 2 quinquennats aux propriétaires. Droit de succession, et la suppression de la taxe d'habitation est une catastrophe. Pourquoi ? D'abord parce qu'elle crée des consommateurs de la ville et des contributeurs. Donc maintenant, vous avez des personnes qui habitent une ville et qui jamais ne participent à l'effort collectif. Mais c'est pire encore avec la loi SRU, parce que non seulement on pénalise les villes qui ne peuvent pas construire de logement social avec des amendes qui sont colossales, hein, c'est plus d'un million. Oui. Les paniers à l'eau, c'est plus d'un million. À l'eau, ça va être largement plus d'un million. Mais en plus, on exige des villes qu'elles construisent du logement social. Or, vous savez que le logement social est exonéré de la taxe d'habitation pendant 25 ans. C'est-à-dire que, en fait, plus personne ne va payer.
5: Alors, comment pour faire pour loger les gens ? C'est ça la question.
2: Déjà, pour loger les gens, ben, peut-être qu'il faudrait faire en sorte que les petits propriétaires bailleurs soient protégés, ce qui n'est pas le cas, puisque malgré toutes les propositions de loi que nous avons faites, Emmanuel Macron ne l'a pas fait. Qu'on sorte des normes absolument stupides. Vous avez entendu parler de ces fameuses normes des PE, qui sont faites pour pour bien chauffer les appartements et qui pénalisaient les personnes qui mettaient de la climatisation et qui ont fait en sorte qu'il y ait beaucoup de logements qui ne soient plus disponibles sur le marché. Ça n'a fait qu'aggraver la crise du logement. Vous avez entendu parler des droits de succession, des taxes divers qui font que les gens ne peuvent plus investir dans la pierre pour pouvoir loger des personnes. Alors le logement social, c'est une chose, mais il n'y a pas que le logement social, parce que le logement social aussi, il subventionne des ghettos. Donc il faut se poser une question, il faut renverser la table sur cette question et faire en sorte qu'on arrête de punir les villes.
5: Moi, donc vous allez vous battre si vous êtes réélu sur cette question-là.
2: Non seulement je vais me battre, mais je l'ai déjà fait.
5: N'a pas forcément porté ses fruits.
2: Ça n'a pas porté ses fruits. Et tout ce que j'ai essayé de faire, c'est de faire en sorte que les injonctions portées par la Macronie sur le logement, sur les propriétaires, puissent être atténuées quand elles le pouvaient. C'est la raison pour laquelle, par exemple, j'ai co-signé les amendements qui visent à renforcer le rôle des maires dans l'attribution des logements sociaux. Parce que non seulement on les oblige, on les pénalise, mais en plus, c'est pas eux qui peuvent loger leurs habitants. Et je termine par autre chose qui est absolument délirant, parce que la technostructure prend une place beaucoup trop importante aujourd'hui, c'est que les injonctions contradictoires se multiplient. On demande aux maires de construire du logement social, mais en même temps, on a un texte qui s'appelle ZAN, zéro artificialisation nette. Donc ça veut dire qu'on ne peut pas construire où on veut, comme on veut. En plus, nous sommes dans une région où nous avons des risques d'incendie, des risques d'inondation et beaucoup des zones naturelles à protéger, etc. Donc les maires n'ont plus de foncier. Le foncier est rare et cher. Donc maintenant, il faut que ça s'arrête. Il faut arrêter d'entraver la liberté des communes avec ce type de normes et surtout de faire peser sur les seuls propriétaires, les petits propriétaires, parce que c'est pas des gros propriétaires en général, sur les petits propriétaires, le seul effort collectif et local.
5: Alors évidemment, l'interview touche presque à sa fin, on est déjà à 10h30, ça passe très très vite ce matin. Si les grands électeurs ne devaient retenir qu'une seule raison de vous renouveler leur confiance, laquelle serait-elle, Valérie Boyer ?
2: Peut-être le fait que j'ai pas changé de route, je défends les mêmes valeurs, les mêmes idées, et que lorsque il me confie un dossier, je m'en occupe jusqu'au bout, et quand
5: vous ne lâchez pas l'affaire,
2: je ne lâche pas l'affaire, et que je suis claire dans mes engagements et loyale aussi dans mes engagements.
5: Et ça, pour vous, c'est une preuve de confiance évidente.
2: Alors, on verra si ça suffit pour les grands électeurs pour me renouveler leur confiance. Mais en tout cas, ce que j'annonce, je le fais. Ce que je propose pour les 6 ans qui viennent au Sénat, j'ai déjà travaillé et je ne fais pas de fausses promesses et je tiens mes engagements.
5: Les problématiques que vous êtes particulièrement attachés sont, par exemple, sur lesquelles vous allez travailler sur la prochaine mandature si vous êtes élu.
2: Eh bien, évidemment, tout ce qui touche la la liberté communale, bien évidemment une réforme pour la métropole, mais cette réforme, je ne veux pas qu'elle vienne d'en haut, je veux que ce soit les maires et les élus qui y travaillent localement et qu'ils votent pour un texte, qu'on ne leur impose pas encore un texte. La loi 3DS, là aussi, a fait beaucoup de mal pour la métropole. Donc voilà,
5: beaucoup de sujets.
2: Je voudrais que les communes puissent retrouver leur liberté d'action, mais je voudrais aussi que ce qui concerne l'immigration, la sécurité, la famille, la transmission puissent être préservées. Autre sujet auquel je suis extrêmement attachée, bien évidemment, c'est la préservation de notre patrimoine. Donc, j'ai beaucoup travaillé sur ces questions. Là, j'ai un rapport en cours sur le patrimoine religieux, sur les actes antisémites et les actes antichrétiens que je souhaite porter au niveau national avec une meilleure organisation, mais aussi au niveau européen. Parce que ces questions-là doivent être traitées aussi à toutes les échelles. Et sur cette question-là, je souhaite continuer à travailler. Et bien évidemment, tout ce qui concerne les minorités persécutées, parce que ça aussi, sur les génocides, la protection des femmes, des enfants, des plus vulnérables, des handicapés. Il y a un sujet qui est majeur aussi, dont on nous parle partout, c'est celui de l'inclusion à l'école. Moi, je déplore de voir qu'aujourd'hui, ce sont les villes et les mairies qui font l'accueil au sein des écoles d'enfants handicapés, souvent lourdement, sans avoir de moyens. Et ça aussi, c'est un sujet majeur qu'il faudra traiter, de la même façon qu'il ne faudra pas non plus oublier de parler de l'enfance malheureuse, de l'ASE. Ça aussi, sujet majeur qu'on doit absolument traiter. Mais l'inclusion dans les écoles, beaucoup de villes nous en parlent. Et j'espère qu'on aura une commission d'enquête du Sénat pour voir comment on peut faire pour ne pas laisser les familles et les mairies seules face à ces difficultés, parce que l'État ne peut pas se décharger sur les mairies et les familles de cette façon.
5: Justement, je rebondis, le Sénat a rejeté justement un budget autour des AESH, des personnes qui sont censées accompagner les enfants en difficulté dans les écoles. Ça représentait, je crois, un budget de 4 milliards d'euros. Et là, ça a été complètement rejeté, c'est-à-dire que aujourd'hui, malheureusement, les personnes qui travaillent dans les écoles en tant qu'AESH ne peuvent pas être considérées
2: Il y a eu un statut de protection justement de ces aides à l'école. Et aujourd'hui, je pense que c'est dans la discussion budgétaire. Ouais. En tout cas, on l'a fait pour les secrétaires de mairie. Bon, c'est un autre sujet, mais sur les AESH justement pour leur donner un statut et les préserver. Mais d'une façon générale, est-ce que c'est à l'école? Moi, je pense que c'est bien l'accueil dans un milieu ordinaire. Mais est-ce que c'est à l'école de tout supporter et de supporter de cette façon? Vous savez, vous avez des mairies aujourd'hui qui embauchent des éducateurs spécialisés pour le temps cantine, pour le temps périscolaire, pour leur centre aéré. Donc, si c'est la nouvelle organisation qu'on doit mettre en place, à ce moment-là, il faut le faire de façon approfondie et coordonnée. Si c'est un abandon vers les mairies, ce n'est pas possible. Et que deviennent les IME, etc. Donc, c'est toutes ces questions-là qu'il faut se poser en termes d'organisation. Mais aujourd'hui, on ne peut pas abandonner les familles de cette façon. Ça fait partie des sujets que je souhaiterais poursuivre. Et puis, je souhaiterais poursuivre aussi mon travail sur le narcotrafic, avec justement tout le volet accompagnement des familles et prévention qu'on n'a pas pu traiter tellement la tâche était immense. Et j'aimerais également que le gouvernement puisse faire en sorte que la cinquantaine d'amendements que nous attendons pour notre premier rapport sur le narcotrafic du Sénat, puisse être prise. Parce qu'aujourd'hui, on attend toujours les décrets et les circulaires là-dessus pour qu'on soit plus efficace pour lutter contre le narcotrafic qui menace notre pays.
5: Merci beaucoup Valérie Boyer, candidate aux prochaines sénatoriales, d'avoir été avec nous ce matin pour répondre à nos questions. Bonne campagne.
2: Merci.
5: Il reste plus beaucoup
2: Merci
5: de temps.
2: Beaucoup.
5: À très bientôt. On fait une petite courte pause musicale et on enchaîne tout de suite avec le prochain candidat, Jérémy Bacchi.

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1: Nous sommes de retour sur le 90.5 et nos réseaux sociaux. N'oubliez pas de nous suivre. D'ailleurs, vous êtes de plus en plus nombreux hein, sur Facebook, Instagram, X et même notre TikTok. C'est l'heure d'accueillir le deuxième candidat à l'élection sénatoriale, Jérémy Bacchi. Bonjour.
2: Bonjour.
1: Vous êtes sénateur des Bouches-du-Rhône et vous sollicitez un nouveau mandat le 27 septembre prochain. Vous défendez une conception du Sénat comme chambre des collectivités, mais aussi comme lieu de débat sur les conditions de vie et les services publics. D'abord, on va parler de votre liste qui est composée de beaucoup de monde, mais comme avec Valérie Boyer, j'ai à cœur de les citer parce que souvent on cite très les bien, têtes de bien. Liste et pas les autres. Il y aura donc Marie-Arlette Carlotti, sénatrice sortante des Bouches-du-Rhône, Guy Bénaroche, sénateur également sortant des Bouches-du-Rhône, Clara Jaboulet, adjointe au maire à Marseille, Loïc Gachon, maire de Vitrolles qu'on a reçu pendant les municipales, Hélène Gaillard, maire de Gréasque, Éric Garcin, maire de Jouques, Anne Brotteau, adjointe au maire de Fontvieille, Jean-Pierre Squillari, également maire d'Aubagne, Nathalie Hetch, conseillère municipale de Fos-sur-Mer. Alors, comme tous les candidats, on va d'abord parler de votre bilan, parce qu'on a la chance d'avoir des candidats sortants, et ça, c'est important. Quel est le bilan que vous tirez de votre précédent mandat et des priorités que vous avez portées pour notre territoire? C'est ça qui intéresse aujourd'hui nos auditeurs.
2: Évidemment. Alors, je vais distinguer deux éléments qui me semblent un peu saillants. Le premier, c'est ce qui relève du travail législatif. Comment nous avons su, collectivement, au Sénat, à Paris, au travers de la loi, faire avancer les propositions pour notre département. Je suis fier d'être tête de liste, d'une liste où l'ensemble des sénatrices et sénateurs sortants ont toujours voté contre les coupes budgétaires aux collectivités. 5,5 milliards cette année, 5 milliards l'année dernière. Et on voit bien aujourd'hui comment les collectivités sont prises à la gorge, qu'elles soient conseils départementaux ou municipalités.
1: Donc ce que vous nous dites, c'est que ça aurait pu être pire.
2: Non. Ce que je dis, c'est que on a fait le choix de la cohérence. Mm-hmm. C'est-à-dire qu'aujourd'hui, ces coupes budgétaires sont malheureusement passées.
1: Voilà. Ouais.
2: Certaines viennent dire on est amoureux des communes, ouais. Mais ont voté à Paris il y a 6 mois de ça ou 1 an de ça, 5 milliards d'euros de moins pour les communes. Donc le double langage est parfois problématique à entendre sur le terrain. C'est pas notre cas. On a fait le choix de la cohérence depuis le début du mandat et ça, je m'en réjouis. On a aussi, au travers de la loi 3DS, qui avait été proposée il y a 3 ans sur la différenciation, soutenu évidemment les communes. Et ça, on a toujours créé ces conditions d'être au plus près des communes. Deuxième volet, c'est comment on fait avancer le territoire localement. Et là, on a des projets, je pense, des projets économiques, au développement de la zone de Fos avec la décarbonation de l'industrie. On a des sujets industriels. Personnellement, je me suis battu récemment sur Fibre Excellence à Tarascon, qui connaît toujours d'ailleurs une situation dramatique, ou sur la centrale thermique de Gardanne, qui a pu relancer un nouveau projet. L'idée, c'est de dire comment on utilise le mandat de sénateur, en dehors de l'écriture de la loi et du vote de la loi, localement, pour défendre les enjeux du territoire. C'est parfois des enjeux économiques, c'est parfois des enjeux d'aménagement du territoire. Et je crois que c'est cette double articulation que doit avoir un sénateur ou une sénatrice qui prétend représenter les grands électeurs des Bouches-du-Rhône.
1: Mais alors la question que je me pose, c'est de manière très concrète, comment ça peut impacter nos concitoyens? On l'a évoqué avec Valérie Boyer, souvent c'est des coups d'épée dans l'eau, c'est-à-dire que vous avez beaucoup de volonté. Vous voyez, vous me dites, on a envie de soutenir les communes, on a envie de ne pas réduire les budgets, mais les budgets finalement sont coupés. Est-ce qu'on a l'impression malgré tout que le Sénat n'a pas vraiment le pouvoir de trancher sur des questions fondamentales pour nos territoires?
2: Alors, je serais plus nuancé que cela, parce que c'est en partie vrai lorsque l'on vote la loi. On n'a pas toujours gain de cause. L'Assemblée nationale joue aussi un rôle évidemment prépondérant. Mais ça permet de mener la bataille des idées et de se servir du Sénat comme tribune et de pouvoir faire avancer un certain nombre de sujets. Et puis, c'est ce que je disais, le rôle du sénateur ou de la sénatrice ne se fait pas simplement à Paris, se fait aussi les deux pieds ancrés sur le territoire. Je vais vous donner des exemples très concrets. Quand vous arrivez, comme ce fut le cas ces dernières années, d'empêcher la fermeture de classes dans un certain nombre de villages de notre territoire. Quand, ça a été le cas également, on empêche la fermeture de bureaux de poste à Jouques, au Puy-Sainte-Réparade ou dans d'autres communes du département, comme ce fut le cas au cours des dernières années. Ce sont des victoires concrètes, matérielles, pour les communes, pour les habitantes et les habitants de notre territoire, qui est à mettre au crédit de l'action des sénatrices et des sénateurs que nous sommes. Et donc, je me félicite de cela. Et je crois que c'est cette double articulation, j'insiste profondément là-dessus, qui est nécessaire à la bonne action du mandat de sénateur.
1: Comment arrivez-vous à porter finalement les difficultés des communes, notamment celles qui sont confrontées, vous l'avez dit, à la précarité, au logement, à la baisse de moyens publics? Finalement, parfois, j'imagine que vous vous retrouvez face à des maires qui sont démunis, qui se sentent un peu délaissés par l'État. Comment vous arrivez à les convaincre que finalement, la voie que vous allez porter, vous, Jérémy Bacchi, va changer leur quotidien?
2: Ben, j'ai la chance d'être sortant, et donc je leur demande plus de me croire sur parole, mais de me juger sur un bilan. Voilà. Quand vous avez des collectivités, et elles sont nombreuses, et quasiment toutes sont dans ce cas-là, connaissent des grandes difficultés à boucler le budget, ont des problèmes à la fois sur le fonctionnement et sur l'investissement, il faut être plutôt créatif. Et j'ai souvent coutume de dire que je n'ai pas de baguette magique, en revanche, je peux être une passerelle ou un trait d'union entre les décideurs politiques et les communes, et donc je mets en relation, j'appuie, je monte à Paris voir les ministères avec certains maires sur des projets. Je pense notamment au contournement autoroutier de Port-de-Bouc-Martigues, vieux serpent de mer qui a plus de 40 ans, qui va voir le jour aujourd'hui. Nous avons intercédé auprès notamment du ministre des Transports, Philippe Tabarot, pour pouvoir faire avancer ce dossier. Est-ce que c'est que grâce à moi? Est-ce qu'on est plusieurs? J'ai plutôt la modestie de penser que c'est l'addition de, de plusieurs interventions qui fait qu'à un moment donné, on arrive à déboucher. Mais le fait est, c'est que les élus du territoire considèrent que du début du projet jusqu'à la fin, on les a accompagnés, je les ai accompagnés personnellement, et qu'on a réussi à déboucher. Et donc ça, c'est à mettre à l'actif, j'allais dire, du bilan que nous présentons à l'ensemble des maires du département, quelle que soit, encore une fois, leur étiquette politique. Je parlais tout à l'heure des fermetures de classe. J'ai plusieurs maires plutôt divers droites des Alpilles qui m'ont téléphoné ces dernières semaines en me disant que leur voix m'était acquise. On verra s'ils le font ou pas, mais parce qu'ils se souviennent qu'il y a 2 ans, ben, la classe qui devait fermer dans le village, elle n'a pas fermé, et que j'étais intervenu auprès du rectorat, et que ça permettait au village de continuer à être attractif sur un certain nombre de familles et avoir une vie de village. Et donc c'est la somme de ces petits éléments très concrets, pour le coup, palpables, qui rythment la ville de nos communes, qui permet, je crois, de pouvoir se présenter devant les électrices et les électeurs plutôt confiants.
1: Sereinement. Quelles sont les propositions que vous allez, que vous portez, parce que j'imagine que vous continuez à rencontrer les grands électeurs, comme on appelle, qui vont potentiellement voter pour vous. Quelles sont les choses très concrètes sur lesquelles vous vous engagez auprès des maires de votre territoire? Il y a beaucoup de sujets, on parle évidemment de la crise du logement, on parle de beaucoup parlent des problèmes de sécurité, voilà, il y a beaucoup de gros sujets dans une année présidentielle aussi qui arrive, donc tout le monde a ça en tête. J'imagine que vous n'abordez pas ces sénatoriales sans ces idées-là.
2: Alors, il y a plusieurs axes, et là aussi, je vais être sur les deux volets. Il y a l'axe législatif, et donc là, il y a évidemment toute la bataille que nous devrons continuer à mener lors du budget pour empêcher qu'il y ait de nouvelles coupes budgétaires qui soient faites à l'encontre des communes. Moi, j'ai toujours prôné, lorsqu'il y avait des transferts de compétences ou de charges auprès des collectivités de la part de l'État, que ces transferts soient compensés à l'euro près. Or, aujourd'hui, on se rend compte que ce n'est pas le cas. La fiscalité des communes a été totalement asséchée avec la suppression de la taxe d'habitation et pas compensée ou pas compensée comme elle devrait l'être. Et donc, on a besoin d'avoir des sénatrices et des sénateurs qui croisent le fer, qui mènent la bataille budgétaire sur ces questions-là.
1: Mais quand on vous dit qu'il n'y a pas d'argent, où aller chercher l'argent? C'est ça la question.
2: Moi, je suis plutôt à l'aise là-dessus, puisque au cours des dernières années, on s'est battu là-dessus. C'est sur le volet recette. C'est-à-dire qu'il y a un vrai débat philosophique en France qui a été engagé. On a, sans caricaturer, mais plutôt le centre et la droite qui disent on ne touche pas au volet recette, c'est-à-dire on n'a pas d'impôts supplémentaires. Je ne parle pas pour les classes moyennes, je ne parle pas pour les classes populaires, mais on peut avoir des ciblages ou la fin de certains nombres d'exonérations de cotisations sociales. Je pense notamment aux grands groupes. On a vu 211 milliards d'euros d'argent versé aux entreprises, d'aides versées aux entreprises sans aucune contrepartie. Je crois que ça mérite que le législateur se penche effectivement là-dessus. Et on avait plutôt une gauche, en tout cas c'est ma position, qui était de dire il faut qu'on ait ce ciblage-là face à la droite qui disait pas touche aux nouvelles recettes. La conséquence de cela, c'est que la droite sénatoriale, comme le centre, a voté, certes une baisse des dotations aux communes un peu moins importante que ce qu'elle était prévue. On parlait de 7 milliards, elle sera que de 5 milliards et demi, mais elle a quand même asséché les finances communales qui étaient déjà sous le niveau de flottaison. Et ça, c'est, de mon point de vue, pas acceptable. Donc ça, c'est le premier sujet, finances locales. Il y a évidemment plein d'autres sujets sur lesquels on pourra revenir. Je pense qu'on ne pourra pas s'exonérer d'avoir une réflexion peut-être un peu plus globale sur le fonctionnement de notre métropole. Est-ce que cela devra passer par la loi
1: toujours
2: ou pas ?
1: Sans budget.
2: Voilà. Est-ce que cela devra passer par la loi ou pas ? C'est une éventualité qu'il ne faut pas totalement exclure. Mais si tel devait être le cas, je crois à la concertation et à la discussion avec l'ensemble des maires, les 92 maires de la métropole, plus largement, parce qu'il s'agit de construire quelque chose de cohérent qui corresponde à la fois à l'entité métropolitaine, mais aussi à l'addition des intérêts des différentes communes. Il ne s'agit pas de construire ou de reconstruire une métropole qui soit une métropole d'un petit nombre contre un grand nombre ou inversement. En tout cas, ce n'est pas ça l'esprit. Et le deuxième volet, pour répondre à la question, c'est le volet sur le terrain, continuer à la défense des services publics, je parlais des CLAS, je parlais des bureaux postaux, il y a d'autres sujets territoriaux, aider et accompagner aussi le tissu économique, à la fois dans sa mutation, mais dans son développement. Je parlais des sujets industriels tout à l'heure, je crois que les sujets industriels qui peuvent voir le jour sur le golfe de Fos vont dessiner, y compris l'aménagement de notre territoire pour les 30 ou 40 ans à venir, avec plusieurs milliers, voire dizaines de milliers d'emplois directs et indirects qui vont être créés. Et donc, on est à un tournant de l'histoire de notre département. Et donc, ça nécessite aussi d'avoir des parlementaires qui ne sont pas uniquement, et il faut l'être bien évidemment, assiégés à Paris, mais il faut aussi des parlementaires qui ont les deux pieds sur le territoire, qui participent aux concertations, qui rencontrent les représentants de l'État, les élus, et qui appuient, qui accompagnent des projets structurants pour notre territoire. Et je crois à ces deux éléments-là pour mener à bien le mandat à venir.
1: Alors il y a un sujet, on l'a dit, qui crispe un petit peu les maires, c'est la fameuse loi SRU, les logements sociaux dans les villes. Quelle est votre position là-dessus, sachant que, vous le savez, certains maires préconisent l'arrêt total des logements sociaux dans leur commune parce qu'ils n'ont ni la place ni l'argent, etc. Et à côté de ça, il faut loger des gens, il faut pouvoir loger la population. Quelle est votre position sur cette loi SRU qui fait couler beaucoup d'encre ?
2: Alors, j'observe souvent qu'il y a deux visions parfois un peu dogmatiques. D'une part, celle que vous présentez là, dire il faut plus de loi SRU, il faut plus construire de logements sociaux, etc. Et à l'inverse, une vision qui dirait mais c'est formidable, il faut aller à 50% de logements sociaux, etc. Moi, je crois qu'il y a une troisième voie, qui est une voie plus pragmatique, qui est de dire effectivement, toutes les communes ne sont pas logées à la même enseigne sur le logement social. Quand vous avez par exemple des communes dont 97% du territoire est classé Natura 2000 et que vous n'avez plus de foncier disponible, c'est plus compliqué pour cette commune-là de rattraper son retard qu'une commune qui a 50% de son foncier disponible, bien évidemment. Ça, c'est le premier élément. Il y a aussi le coût du foncier. C'est-à-dire qu'en fonction que vous habitiez dans certains endroits ou d'autres, le prix de rachat du foncier pour une collectivité, s'ils n'ont pas déjà préempté un certain nombre de terrains, n'a pas forcément le même impact sur les finances communales qu'ailleurs. Et donc ça, c'est des éléments qu'il faut regarder de près. Le deuxième élément, j'observe souvent, lorsque je vais chez les maires, qui me disent « oui, la loi SRU, c'est pourri, je caricature
1: oui. ».
2: Ce sont les mêmes qui me disent « mais moi, les jeunes du village, ils sont obligés de partir à 50 km de là parce qu'ils ne trouvent pas à se loger, parce que les prix de l'immobilier, moi, ça a flambé au cours des 30 ou 40 dernières années ».
1: Et donc
2: moi, ma position, elle est plutôt autre. Parce que, en fait, la crainte des maires, notamment des villages, c'est de dire « on va modifier l'histoire communale ou du village par la création de logements sociaux ». Et donc, je crois que les maires doivent avoir un droit d'attribution des logements sociaux. Parce que quand vous habitez un village de 500 habitants et que vous avez une trentaine de jeunes de 20 ans qui sont éligibles au logement social, c'est compliqué pour un maire de dire c'est la préfecture qui va décider arbitrairement que une personne qui habite à 50, 60 ou 70 km va venir dans le village. C'est son droit le plus légitime, mais en tout cas, je comprends la difficulté du maire à accepter cela, alors que dans le même temps, des jeunes du village qui sont inscrits dans le tissu associatif, qui ont fait leurs études ici, qui bossent ici, dont la famille est ici, ne peuvent pas prétendre au logement social qui va être créé. Et donc, je crois qu'il faut avancer dans cette direction-là pour redonner aux maires
1: un pouvoir
2: exactement plus grand dans l'attribution des différents logements sociaux. Avec des garde-fous, on m'objecte souvent, attention au phénomène de clientélisme, etc. C'est une réalité, il faut des garde-fous, mais je crois qu'il faut redonner plus de pouvoir aux maires en cela. Et je pense, j'ai la faiblesse de croire, que les plus réticents aujourd'hui sur la loi SRU, la construction de logements sociaux, si demain ils avaient la main sur l'attribution des logements sociaux et qu'ils pouvaient permettre aux jeunes de leur propre village ou de leur propre commune de pouvoir enfin se loger sur le territoire communal, ça changerait leur perception du logement social. Et enfin, je termine là-dessus aussi, je pense qu'il faut que, notamment sur la question des amendes, on ait un phénomène beaucoup moins rigide, c'est-à-dire qu'un maire qui devient maire d'une commune carencée, qui a 10% de logement social, mm-hmm. et qui va sur un mandat produire X nombre de logements sociaux, mais qui sera toujours carencé parce qu'il va finir le mandat à 14 ou 15%. Moi, je considère que c'est un maire vertueux. Il aura eu une politique de rattrapage considérable dans la période. Et donc, on ne peut pas imputer à cette commune-là le même niveau d'amende mm-hmm. qu'un maire qui a commencé à 20 et qui a fini à 20, par exemple, parce que la dynamique n'est pas la même. Et enfin, pour terminer sur le sujet, je crois là aussi que sur le logement social, il faut beaucoup plus, j'allais dire, de concertation, de discussion, de démystification d'un certain nombre de choses.
1: Une politique globale, finalement.
2: Exactement. Mmh. Voilà. Et puis l'État ne peut pas s'exonérer. Mmh. Aujourd'hui, l'État s'est désengagé, y compris dans le financement d'un certain nombre de bailleurs HLM, et donc il faut que l'État joue pleinement son rôle. Mais voilà, ma philosophie est plutôt celle-là. Le but étant simple, il faut que les jeunes qui habitent notre territoire, notre département, nos villages et nos communes puissent continuer, s'ils le souhaitent, à vivre dans leur commune. Et s'ils n'ont pas les moyens, ben, il faut créer des logements sociaux pour pouvoir atteindre cet objectif-là.
1: J'aimerais qu'on évoque un sujet qui malheureusement est bien présent aussi sur notre territoire, c'est le chômage, hein, qui est malheureusement de plus en plus élevé. Comment répondre aux difficultés d'accès à l'emploi, à la formation, notamment pour les jeunes, hein, on sent, et des habitants aussi des quartiers populaires, aujourd'hui, on a l'impression que c'est une impasse. Est-ce que vous avez la possibilité de porter des idées qui puissent désenclaver cette problématique?
2: Bien sûr, je me suis battu notamment avec Éric Garcin, qui est sur notre liste, le maire de Joux, qui a été l'une des villes pilotes sur territoire zéro chômeur. Et donc, on a fait passer des dispositifs législatifs qui permettent d'essayer, ça a plutôt bien fonctionné d'ailleurs à Joux, est-ce que c'est duplicable dans une ville comme Marseille ou Aix ? Peut-être moins, je le reconnais aisément, mais en tout cas, il faut qu'on arrive à
1: tester.
2: Être une fois proactif sur un certain nombre de sujets. Et puis, je le disais tout à l'heure, l'enjeu est aussi des enjeux industriels et d'aménagement du territoire. Quand on dit il faut reconvertir notre industrie, il faut la développer, il faut développer la décarbonation, ça pourrait créer 10 à 15 000 emplois directs et indirects. Bon, ben ça, c'est de l'emploi nouveau. Je remarque dans notre département, mais c'est assez vrai à l'échelle nationale, on a souvent une inadéquation entre le nombre d'emplois peu ou faiblement qualifiés et le niveau de qualification de la population. Ce qui fait qu'une partie, je ne dis pas l'ensemble des personnes privées d'emploi, mais une partie des personnes privées d'emploi se retrouvent exclues du marché du travail parce que précisément, elles n'ont pas la qualification requise pour pouvoir prétendre au poste disponible. Donc deux leviers, la formation évidemment, pour leur permettre d'acquérir une formation en adéquation, ou le deuxième, la création d'emplois peu ou faiblement qualifiés. Et ça, historiquement, dans notre département, c'était plutôt le secteur secondaire, l'industrie, qui était grande pourvoyeuse d'emplois peu ou faiblement qualifiés, où on formait les gens directement lorsqu'ils étaient en poste. Et donc, il faut qu'on retrouve, de mon point de vue, cette ambition industrielle.
1: C'est vrai pour notre... Et comment le faire de manière très concrète?
2: Alors, c'est vrai pour notre département, mais c'est aussi vrai pour la nation.
1: Oui.
2: Comment faire? Je le disais tout à l'heure, je crois beaucoup à ces projets de décarbonation du Golfe de Fos, parce que c'est la première fois depuis les années 70 où on pourra avoir une création d'emplois aussi massive dans notre territoire. Et on a un alignement un peu des planètes, du patronat aux organisations syndicales du Golfe de Fos, qui considèrent que ces projets-là doivent avancer et doivent avancer extrêmement rapidement. Moi, je me réjouis de cela parce que la décarbonation de notre industrie permet deux choses. La première, c'est que notre industrie, vu les millions et centaines de millions d'euros qui vont être injectés, ne sera pas soumise à des pressions de délocalisation dans les années à venir, parce que vous attendez toujours un retour sur investissement quand vous mettez 100, 200 ou 300 millions d'euros sur une usine. Et le deuxième aspect, c'est parce qu'on va réduire l'impact environnemental de manière considérable et on va concilier à la fois activité économique, mais aussi cadre de vie et santé, parce qu'il y a aussi des problématiques de santé à proximité de ces industries-là. Et donc ça, je crois que c'est un modèle vertueux. Donc comment on accompagne à la fois notre industrie vieillissante dans un modèle de reconversion, c'est le cas de la centrale de Gardanne, ça a été le cas de Alteo, c'est le cas de ArcelorMittal, de Kemwan, etc. Et comment aussi on arrive à attirer sur notre territoire, et la décarbonation en fait partie, de nouvelles entreprises qui vont permettre de dynamiser l'ensemble du tissu économique. Et je terminerai d'une phrase, je crois que le port de Marseille, le grand port maritime qui va jusqu'à Foss et Port-Saint-Louis, doit être encore plus que ce qu'il ne l'est aujourd'hui, un acteur économique essentiel et central du développement économique de notre territoire. Et là, on a des leviers, très concrètement, localement, on s'est battu, je me suis y compris battu avec la SNCF, pour qu'on regarde comment on arrive à mieux connecter les ports au réseau ferré, comment on travaille sur le contournement de Lyon, pour pouvoir irriguer le nord de l'Europe. Il y a des sujets au long cours, hein, c'est pas simple, mais qui peuvent permettre de donner une dimension totalement nouvelle à notre grand port maritime et donc faire économiquement rayonner notre département.
1: C'est déjà l'heure de se quitter, hein. Ça fait déjà une bonne demi-heure qu'on échange sur vos ambitions, Jérémy Bakis, pour ce prochain mandat au sénatorial. Si vous deviez convaincre les grands électeurs en 30 secondes, qu'est-ce que vous avez envie de leur dire justement au micro de Radio JM?
2: Bah, écoutez, qu'on a toujours fait le choix de la cohérence, c'est ce que je disais, c'est que nos propositions, on peut vérifier au cours des 6 dernières années, on a toujours voté en conformité de, par rapport à nos promesses, ce qui est plutôt, j'allais dire, encourageant en politique. Et puis, la proximité, voilà, moi je suis un sénateur, j'ai été pendant 6 ans un sénateur de proximité qui sillonne le département, les 119 communes, au-delà des clivages politiques, au-delà des étiquettes, parce que ce qui m'intéresse, c'est l'intérêt des populations. Mmh. Et quand je défends, quand je me bats contre une fermeture de classe ou contre une fermeture d'un bureau de poste, je le fais avant tout pour la population, quelle que soit d'ailleurs l'étiquette du maire en place. Et donc je crois que c'est aussi ça être sénateur aujourd'hui.
1: Merci beaucoup Jérémy Bakis, candidat aux prochaines sénatoriales. À très bientôt. Tout de suite, c'est le flash de RCJ.

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1: 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Il est 11h.
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3: Bonjour Victor.
4: Bonjour Elsa, bonjour à tous. Hier, l'armée israélienne a éliminé deux terroristes à Gazaville, membres de l'unité d'ingénierie du Hamas. Récemment, ils étaient impliqués dans la fabrication d'armes et cherchaient à restaurer les capacités du groupe terroriste. Tsahal précise qu'ils préparaient des projets d'attentats contre l'armée et contre des citoyens de l'État d'Israël. L'armée israélienne rejette les allégations faites par le film documentaire NASA, réalisé par deux Israéliens, Yuval Abraham et Rachel Zohr. Le film a remporté le prix du jury de la Mostra de Venise et aborde les méthodes stratégiques et militaires employées par l'armée israélienne. Mais selon Tsahal, les extraits cités incluent des allégations qui dépassent clairement le champ de connaissance des soldats au grade subalterne. Hier, le ministre de la Culture, Miki Zohar, a réclamé que les deux réalisateurs israéliens du film soient déchus de leur citoyenneté. Selon Jared Kushner, à la suite de la frappe d'Israël sur le siège du Hamas à Doha en septembre 2025, l'isolement mondial d'Israël aurait aidé à faire adopter l'accord à Gaza annoncé le 29 septembre et qui a conduit à la libération des otages.
5: Vous savez, Israël a mené cette frappe à Doha, ce qui a été une chose terrible. L'opération militaire a échoué et a conduit à un isolement d'Israël sur la scène internationale. Nous avons utilisé cette dynamique pour les pousser à conclure un accord dont ils sont aujourd'hui satisfaits. À l'époque, vous savez, ils étaient un peu mal à l'aise avec ce que nous voulions. Mais au bout du compte, cela s'est révélé très positif pour eux et très positif aussi pour les habitants de Gaza. Parce que nous avons maintenant un nouveau gouvernement là-bas qui, de toute évidence, s'apprête à prendre les commandes prochainement. Et une fois que nous aurons avancé sur la démilitarisation.
4: De son côté, Donald Trump a félicité hier Steve Witkoff et Jared Kushner depuis son avion Air Force One. Et alors qu'il revient d'une visite en Irlande, le président américain a déclaré aux journalistes, je cite, « Regardez Gaza, nous avons récupéré tous les otages. Les gens l'oublient, mais il n'y a pas beaucoup de combats là-bas. Le Hamas est prêt à se désarmer. Ils ont fait un travail formidable. » Fin de citation. À noter que dans une publication sur X, la diplomatie française a réaffirmé samedi, je cite, « que le Hamas, organisation terroriste responsable du pire massacre antisémite depuis la Shoah, doit être désarmé et ne doit plus gouverner Gaza.

0: la frontière polonaise en Ukraine sans faire de victimes. Le ministre polonais Donald Tusk a déploré l'escalade russe. Je le cite, les semaines et les mois à venir seront une période d'action très intensive. Du côté russe, a-t-il déclaré, la Pologne ne peut pas exclure que cette escalade touchera également son territoire. À noter enfin que l'ancien Premier ministre britannique Boris Johnson et l'ex-directeur de la CIA David Petrus se trouvaient dans une gare à l'ouest de l'Ukraine peu de temps avant l'attaque. En Suède, malgré des résultats très serrés, les sociaux-démocrates se disent prêts à gouverner. Les premiers résultats semblent indiquer une légère victoire aux législatives face à la coalition gouvernementale composée des conservateurs et de l'extrême droite. En France, selon la dernière enquête Ipsos BVA, Marine Le Pen est toujours largement en tête des intentions de vote à l'élection présidentielle. Jean-Luc Mélenchon stabilise quant à lui son avance à gauche. Le candidat Horizon Édouard Philippe n'arrive en tête que parmi les retraités issus des catégories moyennes supérieures avec 26% des intentions de vote. À noter enfin que 71% des Français attendent un vrai changement social et politique contre 51% avant la présidentielle de 2022. Enfin, selon une autre enquête de l'Institut Tonula Harris, mise en ligne ce matin, l'enquête indique que Marine Le Pen est toujours favorite, mais en léger recul dans les sondages. Ce week-end, la chef du Rassemblement National a effectué sa rentrée politique à Hénin-Beaumont et a mis en avant la priorité nationale. Une grève de 2 jours a débuté hier à Radio France pour protester contre l'arrivée comme chroniqueur sur France Inter de Charles Sapin, nouveau directeur adjoint de la rédaction du magazine Valeurs Actuelles. Il est accusé par les syndicats de porter des idées nationalistes. Le gouvernement ne gèlera pas le barème de l'impôt sur le revenu, susceptible d'augmenter mécaniquement la fiscalité, a annoncé hier sa porte-parole Maud Bréjon. Samedi, Sébastien Lecornu avait promis qu'il n'y aurait pas d'impôt nouveau dans le prochain budget 2027, tout en expliquant étudier un effort de l'ordre de 30 milliards d'euros d'économie. Pour cela, le Premier ministre a lancé une concertation sur la mise à contribution des retraités. Le gouvernement soumet ce jour une nouvelle version de l'interdiction des réseaux sociaux aux moins de 15 ans après la censure d'un précédent texte de loi par le Conseil constitutionnel, a indiqué Emmanuel Macron. Et enfin, pas de médaille pour l'équipe de France féminine de basket qui s'incline en finale de la Coupe du Monde face aux Américaines sur le score de 79 à 97.
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7: Vous êtes de retour dans la grande matinale de Radio JM tous les lundis de 10h à midi. Et pour cette deuxième partie d'émission, c'est le moment d'accueillir la dernière candidate que nous recevons ce matin, Brigitte Devesa. Bonjour.
8: Bonjour.
7: Vous êtes sénatrice des Bouches-du-Rhône et vous êtes candidate à votre propre succession. Votre mandat vous a placé au cœur du dialogue entre les collectivités et l'État. Votre liste est la suivante. Renaud Muselier, actuel président de la région Sud. Véronique Miqueli, maire d'Auriol. Michel Pécou, maire de Gravesson. Catherine Moimont-Gueldry, maire d'Alens. Martial Alvarez, conseiller départemental. Anne-Claudius Petit, conseillère régionale. Philippe Ardin, maire de Simiane-Collongue, Sophie Joissin, qu'on connaît bien ici, maire d'Aix-en-Provence, et David Galtier, président de la Fondation Maison de la Gendarmerie. D'abord, même question que j'ai posée à Valérie Boyer précédemment, comment avez-vous

0: compris le fait qu'elle présente sa propre liste, vexée, c'est ce qu'on dit, de n'arriver qu'en troisième position sur, vous, sur votre liste derrière vous et M. Muselier.
1: D'abord bonjour et merci bonjour. De m'accueillir aujourd'hui. Ça me permet effectivement de clarifier les choses sur la liste. Alors effectivement, vous me parlez de Valérie Boyer, que je respecte en tant que sénatrice sortante et qu'elle a sa légitimité évidemment pour repartir sur un mandat. Or, dans les négociations que nous avions prises préalablement, en accord avec la majorité sénatoriale, qui n'est pas moindre, c'est-à-dire Gérard Larcher, le président du groupe M. Darnaud au Sénat, évidemment la commission d'investiture par Roger Karoutchi et M. Retailleau, tout le monde était d'accord pour que nous fassions une liste évidemment d'union. Combien. Alors préalablement Valérie était quatrième,
0: oui.
1: Et donc Renaud Muselier était premier, j'étais seconde, et pour évidemment améliorer la situation et notamment la possibilité pour Valérie d'être éligible, on a permuté de manière à ce que je sois première de liste, qui était aussi une manière de répondre, je dirais, au travail qui avait été effectué pendant les 5 ans, et puis par rapport au résultat d'Aix-en-Provence, qui a été quand même, je dirais, une réussite pour Madame Sophie Joissin, moi-même élue sur cette, où nous avons gagné largement sur une quadrangulaire, et nous avons évidemment un point de départ de grands électeurs qui est très important, ce qui n'est plus le cas à Marseille. Mmh. Donc, elle a accepté. Elle a remercié à ce moment-là M. Renaud Muselier. Tout le monde a accepté qu'elle puisse être troisième. Et puis, pendant quelques jours, en tout cas, je sentais bien qu'il y avait des choses qui ne collaient pas. Et donc, on a essayé, en tout cas, de se dire que ça pouvait fonctionner. Et elle avait toutes ses chances d'être élue à ce moment-là, puisqu'on était donc rassemblés autour d'une liste de droite et du centre.
0: Et du centre, oui.
1: Voilà. Et on avait garanti, effectivement, d'avoir au moins 2 LR, voire plus, sur la liste. Parce que je rappelle que M. Ardoin, qui est un maire et qui est LR également, même s'il n'est pas en position éligible, ça confortait quand même la liste et ça donnait de la force. Et puis, on doit le dire, elle a essayé de négocier parce que, en fait, la troisième place ne lui convenait pas non plus vraiment. Elle voulait vraiment être en tête de liste, considérant que les LR, compte tenu du positionnement peut-être national, elle pensait qu'il fallait qu'elle soit première. Sauf que les chiffres comptent, et donc là, c'était pas possible. Il faut quand même être raisonnable. Je vous donne un exemple. En 2020, quand on m'a demandé de venir sur la liste de Patrick Boré, j'ai accepté. C'est Mme Joissin qui me l'avait proposé. Si on avait suivi la configuration, j'aurais dû être seconde. Mais il y a eu des discussions, il y a eu des intérêts à défendre sur le territoire et j'ai totalement accepté d'être quatrième. Et je n'ai pas été d'ailleurs élue à ce moment-là, je l'ai été après pour les raisons que vous connaissez. Bon, aujourd'hui je pense être la plus légitime à être devant. J'aurais totalement accepté d'être notamment seconde avec Renaud Muselier,
0: oui.
1: Qui est quand même le président de région, qui a été maire, qui a été député plusieurs fois et qui a quand même montré sa capacité à rassembler, il l'a fait sur la région. Donc tout était bon pour partir dans ce sens-là. Et puis, Madame Boyer a décidé librement de partir à titre personnel, donc ce qu'on appelle une liste dissidente, qu'elle en soit d'accord ou pas, c'est une liste dissidente.
0: Et voilà. Comment vous expliquez que Bruno Retailleau lui a apporté son soutien ?
1: Eh bien, il faudra vous lui poser la question. Moi, je considère que c'est remettre en question la parole donnée. Mm-hmm. Et ça, quand on est un homme politique, fût-il en plus
0: candidat à l'élection présidentielle,
1: on ne parle pas à titre personnel, on est là pour rassembler et on est là pour effectivement avoir un vrai rassemblement sur ce territoire. Non, je le regrette, je ne jugerai de rien, mais je le regrette sincèrement. Et donc ça crée même au sein des LR
0: une confusion.
1: Donc c'est pas facile.
0: Et justement, pensez-vous que cette division, donc cette double liste, hein, comme on peut l'appeler, peut peser sur le choix des grands électeurs? Clairement, il y aura des gens qui seront laissés sur le carreau.
1: Forcément. Nous avons, sur le papier, on a comptabilisé à peu près 3,8 postes. Bon, on est très réaliste devant la démultiplication des listes, puisqu'on a aussi le maire de Gardanne, que je respecte aussi. Là,
0: oui.
1: Voilà, qui part aussi, donc c'est un homme de droite, hein,
0: oui.
1: Donc qui part aussi sur une liste, donc ça fait beaucoup.
0: Ça fait beaucoup de gens, voilà. qui font cavalier seul.
1: Voilà, donc eh bien, quand on fait le compte, et finalement, on peut perdre un siège, évidemment, compte tenu de la situation. Et je le regrette sincèrement parce que de toute façon il va falloir réfléchir sur les présidentielles.
0: C'est ce que j'allais dire, c'est un peu de mauvaise augure parce que si vous n'arrivez pas à vous mettre d'accord sur des élections sénatoriales,
1: dans... au présidentiel où exactement. Il faudra un candidat, il faudra que tout, un candidat de la droite et du centre sur lequel il faudra pousser.
0: Alors justement, c'est sur ce volet-là que Valérie Boyer, ce matin, a un petit peu fustigé la question. Elle considère que vous êtes une candidate macroniste, donc que vous soutenez le parti d'Emmanuel Macron et que vous n'avez rien de droite. Donc
1: qu'est-ce que vous... Je n'ai rien de droite. Je fais pas... Alors, on va rappeler quelque chose. Je suis d'abord... Je suis UDI, centre droit. Mon parcours UDF à droite n'a jamais été mis en doute. Évidemment, on est en pleine période électorale, alors chacun dit la sienne et raconte. Mais je vais vous dire...
0: Mais c'est pour ça que c'est important de donner la parole à tout le monde.
1: D'abord, je ne suis pas macroniste, je suis Union démocratique, UDI, et je fais partie du groupe Union centriste qui, je le rappelle, fait partie de la majorité sénatoriale. Et je pense que si j'étais macroniste, on n'aurait pas eu le soutien des LR et notamment de Gérard Larcher qui nous a bien confirmé « je suis bien de la majorité sénatoriale ». Je ne suis absolument pas macroniste, mais je suis quand même étonnée. Parce que Madame Boyer qui dit les macronistes, on n'en veut pas. Je rappelle simplement, avec respect, qu'une de ses candidates sur la liste, Madame Marion Bissonne, n'est autre qu'une vraie macroniste, elle, par contre. Parce qu'en 2020 et en 2024, elle est partie avec le soutien d'Horizon, de Monsieur Attal et du président de la République. Elle représentait la macroniste, donc une vraie liste macroniste. Donc on ne peut pas se permettre de dire tout et n'importe quoi et de rappeler qu'aujourd'hui Marion Bissonne pourrait être une femme de droite. Non, cette personne-là, eh bien, fait bien partie de la majorité. Elle a fait partie, en tout cas, de la majorité Renaissance, Horizon, donc une vraie macroniste. Moi, je ne suis absolument pas macroniste. Dans mes différentes prises de position au Sénat, j'ai parfois été contre le gouvernement, parfois même je n'ai pas voté dans le sens de mon groupe quand ça touchait à mon territoire, parce que je suis une femme juste, et ce qui m'importe à moi, c'est pas moi, c'est ce qui se passe sur mon territoire, c'est comment justement on doit voter, et c'est ça que je rappelle aux sénateurs. N'oubliez pas que vous êtes sénateur d'un territoire et qu'il faut le défendre. Après, Madame Boyer a plutôt des positions très nationales et très internationales. Voilà, moi je considère qu'à un moment donné, ça joue, puisque moi également j'ai des positionnements sur le plan national quand il faut, sur le plan international également. Je fais partie de la commission des affaires européennes. Donc vous imaginez bien qu'à un moment, il faut prendre des décisions. Mais j'ai en ligne de mire mon territoire. Voilà. Et donc, le territoire, ça se travaille. Moi, ça fait 5 ans que je bosse, 5 ans que je vais voir les maires, et unanimement, de gauche, de droite, du centre, ou de vous voulez, tous vont vous dire qu'effectivement, on a vu et on a revu Madame Devesa. J'ai essayé de traiter les dossiers comme je pouvais. Alors, dire qu'on va tout réussir, c'est faux. Mais on a essayé, en tous les cas, de travailler pour, évidemment, notre territoire. C'est ce que j'ai fait. Alors après, je suis macroniste, je suis pas macroniste. Ça, pour moi, c'est, c'est de l'habillage politique.
0: C'est pas important
1: ça,
0: pour vous.
1: Non, mais surtout, ça dénote quelque chose. Ça veut dire, je reconnais pas être dissidente. Je suis soutenue par les LR. Non, officiellement, les LR, c'est nous. Elle est soutenue par Bruno Retailleau, qui est un LR, est président, il est patron des LR.
0: Oui.
1: Mais il l'a bien dit à titre personnel. Donc là, si vous voulez, il y a une confusion. Tout le monde part à titre personnel. Oui. Je rappelle quand même que la responsabilité d'un élu, c'est de faire du rassemblement et non pas de la division.
0: Alors justement, on va parler de votre bilan et des dossiers que vous avez traités pendant toutes ces années en tant que sénatrice des Bouches-du-Rhône. Le résultat le plus significatif que vous avez obtenu pour notre territoire, quel serait-il ?
1: Alors, c'est assez récent d'ailleurs, on en a fait des choses, on a évidemment défendu beaucoup de dossiers en matière finance, quand on a eu évidemment le Dilico, quand on a défendu le projet de le budget de l'État l'année dernière, et on va continuer à le faire. Mais voyez, des dossiers concrets. Il y a quelques mois, j'avais été donc contactée par une sénatrice de mon groupe qui m'a dit, voilà, il y a un vrai problème sur les communes de moins de 3500 habitants qui, dans le cadre de la politique petite enfance, ne perçoivent pas d'aide de l'État. C'était vraiment un déséquilibre qui n'était pas tout à fait normal. Donc on a travaillé là-dessus, on a fait des auditions, on a regardé un petit peu ce qui se passait. Et finalement, j'ai été rapporteure de cette proposition de loi. Et ce qui est ma plus grande fierté, c'est qu'elle a été votée à l'unanimité au Sénat comme à l'Assemblée nationale. Parce qu'on peut tous faire des propositions de loi, il faut aussi...
0: Le problème, c'est que ça va rarement au bout. C'est un peu le problème.
1: C'est pas grand-chose, mais l'objectif, c'est pas... Vous savez, il y a des C'est pas de faire systématiquement oui,
0: des
1: propositions,
0: petits combats.
1: De loi, mais c'est des petits combats. Mmh. En fait, il faut rien lâcher. Mmh. Il faut continuer à travailler sur les soignants, sur l'hôpital, sur tous ces sujets qui posent problème, pouvoir d'achat, etc., etc. Donc ça, c'est important.
0: Vous ne manquez pas de sujets, effectivement, voilà. Si vous êtes réélue, effectivement, en tant que sénatrice des Bouches-du-Rhône. Quelle va être votre priorité?
1: Alors, il y a plusieurs priorités.
0: Évidemment.
1: La première, vous l'avez dit, on en a un petit peu parlé en amont, c'est la loi SRU.
0: On en a parlé avec les deux autres candidats et il y a des ajustements à faire.
1: Oui, mais entre dire il y a des ajustements et faire quelque chose, il y a une marge.
0: C'est vrai.
1: Parce que c'est bien beau de dire je vais faire ci, je vais faire là. Qu'est-ce que vous avez fait concrètement? Eh bien nous, et je reconnais l'avoir fait dans une proposition de loi avec le sénateur Stéphane Hurdulier, qui a été aussi sénateur,
0: bien sûr.
1: Voilà. Moi je reconnais les choses, nous avons travaillé sur une proposition de loi, sur la loi SRU, l'article 55, pour justement, c'est une loi qui a maintenant, qui est dépassée, elle a atteint ses limites, et c'est une loi, ce que j'appelle moi scélérate, parce qu'elle vient condamner les maires qui sont finalement des bâtisseurs, et ils sont automatiquement pénalisés s'ils n'arrivent pas aux 25% qui parlent. Donc, tout est à revoir. Donc, moi, la loi, elle est là, vous voyez.
0: Donc, vous avez des solutions concrètes pour répondre à la fois à la demande de ce logement social.
1: En fait, le sens de cette proposition de loi, c'est de maintenir l'objectif de production de logements sociaux, parce qu'on n'est pas là pour empêcher le logement.
0: C'est ça.
1: Et vous savez,
0: il faut loger les gens.
1: Absolument. Mais il faut passer d'une logique punitive et uniforme à une logique de responsabilité et de confiance envers les élus locaux. Finalement, on retire de plus en plus de prérogatives aux maires. Ils ont les poings et les mains liés, ils ne peuvent pas avancer. Il faut comprendre aussi que...
0: Alors, vous êtes tous un peu d'accord, hein, parce que Jérémy Bacchi, juste avant vous, m'a parlé également de cette reprise de pouvoir des maires sur des questions du logement social. J'ai envie de dire, vous êtes un peu sur la même longueur d'onde.
1: Oui, on est un peu sur la même longueur d'onde.
0: Et parce que vous constatez que malheureusement, ça ne fonctionne pas.
1: Mais ce que je regrette aussi, c'est que jusqu'à présent, et je l'ai dit, hein, qu'une majorité politique n'a pas souhaité remettre en cause ce système. C'est pourquoi nous, on doit avoir un poids supplémentaire. Et avec l'équipe de la liste, on a des sénateurs, des futurs sénateurs, en tous les cas, je l'espère, des candidats très engagés. On a 6 maires sur notre liste, ils comprennent particulièrement.
0: Oui, ils sont concernés.
1: Voilà, 6 maires et qui se battent justement pour faire changer les choses. Alors moi, je veux bien qu'on vienne dire au moment des élections, il faut changer la loi. Mais quand on a présenté cette loi et quand on a commencé à y travailler avec Monsieur Stéphane Hurdulier, on a reçu une fin de non-recevoir. Mmh. Et par le gouvernement, parce que le gouvernement à l'époque nous avait dit, vous comprenez, on n'a pas de majorité. Voilà.
0: Et comment savoir que ça va marcher cette fois-ci?
1: Eh bien, il va falloir cette fois-ci être vraiment tenace. Ouais. Il va falloir. D'ailleurs, on a un travail très important avec les maires. Sur ce sujet-là. Et donc, il faut leur faire confiance parce que c'est eux qui vont nous aiguiller, nous diriger. Mmh. En tous les cas, c'est la priorité. Ça, c'est indéniable. Voilà. Et j'espère qu'on arrivera...
0: C'est un des sujets phares, effectivement, là-dessus, et tout en soulignant que le logement social ne doit pas être banni non plus, parce qu'effectivement, il faut loger des gens. Il y a un problème de pouvoir d'achat, hein, clairement. Là, en cette rentrée scolaire, on entend beaucoup parler. Il y a des possibilités de manifestations dans les prochains jours, même pour lutter contre le prix de l'essence à la pompe, des choses comme ça. De manière très, très concrète, en tant que sénatrice des Bouches-du-Rhône, comment vous allez aider les citoyens de notre territoire à pouvoir obtenir plus de logements, de pouvoir d'achat et potentiellement répondre à des problématiques très concrètes de leur quotidien?
1: Malheureusement, les problématiques, elles sont nombreuses. On l'a vu, le pouvoir d'achat, l'essence, l'augmentation du CADI, etc. etc. Bon, on a sur notre territoire des collectivités comme le département, la région, qui font un travail extraordinaire et qui mettent en avant effectivement des aides et qui sont là aussi. C'est pour ça qu'il faut aussi leur redonner du pouvoir.
0: Ils colmatent aussi beaucoup
1: Absolument.
0: De choses.
1: Il faut qu'il y ait une autonomie financière et une décentralisation qui soit une vraie décentralisation. Mais au Sénat, on a un outil, c'est quand même le budget qui va arriver. Oui. Voilà. Et c'est là où il va falloir intervenir. Il ne faut pas attendre la dernière minute. Il va falloir trouver effectivement des points d'accroche pour permettre, parce que si on arrive à faire baisser, effectivement, si on arrive à faire bénéficier, comme on l'a fait sur le budget précédent, vous savez, ce fameux dilico qui permettait effectivement de baisser drastiquement, l'endettement des communes, eh bien, ça permettra aussi de travailler sur ces sujets-là et de pouvoir faire des propositions concrètes. Il faut qu'on arrive finalement à tordre le cou un peu à tout ça, parce qu'aujourd'hui, les citoyens ont besoin d'avoir des sénateurs qui se battent. Mmh. Vous savez, c'est en cascade. Hein. Si on a réussi à travailler avec les collectivités, avec les communes, et si on arrive à faire passer un budget qui soit abordable, même si on sait qu'aujourd'hui, ça va être très difficile, mais il y aura des conséquences forcément sur les citoyens qui ont besoin aussi d'avoir un relais au Sénat qui correspondent à leurs attentes. Ça, c'est important. Donc, il va falloir se battre sur le budget. Ça, c'est important.
0: Il y a aussi une problématique qui est très importante sur notre territoire. C'est la lutte contre le racisme, l'antisémitisme, qui malheureusement se gangrène notre territoire de plus en plus. Comment vous allez pouvoir apporter des solutions concrètes sur des situations de racisme et d'antisémitisme ici, dans les Bouches-du-Rhône?
1: Alors, c'est vrai que depuis quelques temps, depuis un petit moment déjà, on entend effectivement beaucoup de racisme. Oui. Déjà, il faut empêcher les extrêmes de venir progressivement. Moi, c'est ce qui me fait peur, hein, finalement. Parce que ce soit l'extrême gauche ou l'extrême droite, c'est compliqué en ce moment. Et on a vraiment des propos qui ne devraient plus exister dans notre pays. Donc, c'est à nous aussi à se mobiliser sur des sujets très importants, à défendre effectivement les causes les plus défendables. Alors, quand vous prenez des positions, vous savez, malheureusement, l'extrême gauche vous catégorise de suite. Dès lors qu'on va défendre telle ou telle catégorie, vous êtes catégorisé comme étant un facho ou autre. Je trouve que c'est quand même lamentable d'avoir ce genre de discussion. Aujourd'hui, on a des sujets à défendre, donc, et il va falloir que le gouvernement finalement nous soutienne aussi dans nos propositions de loi, dans nos amendements, et c'est important, voilà, parce que sinon on n'y arrivera pas.
0: Parce que c'est un climat aussi qui s'installe, à l'aube d'une élection présidentielle qui s'annonce électrique aussi, hein, on l'a tous en tête.
1: Ça, c'est des sujets qui sont vraiment présidentiels. Il va falloir aussi que les candidats nous expliquent comment va-t-on réguler l'immigration, comment va-t-on, interdire effectivement tous ces propos racistes, xénophobes et autres, parce qu'on ne doit pas laisser faire ce qui s'est passé ces derniers mois. Ça ne doit plus exister. On ne peut pas avoir peur quand on est de religion juive ou autre, de sortir dans la rue et d'avoir une kippa ou d'avoir, une reconnaissance et qu'on soit systématiquement agressé, qu'on soit chrétien ou musulman. C'est exactement la même chose. Moi, je ne fais pas de différence là-dessus. Il faut effectivement que l'on puisse défendre, ces propos xénophobes et racistes. Et donc, moi, je compte bien écouter aussi le programme des présidentielles et voir un petit peu ce qui va être proposé de manière à ce que derrière nous, on puisse aussi faire nos propositions pour avancer.
0: J'imagine que depuis quelques semaines, vous arpentez même plus que ça les villes et les villages de notre département. Quel est l'état d'esprit de ces responsables qui sont à la tête des villes et des villages? Qu'est-ce qu'ils attendent de vous en tant que sénatrice?
1: C'est vrai que depuis quelques mois, j'arpente avec l'équipe le territoire. Et comme je l'ai dit, j'ai pas attendu les élections pour arpenter le territoire. Pour autant, les maires attendent simplement, déjà, que vous soyez présent régulièrement, que vous puissiez écouter leurs doléances, ce qui ne va pas. Déjà, si vous êtes présent sur le territoire et que vous pouvez les écouter, déjà, c'est un grand pas, parce qu'ils ont besoin d'avoir des sénateurs, en tous les cas, des parlementaires à leur côté. Et ensuite, c'est faire un travail régulier avec eux pour essayer justement de faire remonter tout ce qui ne va pas. Alors là, évidemment, on a cité la loi SRU, l'autonomie financière et tout ce qui ne va pas. L'agriculture, on a eu quand même un lever de bouclier il y a quelques mois avec les agriculteurs. Donc, il y a tellement de sujets.
0: Oui, il y a beaucoup de sujets.
1: Donc, on ne peut pas ne pas être présent. Et c'est vrai que, en tout cas, nous, on a un bon accueil. Les maires et les élus reconnaissent ma présence et nous accueillent avec beaucoup de plaisir et nous font part de leurs inquiétudes. C'est vrai.
0: Mais elles sont nombreuses, ces inquiétudes. Est-ce que parfois, vous ne vous sentez pas un peu démunis face à un discours où on vous dit toute la journée, il n'y a plus d'argent dans les caisses, on ne sait plus comment répondre à différents services publics? Finalement, vous n'avez pas une baguette magique, Brigitte?
1: On n'a pas une baguette magique. Moi, j'ai toujours été très, très clair. Je ne promets rien. J'essaie simplement de dire, écoutez, mesdames et messieurs les maires, mais pas seulement, les entreprises, les associations. Vous savez, moi, j'ai parcouru ce territoire, justement, et j'ai rencontré des élus, des maires, des associations, des entreprises. Et je leur dis toujours, c'est avec vous qu'on doit travailler. Ouais. C'est ça. C'est avec vous parce que vous avez en main, ce qu'il faut pour nous faire aussi avancer. Et nous, on va se battre pour vous. Mais je ne dis jamais, oui, vous inquiétez pas, on va faire ci, on va faire ça. Non, c'est pas comme ça que ça fonctionne. Il faut être sur le terrain, essayer de répondre aux problématiques liées à telle et telle commune. Vous savez, ce département, c'est 119 communes. Il y a une diversité énorme.
0: Mais c'est aussi la force de ce territoire.
1: Exactement. Donc, il faut prendre en compte tout ça.
0: Oui.
1: Il faut le prendre. C'est un gros travail, c'est important. Donc, il faut le faire régulièrement. On ne peut pas le faire 8 jours avant les élections. Ce n'est pas possible. Je pense connaître, bien connaître mon territoire. Et j'espère qu'en tout cas, j'ai espoir que les élus de ce territoire, les grands électeurs...
0: Oui, les grands électeurs, comme on les appelle.
1: ...nous accorderont leur confiance, parce qu'on aura besoin d'avoir des sénateurs expérimentés dans leur domaine. Mmh. On a une liste, nous avons des représentants qui sont spécialisés, comme Madame Anne-Claudius Petit, sur l'environnement, la biodiversité. Le général Galtier... qui, évidemment, sait très bien qu'il ne sera pas élu, mais c'est une force pour nous. Il va nous apporter, je dirais...
0: C'est aussi une image.
1: C'est une image. Mais ça veut dire quoi? Ça veut dire que jusqu'à la fin du mandat, quel que soit le nombre d'élus que nous aurons au Sénat, nous resterons en contact pour travailler ensemble. Parce qu'une liste, elle commence le 27 septembre et elle se terminera dans 6 ans. Et nous resterons ensemble et nous continuerons évidemment à nous battre pour notre territoire.
0: Vous espérez combien de sièges là ?
1: J'espère en avoir 3, bien sûr. Je vais pas... On peut toujours espérer plus, mais malheureusement, la division va faire que ça
0: va amputer.
1: Mais j'espère vraiment qu'on puisse avoir 3 élus.
0: Merci beaucoup, Brigitte Devesa, sénatrice sortante des Bouches-du-Rhône, et bon courage pour la dernière ligne droite avant ces élections le dimanche 27 septembre. On aura de nouveau de vos nouvelles, évidemment, si vous êtes élue ou pas. Bon, a priori, vous êtes tête de liste, ça devrait bien se passer pour vous, mais on n'est jamais à l'abri.
1: Je joue collectif.
0: Exactement.
1: Je joue collectif.
0: C'est important.
1: Ce n'est pas le cas de tout le monde.
0: Merci beaucoup à vous.
1: Merci.
0: Tout de suite, c'est le journal de 11h30.
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0: Bonjour à tous et bienvenue dans votre journal. Nous sommes le lundi 14 septembre et voici des titres. Le bilan de la saison touristique est historique dans notre région. La barre des 5 millions de visiteurs devrait être battue, selon l'Office du tourisme. Le port de Marseille a vu son chiffre de fréquentation augmenter de plus de 15% par rapport à l'an passé. Ce sont les Allemands, les Américains et les Espagnols qui ont le plus sollicité notre ville cet été. À l'occasion des Journées européennes du patrimoine le week-end prochain, pour la première fois, le Camp des Milles présentera gratuitement 2 archives inédites dans une programmation pensée pour toute la famille dès 9 ans. Le directeur de la Fondation du Camp des Milles Mémoire et Éducation, Nicolas Sadoul, nous donne envie au micro de Magali Barthès.
3: Il y a plus de 18 mois, une personne que nous ne connaissions pas a pris rendez-vous avec nous en nous disant qu'elle voulait nous donner des documents qu'elle avait trouvés dans son grenier lors d'un déménagement dans un carton. Nous avons été émerveillés par les documents que nous découvrions, à la fois par leur nature, c'est-à-dire ce qu'ils étaient, des carnets de dessins, de photographies, également une affiche dessinée originale, ainsi qu'un rapport administratif réalisé par l'inspecteur général des camps sous le régime dictatorial de Vichy. L'état de conservation est tellement extraordinaire, plus de 80 ans après, que nous étions totalement ébahis devant ces matériaux historiques importants pour nous. On a commencé un peu à regarder, à travailler et à mobiliser nos équipes scientifiques, documentalistes, archivistes, historiens, spécialistes de la conservation, historiens de l'art, documents que nous présenterons donc au grand public lors des Journées européennes du patrimoine. Et à la fin de ces Journées européennes du patrimoine, elles retourneront dans nos lieux de conservation. Sans doute nous les présenterons-nous de fin 2027-2028 lors de l'inauguration de notre nouvelle salle des artistes. C'est l'occasion unique de pouvoir venir découvrir ces documents vraiment extraordinaires.
0: Nous vous en parlions vendredi dernier dans l'invité de la rédaction. La fête du sport se célèbre à l'hôtel du département aujourd'hui à partir de 9h. L'événement s'inscrit dans le cadre de l'initiative Septembre Bouge afin de promouvoir l'activité physique et la lutte contre la sédentarité. Le père Didier Roca a officiellement pris ses fonctions de recteur de la basilique Notre-Dame de la Garde hier matin. C'est le cardinal Jean-Marc Aveline, archevêque de Marseille, qui a présidé la messe d'installation. L'ancien détenteur des lieux, Olivier Spinoza, officiera à la paroisse des Accoules et à celle de Saint-Laurent. À partir d'aujourd'hui, la chaleur devrait connaître un pic de température exceptionnel avec 34 degrés au plus fort de la journée, mais une baisse significative devrait avoir lieu à partir de mercredi entre 24 et 26 degrés annoncés. Tout de suite, c'est le retour de la grande matinale sur Radio JM.
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0: Il est 11h33 sur Radio JM, il est désormais l'heure de synthétiser et de vous expliquer tout sur l'enjeu des sénatoriales avec vous, Alexandra Ducamp, bonjour.
4: Bonjour.
0: Merci beaucoup d'être avec nous sur Radio JM, vous êtes chef de service sur l'édition de Marseille au sein du journal La Provence, chez nos confrères. Je vous propose d'abord, avant de parler de ce que nous ont expliqué ces trois candidats ce matin, d'expliquer un petit peu le système de vote de cette élection qui est peu connu de nos auditeurs et de nos auditrices, qui vote concrètement pour les candidats qu'on vient d'entendre.
4: Alors, pour les sénatoriales, en fait, déjà, il faut savoir que la France compte 348 sénateurs. C'est une élection qui est départementale. Dans les Bouches-du-Rhône, par exemple, il y a 8 sénateurs. Et on renouvelle le Sénat. Ils sont élus pour 6 ans. Et tous les 3 ans, on renouvelle la moitié des sénateurs.
0: Ah oui. Donc dans 3 ans, on remet le couvert.
4: Voilà. Non, mais dans 3 ans, on remettra le couvert dans d'autres départements qui n'auraient pas été renouvelés.
0: Très
4: voilà.
0: Bien.
4: Donc là, les sénateurs, enfin les candidats dans les Bouches-du-Rhône seront élus pour 6 ans. Voilà, et ils sont élus donc par ce qu'on appelle les grands électeurs.
0: Oui.
4: C'est-à-dire, c'est un scrutin indirect. Les électeurs, en fait, ce sont les sénateurs eux-mêmes, les députés, les conseillers régionaux, les conseillers départementaux, et dans la grande majorité, en fait, les maires et les conseillers municipaux dans les 119 communes des Bouches-du-Rhône.
0: Donc il y a 8 sièges à pourvoir. Quelle est la tendance? Que prédisent les sondages à 10 jours de l'élection sénatoriale, selon vous?
4: Alors, en fait, il n'y a pas de sondage officiel. On n'appelle pas les grands électeurs pour dire pour qui est-ce que vous allez voter.
0: Mais
4: en
0: vous
4: revanche,
0: savez un peu les tendances.
4: Il y a des projections qui peuvent se faire assez facilement à partir des résultats des élections municipales. Parce que dans les Bouches-du-Rhône, il y a un peu plus de 3600 grands électeurs et 95% d'entre eux sont issus des conseils municipaux. Donc, ils sont des gens qui viennent de gagner les élections en 2020 ou qui siègent dans l'opposition. Donc, on peut avoir une vision à peu près globale des rapports de force.
0: Oui.
4: Donc, aujourd'hui, ce qu'on peut dire, sur les 8 sièges à pourvoir, on peut se projeter sur le fait que la liste d'Union de la gauche qui est menée par Jérémy Bacchi, que vous avez reçu tout à l'heure, avec les socialistes, donc représentés par Maria Carlotti, et les écologistes avec M. Benaroche, ils peuvent conserver leurs 3 sièges, a priori, compte tenu du rapport de force, on peut se dire qu'ils représentent leurs 3 sièges. Là où c'est peut-être un peu plus compliqué, ça va être pour la droite, puisque la droite part divisée, il y a 3 listes. La liste à peu près officielle menée par Brigitte Devesa, puis celle de Valérie Boyer, et puis le Hervé Granier, donc le maire de Gardanne.
0: Qui se lance aussi.
4: Donc bon, là, effectivement, il y a une ventilation qui est un peu compliquée à évaluer. Ça serait vraiment un séisme si la liste de Vesa faisait pas 2 sièges et que Renaud Muselier n'entrait pas au Sénat, puisqu'il est numéro 2 sur la liste. Ça serait vraiment un signal particulier.
0: Mais c'est possible.
4: Bah écoutez, quand on écoute tout, enfin, on sonde un peu tout le monde à droite et à gauche, effectivement, au jeu du rapport de force, c'est possible, dans le sens où c'est aussi une élection, où on l'a bien vu dans les interviews, on ne vote pas forcément, enfin, les élus ne votent pas forcément pour le candidat de leur parti politique.
0: Ouais.
4: C'est aussi une élection où il y a des retours d'ascenseur. On sait par exemple que Jérémy Bacchi a une très bonne notoriété chez certains élus qui sont plutôt étiquetés à droite, mais pour lesquels il a aidé sur des dossiers contre des fermetures de classe, pour maintenir des bureaux de poste. Donc, ses électeurs lui sont acquis. Et puis, il y a aussi des règlements de compte. Hein, c'est-à-dire que on sait, par exemple, qu'en 2020, Jean-Claude Gaudin avait pas fait voter parce que il faut quand même dire que les grands électeurs, ils obéissent aussi à une forme d'autorité politique du leader de leur parti ou du leader local.
0: Alors, pas toujours. Regardez Bruno Retailleau, il a donné son point de vue sur Valérie Boyer. Là, ça se...
4: Oui.
0: Ça se confirme pas.
4: Ce que je veux dire, c'est que, par exemple, Jean-Claude Gaudin, qui était la figure de la droite, on sait qu'en 2020, il n'a pas ventilé tous ses grands électeurs sur la liste de droite.
0: Oui. Donc,
4: On sait que Jérémy Bacchi peut très bien avoir des listes de gauche. Et puis, il y a quand même quelque chose à noter, c'est... une percée qui soit au niveau national et particulièrement aussi au niveau local, c'est quel score va faire le Rassemblement National.
0: C'est ce que j'allais dire. On ne parle pas des extrêmes sur Radio JM. Vous le savez, nous ne recevons pas les candidats dans toutes les élections confondues du RN et de LFI. Pour autant, ils ne sont pas à enlever du tableau, hein, clairement, Alexandra. Ils vont peser sur cette élection sénatoriale, selon vous ?
4: Alors, ils vont forcément peser localement, mais il faut élargir un peu le spectre. Dans les Bouches-du-Rhône, on pense que la liste conduite par l'élu de Maussan peut faire son siège sans problème. Est-ce que Stéphane Ravier pourra aussi faire le sien puisqu'il se présente aussi ? En revanche, au plan national, clairement, il peut y avoir un fait historique, c'est-à-dire que pour la première fois, il y aurait plus de 10 élus inscrits au Rassemblement National et à l'UDR, ce qui leur permettrait de créer un groupe et d'avoir plus de temps de parole, un droit de tirage sur les commissions, une existence qu'ils n'ont jamais eue dans cette Assemblée, qu'ils ont aujourd'hui à l'Assemblée nationale, mais qu'ils n'ont jamais eu au Sénat.
0: Mais c'est ce qui s'annonce aussi dans les présidentielles. Hein. Nous, on adore les sondages des journalistes, mais c'est vrai qu'on ne peut pas omettre l'idée que ce duo Mélenchon-Le Pen aux prochaines présidentielles est quand même dans tous les esprits. Est-ce que ça change aussi la perception de cette élection sénatoriale, alors que la présidentielle n'est pas très très loin ? Est-ce que, selon vous, ça peut influer aussi les grands électeurs ?
4: En fait, c'est plutôt le résultat des sénatoriales qui va donner des signaux sur ce qui va se passer à la présidentielle plutôt qu'influencer le vote aujourd'hui. Effectivement, si le Rassemblement National fait une grosse percée, ça porte quand même forcément un petit peu votre candidature au présidentiel. Aujourd'hui, ce qu'il faut avoir en tête, c'est que la majorité au Sénat est tenue par les Républicains, donc par un parti de droite républicaine, avec l'appui des centristes qui ont aussi un groupe important. S'ils n'arrivent pas à se maintenir, même si les Républicains ont gagné beaucoup de communes aux dernières municipales dans les Bouches-du-Rhône et ailleurs, on va regarder s'ils maintiennent leur socle. Voilà. S'ils ne maintiennent pas leur socle au Sénat, ça peut aussi, dans les esprits et dans la concurrence qui est à droite à la présidentielle, faire tourner les regards vers Bruno Retailleau, lui dire « Bon, écoute, il faudrait te mettre un peu en retrait maintenant. »
0: Voilà. Alors, pour revenir sur notre territoire et sur les propos qui ont été tenus par les trois candidats ce matin, qui a été le plus convaincant, selon vous, qui est allé au fond des choses parmi Valérie Boyer, Jérémy Bacchi et Brigitte Devesa ?
4: Alors, chacun est dans son rôle et passe des messages, parce que donc parmi vos auditeurs, il ne doit pas y avoir beaucoup de grands électeurs. Donc
0: non, mais c'est une élection.
4: Son message un peu entre les lignes, et chacun est dans son rôle. Valérie Boyer, elle se présente comme la vraie droite, pas extrême, mais anti-Macron.
0: Oui, ça nous l'a bien raconté.
4: C'est plutôt assez tendance en ce moment. Mm-hmm. Enfin, je veux dire, c'est quand même le bilan du président de la République qui est quand même un peu difficile à porter, et particulièrement auprès des élus locaux qui ont vu leurs finances se dégrader considérablement. Donc on trouve pas beaucoup de macronie, donc c'est plutôt un bon programme de campagne. Elle est fidèle à elle-même. Jérémy Bacchi, lui, il joue un peu. Enfin, Jérémy Bacchi, c'est un communiste quand même. On sent pas non plus la révolution dans son discours. Il est très consensuel.
0: Sur les mêmes lignées.
4: Voilà, c'est un jeune sénateur parce qu'il a 40 ans et les sénateurs, c'est plutôt en général des parcours de fin de carrière.
0: Ouais. Et il vient de faire un mandat, donc il a déjà fait 6 ans.
4: Voilà. C'est quelqu'un qui est très pragmatique, très proche du territoire. Moi, je suis toujours un peu surprise quand je l'entends parler de la loi SRU et d'une forme de préférence communale pour les maires, c'est-à-dire qu'ils pourraient choisir qui ils mettraient dans leurs logements sociaux. C'est pas forcément un discours qu'on entend à gauche.
0: C'est vrai.
4: Mais en même temps, il parle à son électorat, c'est-à-dire que les maires veulent absolument revoir cette loi SRU, et donc il leur dit un peu ce qu'ils veulent entendre. Et puis pour Brigitte Devesa, c'est quand même pas facile pour elle, parce qu'il y a beaucoup de candidats contre elle. C'était un peu la liste officielle de l'union du centre et de la droite, et puis on voit que cette union, elle prend pas. C'est à elle de conduire la liste, alors que Renaud Muselier est deuxième. C'est pas si simple, voilà.
0: Non, mais pour personne, j'ai l'impression, à part Jérémy Bacchi, qui a l'air quand même assez confiant.
4: Qui est assez serein.
0: Assez serein, parce que je pense qu'effectivement, il a établi une relation de confiance, et comme vous le dites, finalement, il y a des maires de droite qui sont capables de voter pour lui. Donc, il y a aussi là un rapport qui est différent qu'une élection classique où on suit un candidat à travers une étiquette finalement. Au niveau des sujets qui ont été abordés ce matin, alors vous l'avez dit, la loi SRU qui a fait couler beaucoup de temps quand même au sein de la Provence, que je lis tous les jours, vous avez beaucoup de candidats, enfin du moins de maires qui appellent à vraiment une vraie réforme parce qu'on sent que c'est un sujet, même pendant les élections municipales que vous avez beaucoup traité, et nous aussi on a également traité en plateau, qui cristallise un petit peu parce que ça impute un budget très conséquent, voire des amendes, parce que certains maires préfèrent payer des amendes. Mais on sent là aussi, même d'après les réponses des candidats, mais que c'est un peu vaseux, que ça va mettre encore des années et qu'on sent que le sujet ne va pas être simple à traiter.
4: Bah aujourd'hui, quand vous êtes candidat au sénatorial et que les maires vous disent il faut changer cette loi SRU, bon bah vous êtes, quand vous êtes sénateur, vous faites la loi. Alors c'est l'Assemblée nationale qui a le dernier mot, mais quand même vous pouvez influer sur la loi. Donc c'est parfaitement logique qu'ils puissent dire bah écoutez, oui, promis, on va s'engager à essayer de vous aider dans un sens ou dans l'autre. Mais tout ça se jouera à la présidentielle en fait. Oui. Et on l'a bien vu ce week-end, Marine Le Pen, pardonnez-moi de rappeler, de reparler du RN, mais elle fait un meeting, son premier grand meeting, elle pourrait parler de plein de choses, de plein de sujets, elle fait le choix du logement, et elle parle de la loi SRU. Donc après, il faudra voir quels sont les programmes des candidats et de celui qui est élu à l'Élysée pour ensuite que ça vienne devant le Parlement et que le Parlement puisse en faire quelque chose. Encore faut-il avoir une majorité au Parlement.
0: Donc ce que vous nous dites, c'est que finalement, on regarde plutôt les élections présidentielles qui vont clairement influencer une société qui aujourd'hui est extrêmement électrique, hein, on le sent dans les débats. On a une rentrée qui est violente aussi parce que bah, les gens n'ont pas forcément les moyens d'aborder cette rentrée de manière assez paisible. Le chômage qui continue d'augmenter. Il y a des thématiques qui ne sont pas forcément mises en avant par ces sénateurs. Alors, on en a un petit peu, on a survolé le sujet parce qu'une demi-heure, malheureusement, ça suffit pas toujours. Mais on a l'impression finalement, peut-être pour les gens qui nous écoutent, que ces gens, ils sont là, ils essayent d'influencer la loi, mais qu'ils ne vont pas réellement peser sur leur quotidien. Est-ce que vous pensez malgré tout que leur poste est indispensable justement pour impacter nos concitoyens sur notre territoire ?
4: Bah, c'est pas le rôle du sénateur de changer la vie de Robert de Lestac là tout de suite en fait. Le sénateur fait la loi et historiquement quand même c'était une chambre du temps long. Avant ils étaient élus pour 9 ans, il y avait moins de cristallisation autour des débats politiques et puis c'est la chambre qui représente les collectivités territoriales. Donc c'est vrai que c'est un peu loin, le Sénat il est un peu loin dans sa fonction même du citoyen. Et aujourd'hui, j'allais dire, ils peuvent tout vous promettre, promettre tout et n'importe quoi. Bon, voilà, on est à 7 mois d'une échéance présidentielle. Ils savent même pas s'ils se retrouveront dans la majorité en fonction de qui entre à l'Élysée, s'ils seront dans la majorité présidentielle ou dans l'opposition. Donc, effectivement, la campagne, elle est plus elle a l'air un peu bricolée sur le terrain, avec des thèmes pour faire plaisir à des grands électeurs. Donc, c'est normal que ce soit très loin du citoyen. En même temps, bah, c'est quand même important parce que suivant qui arrive à l'Élysée, eh bien, le Sénat pèsera, à part si on le fait disparaître, mais enfin, a priori, non. Le Sénat pèsera dans l'élaboration des lois et pourra s'opposer à des lois, alors dans certains titres qu'elles sont scélérates, bon, ça dépend de quel côté de la barrière on se passe, mais
0: bien sûr.
4: Ils auront forcément un rôle à jouer, mais aujourd'hui, ils ne savent pas encore exactement lequel.
0: Exactement, on sent un petit peu cette confusion. Vous qui allez évidemment régulièrement dans nos territoires, vos journalistes couvrent vraiment une large partie, des correspondants un petit peu partout de la Provence. Quelles sont les problématiques qui reviennent le plus du terrain, celles qui pourrissent un petit peu la vie des concitoyens? Est-ce que vous avez vraiment des choses qui vous reviennent dans plusieurs villes, plusieurs villages de notre territoire?
4: Ben, je pense qu'on a, par exemple, sur les municipales, les politiques nous parlaient énormément de sécurité. Je pense que les gens pensaient plutôt pouvoir d'achat, en fait.
0: Alors, mais c'est toujours le cas.
4: Les municipales, oui, en fait. C'est-à-dire que pour les municipales, les élus locaux, ils ont assez peu de marge de manœuvre sur le pouvoir d'achat de leurs administrés. Et effectivement, la question des fins de mois, la question des inégalités, vous avez l'impression que vous avez perdu, en pouvoir d'achat, mais par rapport même à la génération précédente. Les jeunes sont inquiets, les actifs sont inquiets, les retraités sont inquiets. Donc effectivement, c'est vraiment au centre, je pense que c'est au centre des préoccupations.
0: Et il faut que ça le reste.
4: il faut que ça le reste. Ça serait bien qu'on n'ait plus à y penser.
0: Évidemment, mais là, actuellement, jusqu'au présidentiel, vous qui avez à cœur de recevoir aussi des candidats, etc., ça va être un sujet primordial.
4: Après, c'est un sujet qui est particulièrement complexe. Aujourd'hui, le monde est très complexe. Donc, quand vous dites, par exemple, comment on fait baisser le prix de l'essence, c'est pas accessible à tout le monde de se dire, tiens, en fait, c'est mieux de baisser les taxes, ou c'est mieux de faire ci, ou c'est mieux de faire ça. C'est très compliqué. Mmh. Et donc, avant, qu'est-ce qu'on faisait? On faisait confiance aux politiques. Mmh. On se disait, il va faire le bon choix pour moi, dans ma catégorie, dans ce que j'attends. Et c'est ça aussi qui est un problème, c'est qu'aujourd'hui, il y a une défiance très importante du personnel politique. Donc les choix sont pas très rationnels non plus.
0: Et une défiance aussi des médias, ça aussi c'est un sujet avec l'essor des réseaux sociaux. Vous en tant que journaliste, et ça sera ma dernière question, en tant que journaliste, comment vous, on fait un petit pas de côté là sur les sénatoriales, mais comment justement vous arrivez à continuer à créer ce lien avec les citoyens en tant que journaliste, citoyens qui, moi j'ai aussi souvent affaire à eux, ils me disent mais de toute façon vous êtes loin de la réalité, etc. Vous êtes un journal de proximité, La Provence, vous avez à cœur d'aller au cœur des foyers, au cœur des campagnes, dans les mairies. Comment vous faites pour les rassurer, justement, face à ces phénomènes
4: C'est très difficile parce que vous luttez contre quelque chose qui est beaucoup plus puissant que vous. Ça s'appelle l'algorithme des réseaux sociaux qui met les gens dans une boucle, qui leur ramène tout le temps les mêmes choses, et s'ils veulent croire à quelque chose, ils vont avoir ce qu'on appelle le biais de confirmation. C'est-à-dire que vous allez vous retrouver toujours avec des posts qui disent la même chose et qui vont vous confirmer. C'est comme ça qu'on fabrique des complotistes. Donc moi, je suis pas sûre que... Enfin, nous, il faut qu'on ait une honnêteté la plus... sincère possible, et qu'on soit au plus près des gens et pas forcément que des petites élites locales qui elles aussi sont aussi parfois un peu éloignées.
0: Bien sûr.
4: Mais je pense qu'il y a vraiment un truc de prévention aussi, de dire aux gens qu'est-ce que c'est une information en fait, et ça doit commencer en fait très jeune.
0: Ouais, à l'école, enseigner ce qu'on trouve sur Internet et puis ce qui est issu évidemment de l'information. En tout cas, on a à cœur toutes les deux au sein de nos médias respectifs de faire vivre cette information la plus juste possible. Merci beaucoup Alexandra d'avoir été avec nous ce matin pour nous éclairer sur cette élection sénatoriale. Il y a quand même un enjeu, il y a quand même 8 sièges à pourvoir dans les Bouches-du-Rhône. Il va y avoir des petites compétitions politiques, ça va nous tenir en haleine jusqu'au dimanche 27 septembre. Merci à vous, à très bientôt. Et on enchaîne avec l'agenda communautaire. Tout de suite, c'est le jingle.
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6: Bonjour à toutes et à tous. Voici les prochains rendez-vous de la vie communautaire. On commence ce mardi 15 septembre, avec les institutions Hors David, Revra Pinto, qui vous convie à une grande soirée de Slichot et de Chizouk. Une soirée placée sous le signe de la spiritualité et du renforcement, avec les Slichot en présence de Shmuel et Larar. Rendez-vous à 22h30 au domaine des Calanques, 226 route Léon-Lachan, dans le 9e arrondissement de Marseille. La soirée est ouverte à tous, public mixte et l'entrée est libre. Le lendemain, mercredi 16 septembre, le consistoire israélite de Marseille est heureux de vous convier à sa cérémonie des vœux 2026, placée sous le thème « Tous ensemble pour demain ». Pour l'occasion, la soirée se déroulera en présence exceptionnelle de Shannon Seban, directrice exécutive des affaires européennes au combat antisémitisme movement et auteur de « Française, juive et alors ». Rendez-vous à 18h30 au 119 rue Breteuil, dans le 6e arrondissement de Marseille. Un cocktail dînatoire viendra clôturer la cérémonie. L'entrée est gratuite, mais attention, l'inscription est obligatoire. Le jeudi 17 septembre, les associations Louis Kahn, Émile Zola et Joseph Kessel vous invitent à rencontrer Raphaël Jérusalmi à l'occasion de la parution de son livre Navré aux éditions L'Animal. Une belle occasion de rencontrer l'auteur et de découvrir son nouvel ouvrage. Rendez-vous à 19h30. Pour plus d'informations et pour réserver, contactez Corinne au 06 84 60 00 69 ou Thierry au 06 16 30 22 96. Et pour finir, à l'approche de Soukhot, l'EPIF des EI de Marseille organise une vente de loulavim de qualité supérieure à l'EF. Les loulavim sont sélectionnés avec soin, vérifiés et contrôlés selon les meilleurs standards, kasher, les méchadrines et prêts à l'emploi. Et en plus d'accomplir la mitzvah de Soukhot, votre achat permettra de soutenir les PIF dans le financement de leur voyage humanitaire prévu à la fin de l'année. Un achat qui a donc aussi du sens. La participation est de 35 euros avec une possibilité de livraison pour 5 euros supplémentaires. Pour tout renseignement ou pour passer commande, contactez Simon au 06 50 94 44 06 ou rendez-vous sur Instagram sur le compte @pif.mrg2k27. Voilà pour les rendez-vous à venir, alors à vos agendas. Et moi, je vous souhaite de bonnes fêtes et je vous dis à bientôt pour d'autres événements communautaires.
0: Merci beaucoup Noah pour cet agenda toujours très complet. Et évidemment, la semaine prochaine, on ne se retrouve pas puisque c'est Kippour. On se retrouve la semaine d'après, évidemment, pour de nouvelles informations communautaires. C'est la fin de cette grande matinale Radio JM que j'ai eu le plaisir de présenter aux côtés de Noah à la régie et Nathan aux réseaux sociaux. Je vous le rappelle donc, il n'y aura pas de grande matinale la semaine prochaine en région du jeûne de Kippour. Bonne fête à tous. Je remercie mes invités, les trois candidats aux élections sénatoriales et Alexandra Ducamp, chef d'édition à la Provence. Je vous retrouve demain matin à 8h30 pour le journal d'information locale et à 13h avec notre invité en direct. Tout de suite, un peu de musique et c'est le flash de midi de RCJ.
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1: Bonjour à toutes et à tous et bienvenue sur RCJ. Si vous nous rejoignez, il est midi au programme de cette édition, le journal de Victor Benchimol et les précisions de notre correspondante à Jérusalem, Cathy Bisraor, sur les tensions de retour entre Israël et le Hezbollah, la visite du pape Léon XIV ensuite en France, prévue du 25 au 28 septembre prochain. Il rencontrera les représentants des cultes de France, les précisions de Laurence Goldman, puis le billet d'humeur d'Anaël Maman, son regard sur la dernière saison de Fauda, notre invité ensuite, Sarah Eisenman, présidente de Nous Vivrons, le collectif est allé dénoncer ce week-end les liens de reconquête avec l'AFD. Sarah Knafo les accuse ce matin d'instrumentaliser l'antisémitisme. Puis la chronique géopolitique de Mohamed Sifaoui, Badel Mandeb, nouveau front de la mondialisation. Et notre page culture, Josiane Savigno vous recommande la lecture de Paradis et Gloria d'Élise Lespade et Amélie Blochstein, idem d'aller voir The Last Hamlet au théâtre de la ville. Pour finir cette édition, l'histoire juive du jour de Jérôme Attal, l'avènement de Philippe Auguste et le tournant pour les Juifs du Royaume de France. C'était le 14 septembre 1180. On fait tout de suite un tour d'horizon de l'actualité sur RCJ.
0: Le journal Victor Benchimol.
1: Bonjour Victor.
2: Bonjour Elsa, bonjour à tous. Quiconque s'approchera de la crête d'Ali Al-Taher sera éliminé. Voici ce qu'a déclaré le ministre israélien de la Défense, Israël Katz. Après la prise de la crête par Tsahal, l'armée israélienne a annoncé son redéploiement sur des positions de certaines zones du sud Liban, plus faciles à défendre. Les précisions, notre correspondante en Israël, Cathy Bisraor.
3: Oui, ce qui est intéressant de souligner, c'est que Tsahal parle d'un redéploiement et non pas du tout d'un retrait. Il n'est pas question d'un retrait. Tsahal restera au sud Liban tant que le Hezbollah restera armé et que l'armée libanaise ou une autre autorité n'aura pas pris le contrôle et il n'aura pas désarmé le Hezbollah. Mais en effet, après la prise de Ali Al-Taher, cette fameuse crête, le QG, si vous voulez, le centre vif du Hezbollah, Tsahal a décidé, et c'est ce qui a été annoncé officiellement, d'un certain

Pour interrogatoire après avoir ouvert le feu sur des Palestiniens suite à des jeux de pierres dont il aurait été la cible samedi en Cisjordanie, a annoncé l'armée israélienne hier. Le soldat a été suspendu de ses fonctions le temps que l'incident fasse l'objet d'une enquête. Yehuda Vidovsky, le plus vieux survivant de la Shoah vivant en Israël, est décédé hier à l'âge de 107 ans. Après avoir perdu une grande partie de sa famille, après avoir lui-même été déporté à Auschwitz, il a consacré sa vie à la restauration de cimetières juifs détruits pendant l'occupation nazie. Dans un message publié hier sur X, le président Yitzhak Herzog lui a rendu hommage et a évoqué le privilège de l'avoir accueilli il y a 3 ans. L'armée israélienne rejette les allégations faites par le film documentaire NASA réalisé par 2 Israéliens, Yuval Abraham et Rachel Zor. Le film a remporté le prix du jury de la Mostra de Venise et aborde les méthodes stratégiques et militaires employées par l'armée. Mais selon Tzahal, les extraits cités incluent des allégations qui dépassent clairement le champ de connaissance des soldats au grade subalterne. Hier, le ministre de la Culture, Miki Zohar, a demandé que les 2 réalisateurs israéliens du film, Yuval Abraham et Rachel Zor, soient déchus de leur citoyenneté. Donald Trump a félicité hier Steve Witkoff et Jared Kushner pour leurs efforts visant à mettre fin à la guerre à Gaza depuis son avion Air Force One. Et alors qu'il revient d'une visite en Irlande, le président américain a déclaré aux journalistes, je cite, « Regardez Gaza, nous avons récupéré tous les otages, les gens l'oublient, mais il n'y a pas beaucoup de combats là-bas, le Hamas est prêt à se désarmer, ils ont fait un travail formidable », fin de citation. À noter que dans une publication sur X, la diplomatie française a réaffirmé samedi, je cite, que le Hamas, organisation terroriste responsable du pire massacre antisémite depuis la Shoah, doit être désarmé et ne plus gouverner Gaza. La Norvège veut punir jusqu'à 3 ans de prison le commerce avec les implantations israéliennes de Cisjordanie. Le ministre norvégien des Affaires étrangères est à l'origine de ce projet de loi, soumis à consultation publique jusqu'à samedi prochain. L'ONG israélienne B'Tselem a accusé ce matin les autorités israéliennes de mener une politique visant à éliminer toute possibilité d'une nation palestinienne en multipliant notamment les violences et les restrictions contre les Palestiniens en Cisjordanie. Pour rappel, B'Tselem est une ONG israélienne qui accuse Israël de mener un génocide à Gaza. L'Autriche a refusé ce matin d'autoriser le chef du nucléaire iranien à participer à une réunion de l'Agence internationale de l'énergie atomique à Vienne. En réponse, la République islamique a indiqué avoir convoqué le chargé d'affaires autrichien. Les réserves de pétrole saoudiennes destinées à l'exportation seraient épuisées d'ici 5 à 7 jours si l'exploitation des oléoducs traversant la mer Rouge n'est pas rétablie dans les prochains jours. Vendredi, les autorités saoudiennes avaient annoncé leur fermeture après avoir été ciblées par des drones en provenance d'Irak. Selon l'agence de presse Reuters, cela pourrait entraîner une perte d'environ 4% de l'offre mondiale de pétrole. En Suède, malgré des résultats très serrés, les sociaux-démocrates se disent prêts à gouverner. Les premiers résultats semblent indiquer une légère victoire aux législatives face à la coalition gouvernementale composée des conservateurs et de l'extrême droite. Mais d'après le journal Le Monde, les derniers bulletins de vote des 220 000 Suédois de l'étranger, traditionnellement favorables à la droite, ne seront pas dépouillés avant le 16 septembre. Les attaques russes de ce week-end en Ukraine, dont l'une a touché un train près de la frontière polonaise, sont inacceptables, a déclaré ce matin le ministre français des Affaires étrangères Jean-Noël Barrot. Hier, un drone russe a en effet frappé un train à destination de Varsovie, près de la frontière polonaise en Ukraine, sans faire de victimes. À noter qu'une nouvelle attaque russe contre un entrepôt d'une entreprise agricole dans le nord de l'Ukraine a fait au moins 3 morts et 7 blessés ce matin. En France, une nouvelle vidéo montre un policier jetant violemment un homme au sol à Carcassonne. Les faits se sont déroulés le 21 juin dernier en marge de la fête de la musique. L'enquête a été confiée au bureau déontologique du commissariat de Carcassonne. Selon la dernière enquête Ipsos BVA, Marine Le Pen est toujours largement en tête des intentions de vote à l'élection présidentielle avec près de 35% des voix. Jean-Luc Mélenchon stabilise quant à lui son avance à gauche. Puis le candidat Horizon Édouard Philippe n'arrive en tête que parmi les retraités issus des catégories moyennes supérieures avec 26% des intentions de vote. À noter que 71% des Français attendent un vrai changement social et politique contre 51% avant la présidentielle de 2022. Enfin, une autre enquête de l'Institut Tonula Harris est mise en ligne ce matin, indique que Marine Le Pen est toujours favorite mais en léger recul dans les sondages.
Et une grève de 2 jours a débuté hier à Radio France pour protester contre

0: l'arrivée comme chroniqueur sur France Inter de Charles Sapin, nouveau directeur adjoint de la rédaction du magazine Valeurs Actuelles. Il est accusé par les syndicats de porter des idées nationalistes. Le gouvernement ne gèlera pas le barème de l'impôt sur le revenu susceptible d'augmenter mécaniquement la fiscalité, a annoncé hier sa porte-parole Maud Bréjon. Samedi, Sébastien Lecornu avait promis qu'il n'y aurait pas d'impôt nouveau dans le prochain budget 2027, tout en expliquant étudier un effort de l'ordre de 30 milliards d'euros d'économies. Pour cela, le Premier ministre a lancé une concertation sur la mise à contribution des retraités. Le gouvernement a soumis ce matin une nouvelle version de l'interdiction des réseaux sociaux aux moins de 15 ans après la censure d'un précédent texte de loi par le Conseil constitutionnel, a annoncé Emmanuel Macron. Les premières aides aux agriculteurs arriveront d'ici la fin du mois, a indiqué ce matin la ministre de la Culture Annie Genevard. Début septembre, le gouvernement avait annoncé 1,3 milliard d'euros d'aides d'urgence pour soutenir l'agriculture française. Mais ce montant est jugé insuffisant par le représentant du secteur. Écoutons la ministre de l'Agriculture qui était l'invitée de France 2 ce matin.
1: D'abord, ça traduit leur grande détresse. Ils ont vécu un été incroyablement difficile. Ils ont vu des productions perdues, le fruit du travail d'une année quelquefois compromis. Donc, le traumatisme est grand. Mais l'effort auquel consent le gouvernement est très important.
2: Il y aura pas de
1: le Premier ministre a fait de l'agriculture une priorité. Moi, maintenant, je ne vais plus commenter le plan. Je vais veiller à ce qu'il soit déployé très rapidement.
2: Alors, précisément, justement, c'est intéressant. Quand arriveront les premières aides ?
1: Dans quelques jours, j'ai demandé au préfet qu'une partie de ce plan qui s'appelle le fonds d'urgence, le fonds de réarmement alimentaire, qui est destiné à éviter que des fermes ne disparaissent et qu'on puisse relancer la prochaine production, ce fonds d'urgence, il doit être déployé dans les prochains jours, avant le 1er octobre.
0: Le procès en appel de deux accusés liés aux attentats de Trèbes et Carcassonne en 2018, qui avaient fait 4 morts, dont le gendarme Arnaud Beltrame, s'est ouvert ce matin devant la cour d'assises de Paris, spécialement constituée. Ces attentats avaient été revendiqués par l'organisation État islamique. Le procès en appel se déroule devant une juridiction spéciale compétente en matière de terrorisme et composée exclusivement de magistrats professionnels sans jurés populaires. Et enfin, la visite du pape Léon XIV en France, prévue du 25 au 28 septembre prochain, donnera lieu à toute une série d'événements. Après une grande messe à Paris, place de la Concorde, et une visite à Lourdes, le souverain pontife rencontrera les représentants des cultes de France. Les précisions avec vous, Laurence Goldman.
3: La rencontre se tiendra au dernier jour de la visite du pape dans notre pays, soit le lundi 28 septembre dans la ville de Metz. L'événement est prévu à 10h au centre des congrès Robert Schuman, dans le cadre d'une journée consacré au thème de la paix et de l'Europe. Alors, pourquoi cette ville en particulier pour faire vivre le dialogue interreligieux? Selon le site dédié à cette visite du souverain pontife en France, Léon XIV a choisi Metz pour porter un message de paix au cœur de l'Europe, terre marquée par les guerres mais aussi par la réconciliation franco-allemande. La Moselle est liée à la figure de Robert Schuman, l'un des fondateurs de l'Union européenne. Dans l'après-midi, le pape célébrera d'ailleurs une messe pour la paix dans la cathédrale Saint-Étienne, pour rappeler que la réconciliation entre les peuples est possible et que l'Europe peut offrir au monde un témoignage de fraternité, particulièrement dans le contexte des conflits actuels.
0: Auparavant, il aura donc rencontré les représentants des différentes religions de France.
3: Oui, 6 membres de la conférence des représentants des cultes en France ont d'ores et déjà confirmé leur participation. Le cardinal Jean-Marc Aveline pour les catholiques, Christian Kriegier pour les protestants, le grand rabbin Chaim Korsia pour la communauté juive, Shems Eddine Hafiz pour les musulmans, Monseigneur Dimitrios pour les orthodoxes et Anthony Boussemar pour les bouddhistes. Le pape Léon XIV prononcera un discours, puis tous signeront ensemble une déclaration commune axée sur le dialogue interreligieux et la paix. Selon le vice-président de la commission des épiscopats de l'Union européenne, cela a du sens de la vivre là, parce que l'Europe est marquée par les différentes confessions chrétiennes, mais aussi par d'autres religions telles que l'islam, mais pas seulement. Plus largement, explique encore Monseigneur Hérouard, l'objectif de l'étape à Metz est de dire que l'Europe et la construction européenne ont un rapport étroit avec la paix. À noter que cette rencontre avec les responsables des cultes se situe également dans le cadre de l'anniversaire des 40 ans de la rencontre interreligieuse d'Assises pour la paix d'octobre 86, une initiative à l'époque du pape Jean-Paul II. Cette rencontre d'Assises avait représenté un moment historique pour l'Église catholique et le rapprochement des différentes religions. C'était la première fois que tous les responsables des grandes religions et spiritualités du monde se réunissaient pour prier, chacun dans sa tradition, pour la paix, rappelle-t-on à la conférence des évêques de France. Le 28 septembre prochain à Metz, de nombreuses autres personnalités du dialogue interreligieux assisteront à l'événement qui sera accompagné d'un orchestre dirigé par le chef Léon Couson avec les chœurs et musiciens de l'Orchestre National de l'Opéra de Metz. Ils interpréteront des extraits d'œuvres composées pour l'occasion, mêlant latin, hébreu et arabe.
0: Laurence Goldman.
4: Victor Benchimol et Laurence Goldman, midi et 14 sur RCG, restez avec nous. On se retrouve dans un instant pour la suite de cette édition.
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4: Midi 16 sur RCJ, désormais comme chaque lundi midi, le billet d'humeur d'Anaël Maman. Et aujourd'hui, vous nous parlez de cette série qui défraye la chronique, des points de vue assez aiguisés du côté de Libération, on va dire ça comme ça. Et dans le même temps, cette série Fauda qui est première en ce moment au Liban. On en parle avec vous, Anaël, bonjour.
12: Bonjour Elsa et bonne année à vous. En cette nouvelle année 5787, la nouvelle saison Fauda fait son apparition. Alors voilà, on m'avait prévenu, hein, surtout ne commence pas Fauda le soir, tu ne dormiras pas. Résultat, une nuit blanche, des cernes jusque sous le nez, 4 cafés bu en intraveineuse, un mascara qui a totalement coulé et 4 potes qui viennent de me bloquer sur les réseaux sociaux par peur que je leur spoile la fin. Cinquième saison donc, et cette fois, évidemment, quelque chose a changé. Parce qu'entre les deux dernières saisons de Fauda, vous le savez, il y a eu le 7 octobre. Et ce qui m'a intéressé, c'est cet enjeu. Comment une œuvre israélienne peut-elle continuer à raconter Israël après un traumatisme pareil? Est-ce qu'elle doit l'éviter par peur d'être accusée de récupération? Est-ce qu'elle doit le raconter frontalement? Est-ce qu'elle doit simplement reprendre son intrigue comme si l'histoire réelle n'avait jamais rien changé? Eh bien, la série Fauda fait un autre choix. Elle accepte que quelque chose se soit brisé. Et je trouve ce choix particulièrement juste. Le 7 octobre n'est pas traité comme une parenthèse que l'on refermerait pour revenir au monde d'avant. Il devient une nouvelle donnée de la société israélienne parce qu'il y a évidemment un avant et un après. Pas seulement politiquement, mais psychologiquement, dans la manière d'avoir peur, de faire confiance, dans le rapport à la sécurité, dans la manière aussi dont les Israéliens regardent leur propre pays. Et ce que j'ai trouvé assez fort, c'est que la série assume ce point de vue israélien sans pour autant renoncer à regarder la complexité de ceux qui lui font face. Parce que, depuis ses débuts, la force de Fauda repose précisément sur une idée assez singulière. Comprendre un individu ne signifie pas absoudre ce qu'il fait. Et cette distinction est essentielle. Nous vivons dans une époque qui confond souvent compréhension et justification. Par exemple, si vous essayez de comprendre comment quelqu'un se radicalise, on va vous soupçonner de l'excuser. Pourtant, on peut condamner totalement une idéologie et chercher à comprendre comment un être humain finit par y adhérer. Et c'est précisément ce qui rend l'arrivée d'Hakim Jaziri dans cette saison assez passionnante. Nouveau visage de Fauda, l'acteur franco-algérien incarne Saïd El-Khatib, un commandant du Hamas et l'un des principaux adversaires de Doron. Un rôle particulièrement sombre qui prend une autre dimension quand on connaît son parcours personnel. Adolescent, arrivé en France, Hakim traverse une période de rupture avec la société et se rapproche de milieux islamistes. Dans un entretien accordé au Chronopost, il raconte lui-même avoir été radicalisé, enfermé dans une idéologie, tout en précisant qu'il n'a jamais été djihadiste ni pris les armes. Et ce qui va le sortir de cette logique est presque son exact contraire, l'art. Il le dit lui-même, ce qui m'a sauvé, c'est le théâtre. Des années plus tard, le voilà dans Fauda, une production israélienne. Et là encore, son témoignage est assez fort. Il raconte qu'il a reçu des pressions pour que, je cite, « je ne participe pas à une production israélienne ». Mais il n'y cédera pas. Au contraire, il explique que pour lui, Fauda n'est pas une œuvre de propagande, notamment parce que juifs et musulmans y travaillent ensemble depuis des années. Et je trouve le symbole particulièrement fort. Un homme qui a connu la radicalisation, qui sait ce que produit une lecture binaire du monde, se retrouve des années plus tard sur le plateau d'une série israélienne, alors même que certains voudraient encore lui imposer de choisir son camp. C'est peut-être finalement cela que cette saison raconte le mieux. On peut refuser l'oubli du 7 octobre, défendre profondément l'existence d'Israël, combattre sans ambiguïté l'islamisme radical, mais sans pour autant accepter l'idée que juifs et arabes seraient condamnés à devenir éternellement des ennemis. Et peut-être qu'au fond, je dirais que c'est cela aussi la force de Fauda. Continuer malgré tout à laisser une place à la nuance. Alors, Shana Tova à toutes et à tous, et bon courage pour la suite de la saison. Attention tout de même aux épisodes 7 et 8.
4: Merci beaucoup, Anaëlle. Midi 20 sur RCJ. Restez avec nous. On se retrouve dans un instant pour la suite de cette édition.
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4: Midi 21 sur RCJ, l'invité de cette édition, Sarah Eisenman, présidente de Nous Vivrons. Bonjour.
14: Bonjour Elsa.
4: Vous vous êtes rendue avec plusieurs militants et militantes ce week-end à Port-Marly aux universités d'été de Reconquête, dénoncer notamment les liens du parti avec l'AFD, parti néo-nazi allemand qui a remporté, on le rappelle, il y a plus d'une semaine des élections locales en Saxe-Anhalt. Quelle signification déjà, si on reprend les choses dans l'ordre, parce que ça s'est pas mal emballé depuis, quelle signification pour vous en France de ce lien entre ces deux groupes politiques au Parlement européen?
14: Écoutez, à quelques mois d'une élection présidentielle décisive, je crois que c'est un signal d'alarme on ne peut plus clair. Comme d'ailleurs Sarah Knafo, que nous sommes allés dénoncer hier, l'expliquer, ce serait un soulèvement du continent européen. Moi, la question que je pose, c'est vers quel soulèvement on va aujourd'hui. C'est la première fois depuis le Troisième Reich que l'extrême droite accède au pouvoir en Allemagne. Donc, plus qu'un signal d'alerte, c'est vraiment un signal d'alarme fort qui nous renforce dans notre combat. Nous avons toujours considéré que la République était le meilleur rempart à l'antisémitisme. Ça vaut pour la France, ça vaut pour tous les autres pays européens et globalement pour les pays du monde entier. Et c'est tout le sens de notre engagement que de plaider en faveur du maintien et de la stabilité de la République, puisque quand la République vacille, n'importe où dans le monde, c'est les Juifs qui trinquent en premier et c'est ce qu'on observe aujourd'hui.
4: Très concrètement, quand les militants sont allés se mobiliser, scander les slogans, notamment complices d'antisémitisme vis-à-vis de Reconquête, on voit sur les images que vous avez vous-même partagées sur vos réseaux sociaux des militants qui se font à minima bousculer. Comment ça s'est passé concrètement sur place ?
14: Ça a été très violent, comme toujours avec l'extrême droite. Nous sommes venus de manière très pacifiste avec des affiches. C'était une affiche parodique. On a repris la fameuse affiche de l'AFD où les parents constituent un toit de maison avec des saluts nazis. Et on a intégré Sarah Knafo dans cette maison puisqu'elle siège au Parlement européen avec l'AFD. Et on a transformé le slogan en expliquant que les amis de Sarah Knafo, notamment au Parlement européen, étaient des néo-nazis. Donc on a brandi nos affiches. À cela, on a été donc, il nous a été répondu, on est chez nous, et on a été violemment bousculés et exfiltrés de la salle. Nos militants ont été bousculés dans les escaliers. L'une d'entre nous est tombée. Donc, comme toujours, en fait, ces gens-là sont antisémites, complices d'antisémitisme à minima, et extrêmement violents.
4: Sarah Knafo, ce matin, qui au micro d'Apolline Malherbe sur BFM RMC, vous accuse d'instrumentaliser l'antisémitisme. Elle vous désigne comme un collectif de gauche, d'extrême gauche. Et je cite, oui, nous vivrons quand les juifs se font agresser du côté de leurs bourreaux. On connaît vos actions, Sarah Eisenman, qui sont évidemment aussi lors des meetings de la France insoumise. Ça a été le cas depuis à de nombreuses reprises depuis maintenant près de 3 ans. Qu'est-ce que vous répondez à ces accusations ?
14: Les accusations de Sarah Knafo sont extrêmement graves. C'est pas un jeu, la lutte contre l'antisémitisme. Et aujourd'hui, Sarah Knafo a repris exactement les mêmes accusations que celles employées par Jean-Luc Mélenchon et la France insoumise à notre égard depuis 3 ans. L'extrême droite et l'extrême gauche sont les deux faces d'une même pièce populiste de la plus grande menace pour la République. Elle a donc dit ce matin, Sarah Knafo, un collectif de lutte contre l'antisémitisme, qu'on instrumentalisait l'antisémitisme. Elle nous a reproché de ne pas avoir été là il y a probablement 20 ans quand elle était à l'école en Seine-Saint-Denis. Chacun sait que notre collectif s'est créé en 2023. Elle nous a reproché de ne pas être là pour les juifs victimes d'antisémitisme. A organisé un rassemblement lorsque la petite fille de Courbevoie a été violée? Qui a organisé un rassemblement quand des mains rouges ont été taguées au mémorial de la Shoah? Qui a organisé des rassemblements à chaque fois que Amir ou Barbara Butch ont été menacées? Qui a organisé un rassemblement devant la Sorbonne quand 2 étudiantes ont été virées d'un groupe WhatsApp parce que juives? Elle fait quoi, elle, concrètement, pour lutter contre l'antisémitisme, Sarah Knafo, à part être vice-présidente d'un groupe où siège des députés de l'AFD, ce parti antisémite, qui explique que le mémorial de la Shoah à Berlin est un mémorial de la honte, qui reprend la devise des SA « tout pour l'Allemagne », qui veut diminuer la part de la Shoah dans les manuels d'histoire en Allemagne en appelant à plus de Bismarck et moins d'Hitler, qui est complice de cet antisémitisme. Elle fait quoi concrètement ? Donc son rayon paralysant qui consisterait à nous disqualifier, à nous mettre dans les rangs de l'extrême-gauche, vous savez, c'est dur pour nous, on va vraiment finir par devenir schizophrène. On est l'extrême-gauche pour certains, on est l'extrême-droite pour d'autres. Nous, on n'est personne. En réalité, on est évidemment un collectif politique, puisque la lutte contre l'antisémitisme est politique, mais on a un collectif apartisan. Notre seul parti pris, c'est celui de la République. C'est celui de la laïcité. C'est celui de la lutte contre l'antisémitisme et de la défense des juifs. Donc elle risque de nous revoir à maintes reprises, Sarah Knafo, dans les prochains mois, puisqu'on a une échéance électorale décisive pour la France, décisive pour toutes les minorités qui sont toujours les plus exposées, et nous concernant, décisive pour les Français juifs, et on sera là pour dénoncer les extrêmes de tous bords. On dénoncera l'antisémitisme d'où qu'ils viennent. Il n'y a pas un totem d'immunité parce qu'on est juif. Vous savez, il y a des pompiers pyromanes, il y a des juifs antisémites. J'observe qu'il n'y a pas grand monde. Il y a du mal à dénoncer l'antisémitisme de Tzedek. Pour autant, Tzedek, ce sont des juifs. Eh ben nous, on a le courage de dénoncer aussi l'antisémitisme quand il vient de l'extrême droite. C'est exactement la même chose, ni facho, ni facho.
4: Justement, cette équité, égalité, ce signe égal que vous mettez entre les deux, aujourd'hui, il est plus difficile à défendre qu'avant ce discours du Rassemblement National, notamment de l'extrême droite, qui voudrait se positionner en bouclier des Juifs de France. Comment vous arrivez aujourd'hui à le faire vaciller là où on voit que c'est quelque part peut-être plus simple face aux outrances de la France insoumise ?
14: Évidemment que c'est plus difficile. Tant qu'on teste, LFI est le champion toute catégorie en matière d'antisémitisme depuis 3 ans. A contrario, l'extrême droite et notamment le Rassemblement national a théorisé la stratégie suivante. Le dernier verrou à faire sauter pour être élu, c'est l'antisémitisme. Donc tout est pensé, tout est articulé et tout est déployé dans ce sens. Et force est de constater qu'il y a eu moins de sorties antisémites de la part du Rassemblement national depuis 3 ans que de la part de la France insoumise. Mais nous ne sommes absolument pas dupes. Et pour le coup, on ne se fera pas instrumentaliser par l'extrême droite. Les Juifs ne seront pas le marchepied de l'extrême droite pour accéder à l'Élysée dans 9 mois. Et c'est ce qu'on dénonce aujourd'hui. On parle, l'extrême droite, à chaque fois qu'il y a une sortie antisémite, nous parle de brebis galeuses. Mais là, on est face à un truc. En réalité, il est où le ménage?
12: Merci beaucoup Sarah Eisenman, présidente de Nous Vivrons, d'avoir été notre invitée ce midi sur RCJ, midi 29. Restez avec nous dans un instant, la suite de cette édition.
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1: De retour sur RCJ, il est midi 30 et on vous retrouve pour votre analyse géopolitique. Mohamed Sifaoui, bonjour.
2: Bonjour.
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1: On parle beaucoup d'Hormuz, un peu de Suez et presque jamais de Bab el-Mandeb. Et pourtant, ce détroit coincé entre le Yémen, Djibouti et l'Érythrée est en train de devenir l'un des points les plus sensibles de la planète. Alors aujourd'hui, un peu de pédagogie avec vous. Commençons par le commencement. Où se trouve exactement Bab el-Mandeb ?
2: Je vais commencer par le nom que vous prononcez très bien, Elsa, d'ailleurs, Bab el-Mandeb. Il signifie littéralement la porte des larmes ou encore la porte des lamentations. C'est le seuil méridional de la mer Rouge, celui qui en commande l'accès depuis le golfe d'Aden. Concrètement, tout navire venu d'Asie et qui veut rejoindre le canal de Suez, dans l'Europe, donc l'Europe, doit obligatoirement franchir ce goulet. Longtemps, on l'a regardé dans l'ombre des deux passages les plus connus, Hormuz, bien sûr, à l'autre extrémité du monde arabe, dont tout le monde parle aujourd'hui, et Suez, dont il est en quelque sorte l'antichambre. Cette hiérarchie est devenue trompeuse, car dès que cette porte devient incertaine, c'est toute la continuité de l'axe qui relie l'Indo-Pacifique à la Méditerranée qui se met à vaciller.
1: Vous dites qu'un détroit relativement étroit peut peser sur l'ordre mondial. Qu'est-ce qui, dans sa géographie même, lui donne toute cette puissance ?
2: Vous savez, la géographie fait tout. Et dans sa section la plus resserrée, le passage ne mesure qu'une trentaine de kilomètres, ce qui est très peu, avec des chenaux de navigation large d'à peine 3 kilomètres. Je ne sais pas si vous mesurez le caractère étroit de ce détroit. Résultat, les bateaux civils y sont concentrés, repérables, prévisibles, donc vulnérables. Et c'est là tout le nœud du problème. À Bab el-Mandeb, la supériorité navale classique, celle de grandes marines, ne supprime pas l'avantage de la proximité. Depuis la côte, avec des missiles anti-navires, des drones, des mines, quelques vedettes rapides et un peu de renseignements, on crée une menace crédible face à des bâtiments autrement plus puissants.
1: Alors posons la question qui inquiète les marchés. Le détroit est-il fermé ?
2: Non. Et c'est là toute la subtilité de la séquence actuelle. Le détroit n'a pas besoin d'être fermé au sens juridique ou matériel du terme pour que sa fonction soit atteinte. Il suffit qu'il devienne trop risqué pour les armateurs, trop coûteux pour les assureurs, trop incertain pour les chaînes logistiques. À ce moment-là, sa fonction économique est déjà profondément altérée. C'est une forme de coercition bien plus subtile et souvent plus efficace qu'un blocus proclamé. On n'interdit pas le passage, on le rend d'une certaine manière dissuasif. Vous voulez l'emprunter à vos risques et périls. Et cette seule incertitude installe un climat délétère qui produira à lui seul des conséquences trop lourdes, y compris et je dirais même surtout sur le plan économique.
1: Mais qu'est-ce qui a changé récemment ? On parle d'un basculement du côté yéménite.
2: Ce qui est nouveau, c'est la dimension territoriale. Selon les informations disponibles, les Houthis auraient progressé le long de la côte de la mer Rouge. On parle de la prise de Mocha, d'une avancée vers les îles Yaniche, et certaines sources évoquent même la capture de Périm, une île posée au cœur même du détroit. J'insiste sur la prudence car ces mouvements de front sont difficiles à vérifier en temps réel. Ce qui est vrai le matin ne l'est parfois plus l'après-midi, au gré des avancées et des reculs sur le terrain. Mais si ces positions se confirment, elles offrent bien plus qu'un symbole. Elles rapprochent les capacités de frappe outils de route maritime et améliore donc nettement leur aptitude à observer et à désigner des cibles.
1: Est-ce que contrôler la côte, ça revient à contrôler le détroit ?
2: Attention, non, là aussi, et la nuance est capitale. Le contrôle territorial n'équivaut pas à un contrôle naval total. Il serait imprudent d'affirmer que les Houthis possèdent Bab el-Mandeb. En revanche, leur implantation sur quelques points côtiers et insulaires bien choisis peut leur permettre de créer ce que les stratèges appellent une zone de déni maritime, un espace où naviguer reste possible mais devient coûteux et même dangereux. L'enjeu n'est donc pas une souveraineté formelle sur le détroit, mais la capacité à y imposer une insécurité sélective. Tout dépend des bateaux qui passent et de leur nationalité. Le détroit reste officiellement ouvert, seulement il ne l'est plus de la même façon pour tout le monde. Et vous pensez bien que les offensives de ces derniers jours sont menées pour le compte du régime iranien.
1: Peut-on donc parler d'un double étranglement avec le détroit d'Ormuz ?
2: Ormuz et Bab el-Mandeb ne remplissent pas exactement la même fonction, mais ils peuvent désormais produire un effet cumulatif. Ormuz, c'est le grand passage énergétique du Golfe, par où sort une bonne partie du pétrole. Bab el-Mandeb, c'est la porte méridionale de la mer Rouge et de la route de Suez. Tant que le risque ne monte que dans un seul de ces espaces, on peut se rabattre sur l'autre. Mais lorsque l'insécurité s'installe simultanément aux deux extrémités, les routes alternatives se raréfient et leur valeur explose de façon, je dirais, mécanique. C'est ce piège de la double vulnérabilité qui rend la séquence aussi grave.
1: L'Arabie Saoudite est-elle la première prise dans cet étau ?
2: Elle en est l'illustration parfaite. En théorie, la mer Rouge offre à Riyad une solution de contournement quand le golfe devient dangereux. Le royaume peut donc exporter par ses terminaux de la façade occidentale et réduire ainsi sa dépendance à Ormuz. Mais si Bab el-Mandeb est lui-même menacé, cet échappatoire se referme. L'Arabie Saoudite se retrouve alors face à une double vulnérabilité maritime. À l'est, la pression iranienne autour d'Ormuz. À l'ouest, la projection houthie sur la façade yéménite. Autrement dit, le Yémen, qu'on a longtemps regardé comme la périphérie pauvre et ingouvernable de la péninsule, revient au centre de gravité de la sécurité du Golfe.
1: Et pour l'Égypte, dont on parle assez rarement dans ce dossier ?
2: L'Égypte est en vérité en première ligne, même si le lien est rarement présenté ainsi. Bab el-Mandeb, pour le Caire, c'est l'avant-poste de Suez. Chaque baisse du trafic en mer Rouge, c'est mécaniquement moins de navires dans le canal, donc une pression immédiate sur ses recettes en devises et ainsi sur son budget, sur sa capacité à stabiliser une économie déjà bien fragile. Il y a un fil direct, presque invisible, entre un missile tiré depuis le littoral yéménite et les équilibres financiers égyptiens.
1: Pardon, venons-en à présent à nous. L'Europe, est-ce seulement une question de prix du pétrole ?
2: Et non, c'est une erreur, je dirais, de le réduire à cela. Le corridor Mer Rouge-Suez, c'est ce qui relie l'Asie aux ports européens et qui structure nos chaînes d'approvisionnement, produits manufacturés, composants, marchandises de détail, matières premières et j'en passe. Dès qu'il faut contourner l'Afrique par le cap de Bonne-Espérance, on allonge les délais de plusieurs semaines, on brûle plus de carburant, on renchérit le fret, on fait grimper les primes d'assurance et la vulnérabilité européenne n'est pas seulement commerciale ou industrielle, au bout du compte, elle se paye en inflation. Nos entreprises savent absorber une perturbation ponctuelle. Ce qu'elles supportent beaucoup moins bien, c'est une insécurité qui s'installe dans la durée. Voilà pourquoi Bab el-Mandeb pourrait être pensée comme une vraie question de souveraineté économique européenne.
1: Et la France, dans tout cela, est-elle directement concernée ?
2: Très directement même. La France dispose d'une présence navale dans l'océan Indien, d'une base à Djibouti, d'intérêt à La Réunion et dans tout l'espace Indo-Pacifique, sans oublier son rôle européen et méditerranéen. Tout cela l'oblige à considérer ce détroit comme un espace de sécurité nationale élargi. Et Djibouti, qu'on réduit trop souvent à l'image d'une simple plateforme militaire internationale, retrouve ici sa fonction profonde. C'est l'un des observatoires les plus stratégiques qui soit de la circulation entre la Méditerranée, la mer Rouge, le golfe d'Aden et l'océan Indien.
1: Concrètement, que faut-il surveiller dans les semaines qui viennent ?
2: Alors, la bonne question n'est plus seulement le détroit est-il fermé, mais dans quelle mesure reste-t-il praticable dans des conditions commerciales normales ? Je surveillerai 5 signaux. D'abord, la réalité de l'implantation houthie sur la côte et sur les îles. C'est elle qui conditionne tout le reste. Ensuite, la nature des armes employé. Car le jour où l'on passe des coups d'épingle à une véritable capacité de déni durable, la donne change du tout au tout. Le troisième signal, souvent le plus fiable, tient au comportement des grands armateurs, bien sûr, et des assureurs, surtout. Reroutage, flambée des primes de guerre, chute du tonnage en disent plus long que bien des communiqués militaires ou politiques. Vient ensuite la réaction de l'Égypte, de l'Arabie Saoudite, des Émirats Arabes Unis et de Djibouti qui n'ont pas les mêmes intérêts mais subissent tous une mer Rouge déstabilisée. Et pour finir, il y a naturellement le degré de coordination entre les Houthis et l'Iran. C'est lui qui nous dira si Bab el-Mandeb est un théâtre d'autonome ou l'un des bras maritimes d'une stratégie régionale bien plus vaste. Gardons à l'esprit ceci, Bab el-Mandeb n'est pas qu'une menace sur des flux, c'est un révélateur. Il nous montre que les infrastructures de la mondialisation, les routes commerciales, les détroits, les ports, les câbles, les canaux sont devenus des théâtres de puissance aussi importants que les capitales ou les fronts terrestres. Dans quelques dizaines de kilomètres de mer se nouent plusieurs des grandes fractures de notre époque. La liberté de navigation qui s'effrite, les guerres qui débordent leurs frontières, les acteurs armés non étatiques qui montent en puissance et une Europe toujours dépendante de routes dont elle ne maîtrise ni l'entrée, ni même la sortie. Alors, je vous souhaite, dans tout ce marasme, une très bonne digestion de fin de fête et une très bonne semaine.
1: Merci beaucoup Mohamed pour ces souhaits bien nécessaires et bienvenue en fait. Midi 42 sur RCJ, restez avec nous dans un instant. Notre page culture, les livres avec Josiane Savigno et le spectacle culte d'Amélie Bloch-Steinidam.
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1: Midi 44 sur RCJ et tout de suite la recommandation littéraire de Josiane Savigno.
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8: Si je vous dis qu'un premier roman de cette rentrée fait 780 pages, vous n'allez pas me croire. Et pourtant c'est vrai. Il s'appelle Paradisi Gloria, il est écrit par une femme, Élise Despat, 35 ans, qui a mis 6 ans à l'écrire. Et il inaugure une nouvelle maison d'édition, le Cercle Ouvert, créé par Bertrand Pi, qui a été longtemps directeur littéraire d'Actes Sud, et Mathieu Larnaudy. Alors, un tel premier roman, c'est évidemment un défi, à la fois pour son auteur et pour l'éditeur. Élise Despat a brillamment relevé le défi. Même si on saute quelques descriptions en se disant qu'elle en abuse, on continue. On va au bout, car on veut savoir ce qu'il en est des destins fracassés de la famille Bromberg qu'elle suit de 1980 à 2025. Tout commence par la lettre de Zoé Bromberg. Elle a 19 ans, elle est en prison. Elle écrit à une certaine Isabelle. Je vous lis. Au fait, j'ai marqué en haut mon nouveau numéro d'écrou et aussi de cellule. Ne les oubliez pas, sinon je pourrais plus recevoir vos lettres déjà, que personne ne m'écrit à part mon avocat. D'ailleurs, en parlant de lui, j'aurais un petit service à vous demander. Encore un, je sais. Ce matin, il est venu me voir au parloir et là, devinez quoi ? Il me dit qu'il a bien réfléchi, qu'il ne reviendra pas, qu'il se désiste de mon dossier. Le troisième qui se désiste en 3 mois. Il dit qu'entre nous, le lien de confiance est rompu, qu'à cause de ça, il peut plus me représenter, que je lui aurais menti, bref, des conneries. En tout cas, il veut que je trouve un autre avocat au plus vite pour pouvoir lui refiler mon dossier et se décharger, comme il dit, de mon affaire. C'est pour ça que je voulais savoir si par hasard, vous n'en connaissiez pas un de votre côté. un bon de préférence. J'aimerais mieux pas fêter mes 20 ans ici. Et bien donc, Isabelle, justement, elle en connaît un de bon avocat, c'est son ex-mari. Elle va le voir, elle entreprend de lui raconter ce qu'elle sait ou ce qu'elle croit savoir de la famille Bromberg, pour le convaincre évidemment de prendre le dossier. Et là, on bascule en pleine tragédie grecque. On est unité de temps et de lieu, le récit d'Isabelle dans le bureau de son mari, et comme personnage, des Atrides transportés au XXe siècle. Tout y est. D'abord les frères incestueux, Dimitri, pilote d'avion, le dominateur, père de Zoé, et Gaspard, le cadet, la victime qui a été sous l'emprise du frère. Évidemment, il faut un parricide. C'est Zoé qui est accusée et incarcérée pour ça. Elle le nie. Cette famille Bromberg est absolument chaotique, minée par les secrets, les vengeances réalisées ou inassouvies. Avec au centre, pourrait-on dire, un personnage magnifique. Et c'est peut-être pour ça qu'on va au bout. Un personnage qu'on aurait envie d'aimer. Une femme flamboyante, elle aussi pilote d'avion, Alexis de la Paz, qui est pourtant celle qui va répandre le désastre. Je ne peux guère vous en dire plus, sinon je vais tuer ce livre dans lequel il faut s'embarquer, comme l'a fait Élise d'Espade pendant plus de 6 ans. Alors, quand on arrive à l'épilogue, on se dit qu'on va trouver une révélation qui sera la clé de toutes les énigmes qu'on a rencontrées dans ce paradisi gloria. Mais ça n'est pas si simple. Alors, moi j'ai pas trouvé, mais pour vous faire une idée, il faut aller voir. Et c'est donc chez ce nouvel éditeur, Le Cercle Ouvert.
1: Merci beaucoup Josiane Savigno et on vous retrouve dans 2 semaines, midi 47 sur RCJ. Et aujourd'hui, Amélie, déjà on vous reçoit, on vous retrouve et on est heureux. Bonjour à vous.
9: Bonjour Elsa.
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1: Vous nous parlez aujourd'hui, Amélie, de The Last Hamlet, qui est la réponse à la question de Ben Duke.
9: So British. Alors Ben Duke remonte sur scène pour notre plus grand bonheur en ajoutant à la question qui occupe le théâtre depuis plus de 400 ans, to be or not to be, une seconde qui est, doit-on encore monter Hamlet aujourd'hui? Moi je pense que oui et je vous emmène.
10: My name is Hamlet the Dane. I decided to replace the majority of the characters with soft toys. Just occurring to me that my uncle and my mother had been having an affair.
1: Never know a girl like you before.
9: Bah non, ça, Elsa, c'est impossible. Qui d'autre que vous? Pour le moment, la radio balance des tubes de l'année 1987. On entend Henri Cachelet, par exemple. Puis, quand l'affaire commence pour de bon, la première voix à parler est celle de la metteuse en scène Cathy Mitchell, qui, dans une vraie interview donnée à la BBC4, taille Hamlet par le menu. Misogyne, guerrier, cet affreux récit doit disparaître des scènes. Le propos est radical, il n'est pas abscon pour autant. Carolina Bianchi, que j'aime tant, montre en ce moment même là, en 10 heures de théâtre, oui 10, comment les représentations artistiques des violences faites aux femmes légitimaient le passage à l'acte dans le monde réel de ces mêmes violences. Que faire du mépris pour Ophélie qui en meurt encore et encore?
1: Story of love.
9: Ben Duke décide de la jouer autrement. Il se glisse dans toute la drôlerie anglaise, quelque part entre Benny Hill et les Monty Python. Voici donc Ben Duke en baby gros, à l'effigie de Mufasa dans Le Roi Lion. Il est pour le moment retenu par des cordes à un mur rempli de boîtes en carton. Retenu à l'histoire, retenu au mythe, le symbole est surligné comme toute la pièce et étonnamment, c'est exactement cela qui fonctionne, le too much.
1: I'm sorry, Hamlet.
9: Ben Duke revient à l'essence même du théâtre shakespearien, un théâtre populaire où le public a son rôle à jouer. Le metteur en scène, redevenu comédien et très bon danseur, ne boude pas son plaisir à cet exercice. Casse de budget oblige, les comédiens et comédiennes ne sont donc remplacés par des peluches. Oui, vous avez bien entendu, des peluches, des très grosses peluches. En Angleterre comme en France, rien ne va plus. La scène mythique du théâtre dans le théâtre devient alors une réflexion sur comment faire avec plus grand chose.
1: Je ne sais pas comment vivre.
9: Dans cette pièce, le texte pur d'Hamlet affleure juste pour en montrer l'élégance et la beauté. Mais le fond du problème reste. Que dire de cette histoire aujourd'hui? Quoi en garder? The Last Hamlet se concentre sur la figure du père. Un beau et grand lion qui, en fantôme, vient donner les pires conseils à son fils. Vengeance et meurtre sont au programme. Dans une mise à distance du premier degré du récit, Ben Duke convoque la danse, plus Broadway que contemporaine. Là encore, Too Much. Elle remplace les scènes de drame. La vidéo est aussi présente pour augmenter des moments clés de l'histoire, tels la passion entre Claudius et Gertrude.
1: Je cherche quelque chose qui soit pertinent aujourd'hui.
9: To be or not to be est la punchline la plus célèbre de l'histoire du théâtre, car elle questionne l'essence même de cet art. À quoi sert-il ? Sûrement à nous divertir fort, à voir cette version finalement assez proche de l'intention du texte, à nous faire réfléchir aussi, particulièrement autour de la figure éternellement noyée d'Ophélie. Ben Duke convoque la pop culture, de Disney à la pop music. Ce faisant, il remet Hamlet au centre de l'histoire du théâtre, et il est fort à parier que ce ne sera pas la dernière fois. Alors c'est encore au Théâtre de la Ville, qui décidément fait une belle rentrée, que je vous invite à aller du 22 au 30 septembre.
1: Merci Amélie, on adore le Théâtre de la Ville.
9: Bah finalement, oui.
1: Des copains, des collabs, ça y est.
9: Merci pour le repos, Théâtre de la Ville.
1: 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Et pour finir cette édition, l'avènement de Philippe Auguste est le tournant pour les Juifs du Royaume de France et l'histoire juive du jour de Jérôme Attal.
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12: Le 14 septembre 1180, Philippe II Auguste devient roi de France à la mort de son père, Louis VII. Déjà sacré l'année précédente à Reims, il accède pleinement au pouvoir dans un royaume où l'autorité royale cherche à s'affirmer et à renforcer ses ressources financières. Les communautés juives présentes depuis des siècles dans les villes du royaume jouent un rôle économique important, notamment dans le crédit. Protégés par le roi, mais aussi dépendants de lui, les Juifs sont considérés comme relevant directement de l'autorité royale. Cette relation ambivalente les expose à des décisions politiques motivées autant par des considérations religieuses qu'économiques. Dès les premières années de son règne, Philippe Auguste adopte une politique de renforcement du trésor royal. En 1182, il ordonne l'expulsion des Juifs de son domaine et la confiscation de leurs biens. Les maisons, terres et créances sont saisies au profit de la couronne. Cette décision avait deux objectifs, financiers, récupérer des richesses rapidement, mais aussi politiques, afin d'affirmer son autorité en s'appuyant sur un climat religieux souvent hostile aux Juifs. L'expulsion de 1182 a provoqué des déplacements forcés vers les territoires voisins, hors du domaine royal. Toutefois, cette politique va connaître un revirement. En effet, en 1198, le roi autorise le retour des Juifs, reconnaissant leur utilité économique. Un va-et-vient qui illustre la précarité du statut des Juifs au Moyen-Âge, dépendant des besoins de la couronne. Les conséquences de l'avènement de Philippe Auguste se mesurent donc sur le long terme, événement qui marqua le début d'une politique royale à l'égard des Juifs, alternant protection intéressée et mesures d'exclusion. Cette dynamique va être le prélude à d'autres expulsions en Europe médiévale et a contribué à installer une insécurité pour les communautés juives du Royaume de France. Son petit-fils Saint-Louis va perpétrer et renforcer cette attitude envers les Juifs de France. Ainsi, Philippe Auguste va dessiner une évolution majeure, celle d'un pouvoir royal qui, en se renforçant, fait des Juifs à la fois des sujets utiles et des cibles vulnérables. C'était le 14 septembre 1180.
1: Merci beaucoup Jérôme, c'est la fin de cette édition sur RCJ. Merci à toutes et à tous de l'avoir suivi. Dans un instant, retrouvez l'émission Nouvelle Formule de l'action Jeunesse du Fonds Social Juif Unifié. On se retrouve quant à nous demain dès 8h pour l'information. Très belle journée, très bel après-midi sur RCJ.
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1: Bonjour à tous et bienvenue dans votre rendez-vous de la mi-journée en ce lundi 14 septembre 2026. J'ai le plaisir aujourd'hui de recevoir un réalisateur, Laurence, que nous connaissons bien sur Radio JM. Bonjour Laurence.
2: Bonjour.
1: Merci beaucoup d'être avec nous. Nous vous recevons pour parler de cette projection de votre film que vous étiez déjà venu présenter l'année dernière, peut-être un jour, ce jeudi 17 septembre à 19h au cinéma CGR La Ciotat. Alors on va parler de cette soirée très festive, mais on va rappeler d'abord à nos auditrices et à nos auditeurs l'histoire que vous avez voulu raconter dans cette fiction, peut-être un jour, pour ceux qui ne l'auraient pas vue.
2: Peut-être un jour, c'est l'histoire de deux jeunes qui se sont rencontrés en 1988, et puis un beau jour, ils ont été séparés. Et leur histoire, elle va durer 40 ans. Bon, et pas pour pas spoiler...
1: Et oui. Pas dire la fin.
2: Voilà, pour pas dire la fin. Non, on peut dire que l'histoire n'est pas terminée. Voilà. Pour
1: ça,
2: donner envie de venir.
1: Ouais. C'est intéressant pour venir ce jeudi, donc 17 septembre à 19h à La Ciotat. Vous proposez la projection de ce film, évidemment, suivi de festivités, on va dire, parce qu'il y a plusieurs intervenants, notamment la psychanalyste Alice Lecomte, ouais. Vous-même, le réalisateur, des acteurs, des amis chanteurs. Racontez-nous un petit peu le programme.
2: Il y a beaucoup de monde qui vont venir. C'était, en fait, à la base, c'est sous l'impulsion de, justement, de la psychanalyste qui est venue déjà voir le film une fois. Et avec ses deux enfants, elle a décidé d'organiser une séquence, justement, pour parler de l'histoire et pour donner des anecdotes au public pour éviter de tomber dans ces pièges.

0: la durée. Parfois, vous avez sorti votre film l'année dernière, on est un an après et vous continuez à le faire vivre.
1: Un an après, pourquoi ? Parce que je suis le distributeur du film. Donc, c'est pas évident de le distribuer dans la France entière. J'avais fait appel à des distributeurs. Bon, après, c'est pas évident. Donc, ça met du temps, mais je fais ce qu'on appelle les one-shots à chaque fois et je propose un débat sur le sujet du film.
0: Et voilà. Ça fonctionne. Généralement, les gens sont intéressés.
1: C'est ça, ça fonctionne. J'appelle, je suis en collaboration. Alors, là, par exemple, exemple CGR, je vais lui demander de me mettre en relation avec les autres CGR de France, par exemple.
0: Très bien. Donc, voilà. C'est comme ça que vous allez... réussir à créer l'événement autour de peut-être un jour. Je vous avais déjà posé la question l'année dernière, mais est-ce que vous pensez déjà à une suite ? Vous dites que l'histoire n'est pas finie, mais est-ce que potentiellement, vous avez déjà ça sur les rails ?
1: Sur les rails, non, mais il y a une nouvelle production, il y a un nouveau film qui va arriver, qui est en construction, l'équipe est en construction pour l'année prochaine. On pense commencer à monter, à travailler, tourner le film 2027 à La Ciotat, à Marseille et enfin dans le coin quoi.
0: On sait que aujourd'hui la culture est touchée par des coupes drastiques hein, au niveau budgétaire, les aides de l'État, mais aussi les aides des collectivités sont parfois coupées. Sur ce type d'initiative que vous initiez, Laurent, c'est-à-dire réaliser des films sur notre territoire avec des acteurs de notre territoire, à quel point c'est difficile justement de monter des budgets avec parfois très peu de moyens ?
1: Alors c'est difficile, mais après on a des relations. Et quelques-uns acceptent, nous dit tiens, ben, il faudrait prendre des dossiers à la région, il faut aller demander à la ville, on va pouvoir t'aider. Voilà, on fait le tour de tous les amis, de tous
0: c'est
1: les...
0: C'est comme ça que vous arrivez voilà. Potentiellement à diffuser.
1: Voilà, par exemple, on a l'aide, par exemple, j'ai croisé Alexandre Doriol, le maire de La Ciotat dernièrement, qui m'a dit, eh ben, tu sais, c'est le deuxième film, on va t'aider.
0: Super. Donc, il y a quand même un enthousiasme. Vous me disiez qu'à Marseille, c'est un peu plus compliqué pour pénétrer dans les cinémas. Est-ce que vous avez un peu de mal ?
1: C'est pas évident. Marseille, c'est pas évident. En tant que Marseillais, ayant donné 25 ans de ma vie à Marseille,
0: oui.
1: Habitant le 7e à l'époque, je dirais que oui, c'est un peu plus compliqué. Pourquoi ? Parce qu'on n'a pas forcément un acteur, une tête d'affiche. Une tête d'affiche, exactement. Alors, c'est un peu... Les directeurs de cinéma bloquent un peu là-dessus. Mm-hmm. Et je dirais que, voilà, si vous êtes... Je lance justement...
0: Vous lancez, c'est fait pour ça.
1: Je lance...
0: un appel à toutes les candidatures.
1: Messieurs, si vous êtes directeur ou mesdames, si vous êtes directeur d'un cinéma à Marseille, je suis... J'aurais bien placé mon film chez vous. Il est très intéressant, ça intéresse en fait toutes les générations.
0: C'est important de le rappeler, sinon vous faites ces projections privées comme ce jeudi à La Ciotat à 19h, une projection événementielle hein, qu'on appelle puisque c'est suivi d'un débat. C'est aussi une alternative intéressante pour vous finalement, au lieu de diffuser de manière classique, vous prenez le temps de communiquer sur un événement, de convier les gens à cet événement.
1: Absolument, c'est toute une communication, surtout qu'en plus il y a toutes les professions qui viennent. Mmh. J'ai par exemple mon cardiologue qui est venu voir,
0: oui.
1: il y a des opticiens qui sont venus, ouais. Qui ont des enfants de cet âge-là, qui m'ont dit « je vais venir parce que j'ai des amis qui ont le même problème, donc ouais. Il va falloir... »
0: Tenir, effectivement, céder grâce à la fiction, à votre fiction, peut-être un jour disponible. Donc, je le rappelle, ce jeudi 17 septembre, comment réserver, du coup, Laurence, pour pouvoir venir ?
1: La possibilité de réserver, c'est sur cgrcinema.fr. Il y a le lien directement ou sur les réseaux sociaux directement. Il y a pas mal de communication.
0: Il y a tous les biais et j'imagine même via vous, Laurence. Hein, on peut éventuellement passer par vous, vos copains, par exemple. Je suis pas sûr qu'ils aillent sur le site de CGR La Ciotat.
1: Ouais, non, ils y sont passés.
0: Ah, ils y sont passés.
1: Par le biais d'un réseau social connu. Voilà.
0: Écoutez, en tout cas, on vous encourage chez Radio J'aime aller voir ce film, peut-être un jour, ce jeudi 17 septembre à 19h précise. Le film dure une heure vingt-quatre, suivi d'un débat d'à peu près quoi, une demi-heure.
1: Oui, peut-être une demi-heure, ça finira 22h, 22h30, voilà.
0: Donc une petite soirée sympathique qui vous attend.
1: J'en profite pour remercier mon équipe,
0: oui.
1: Avec laquelle j'ai travaillé, Françoise Cuny qui a travaillé à France 3, qui a été ma script. Je remercie aussi tous les comédiens qui ont été excellents.
0: Oui.
1: Voilà.
0: Les jeunes, les moins jeunes, toutes tous, les générations, c'est important. Ils seront présents, une partie sera présente ce jeudi à La Ciotat. Merci à vous, Laurence, d'avoir été avec nous sur les ondes de Radio JM. Vous serez toujours le bienvenu. Et on vous invite donc à aller voir ce film ce jeudi à La Ciotat. Merci à vous.
1: Merci beaucoup.
0: Pour voir ou revoir cette interview, n'hésitez pas à aller sur notre site internet.

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1: Ça va,
0: nickel. 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
2: 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Shana Tova ou Metuka.
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1: Bonjour à tous, c'est Shavua Tov. J'espère que vous avez passé de très bonnes fêtes de Rosh Hashanah. Tu vas avec Khatima Tova. On est ensemble en direct pendant une heure. 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Bienvenue dans le grand journal. Et au sommaire du grand journal aujourd'hui, une opération antiterroriste déjouée à Hébron pendant Rosh Hashanah. Dans le même temps, une frappe israélienne a visé deux ingénieurs membres du Hamas. Les détails dans le journal, puis avec Pascal Zunshine depuis Jérusalem. On reviendra également avec Alexis Lacroix sur les derniers sondages pour la présidentielle avec Marine Le Pen en recul. Et puis en troisième partie, les carnets diplomatiques de Christophe Barbier, puis le Tania avec Chaim Nissenbaum. Nous sommes le lundi 14 septembre 2026, 3 Tishri 5786. Tzom Kal, si vous jeûnez aujourd'hui, fin du Tzom Gedalia à Paris ce soir à 20h45. Vous pouvez nous écouter en attendant sur radioj.fr et nous suivre en vidéo sur notre chaîne YouTube. Tout de suite, les infos avec Nina Louche. Bonjour Nina.
2: Bonjour
1: et
2: Shana Tova.
1: L'armée israélienne déjoue une attaque terroriste à Hébron.
2: Les forces israéliennes ont arrêté pendant Rosh Hashanah un Palestinien qui préparait une attaque à l'arme à feu contre des civils israéliens. Cette arrestation intervient alors que Tzal a renforcé son dispositif de sécurité en Judée-Samarie avant les fêtes. Plus de 220 personnes recherchées ont notamment été arrêtées. Après l'arrestation, l'armée a déclaré que ses forces continuaient leurs opérations contre le terrorisme dans la région.
1: Le Hamas qui, dit-on, serait prêt à désarmer.
2: C'est en tout cas ce qu'affirme Donald Trump. Le président américain défend le travail de ses envoyés spéciaux Steve Witkoff et Jared Kushner dans les efforts pour mettre fin à la guerre à Gaza. Il a également affirmé que les combats dans la région étaient désormais limités. Écoutez.
3: Ils font un excellent travail. Prenez Gaza comme exemple. Regardez, nous avons récupéré tous les otages. Nous avons récupéré tous les otages. Vous savez, les gens oublient qu'il n'y a pas beaucoup de combats à Gaza. Le Hamas est désormais prêt à rendre ses armes. Non, ils ont fait un travail incroyable. Personne n'aurait pu faire mieux.
2: Le président américain Donald Trump, toutefois sur le terrain, le cessez-le-feu reste fragile et les négociations sur l'avenir à Gaza progressent difficilement.
1: Politique israélienne à présent, la liste unifiée alliance de trois partis à majorité arabe accuse le Likoud de Benjamin Netanyahu de racisme.
2: Cette réaction intervient après l'annonce du Likoud de son intention de demander au comité central des élections d'interdire la participation de la liste unifiée et du parti Ram aux élections du 27 octobre. La liste unifiée affirme que cette demande est une tentative de faire taire la représentation politique arabe. Selon les sondages, ni le camp de Benjamin Netanyahou ni les partis d'opposition ne semblent actuellement en mesure d'obtenir seuls une majorité à la Knesset. Dans ce contexte, le soutien d'un parti arabe, notamment Ram, pourrait être déterminant pour permettre à l'opposition de former un gouvernement.
1: C'est un témoignage inédit. Un aviateur américain connu sous le nom de code Bravo a raconté dans l'émission 60 minutes comment il avait survécu après que son F-15 ait été abattu au-dessus de l'Iran.
2: L'incident s'est produit le 3 avril. Selon Bravo, l'avion a été violemment touché par l'Iran. Il a dû s'éjecter, mais son parachute avait été endommagé. Il a été grièvement blessé, fracture au dos, au bras et à l'épaule, ainsi qu'une blessure à la cheville et au visage. Les forces iraniennes étaient à sa recherche et se seraient approchées à quelques centimètres de son avion. Bravo s'est caché dans les montagnes et a tenté de contacter les forces américaines et a finalement été sauvé. Écoutez.
3: Sans la foi, cette histoire n'existerait pas. Je ne dis pas que la foi remplace l'entraînement, mais qu'elle est un atout pour celui-ci. L'entraînement nous a aidé à comprendre ce que nous faisons. Mais la foi est le pilier de toutes mes actions. Pendant mon séjour en Iran, c'est le fil conducteur qui guide mes actes au quotidien.
2: L'aviateur américain connu sous le nom de code Bravo hier dans l'émission 60 minutes.
1: On reste en Iran où l'on considère qu'Israël serait le seul bénéficiaire des tensions entre la République islamique et les pays du Golfe.
2: C'est en tout cas ce qu'affirme le porte-parole du ministère iranien des Affaires étrangères, Ismail Baghaei. Il a également démenti les informations américaines concernant une possible activité sur le site de Pickaxe Mountain. La semaine dernière, Donald Trump avait déclaré que les États-Unis surveillaient ce site et pourraient le frapper. Il avait également appelé l'Iran à la prudence.
1: Parallèlement, l'Arabie Saoudite a demandé

0: selon les médias d'État saoudiens, le prince héritier Mohamed Ben Salman a rencontré le chef du Satcom américain.
1: Un drame à présent, un homme juif britannique d'environ 45 ans a été retrouvé mort dans une forêt près d'Ouman en Ukraine.
0: Son corps présente des traces de violence. Les circonstances de sa mort restent encore inconnues. Les autorités ukrainiennes enquêtent notamment sur l'hypothèse d'un meurtre. Le corps a été découvert par plusieurs hommes qui s'étaient rendus dans la forêt pour prier et méditer. Chaque année, des milliers de pèlerins se rendent à Ouman à l'occasion de Rosh Hashanah.
1: Et puis le ministre de la Culture israélien, Miki Zohar, veut retirer la citoyenneté israélienne à Yuval Abraham et Rachel Zohar, auteur du documentaire NASA.
0: La controverse a commencé après que le film ait reçu le prix spécial du jury à la Mostra de Venise. NASA repose sur des entretiens avec 24 soldats et officiers israéliens. Le documentaire affirme que certains d'entre eux ont participé à la planification ou à l'utilisation de systèmes militaires employés à Gaza. Le film accuse également l'armée israélienne d'avoir provoqué un nombre très important de victimes civiles au cours de ces opérations dans la région. Tzal rejette ces accusations. Elle conteste notamment la fiabilité du documentaire car celui-ci s'appuie sur des témoignages anonymes dont elle affirme ne pas pouvoir vérifier l'identité ni les fonctions militaires. Miki Zohar accuse les deux réalisateurs d'avoir porté atteinte à Israël et qualifie leur démarche d'acte de trahison. Ils souhaitent donc agir rapidement pour leur retirer leur citoyenneté.
1: La guerre en Ukraine, le ministre français des Affaires étrangères Jean-Noël Barrot dénonce une frappe russe inacceptable.
0: Frappe russe menée ce week-end en Ukraine, notamment celle qui a touché un train près de la frontière polonaise. Aucune victime n'a été signalée. Jean-Noël Barrot estime que les frappes sont particulièrement significatives car elles ont lieu au moment où l'Ukraine accueillait un important forum consacré au soutien économique du pays. Écoutez.
2: Attaque qui est inacceptable et qui est intolérable, qui démontre la fébrilité de Vladimir Poutine dans un moment où la Russie va très mal, où elle est en échec sur le plan militaire, incapable de percer le front et la résistance ukrainienne, échec sur le plan économique avec une croissance en berne, des comptes dans le rouge et une situation qui pèse de plus en plus lourd sur la population russe qui est victime de la politique irresponsable qui est menée par le Kremlin.
0: Le ministre français des Affaires étrangères, Jean-Noël Barrot, ce matin, pour la chef de la diplomatie de l'Union européenne, Kaya Kallas, ces attaques ont un objectif clair, intimider les Européens et les pousser à se diviser dans leur soutien à l'Ukraine. On l'écoute.
3: Je pense que cela vise clairement à effrayer les pays occidentaux pour les dissuader de soutenir l'Ukraine, de se rendre en Ukraine pour manifester leur soutien. Cela signifie avant tout qu'il s'agissait clairement d'un message adressé au monde occidental. Nous devons montrer que nous sommes aux côtés de l'Ukraine et que nous n'avons pas peur, car sinon la Russie atteindra tout simplement son objectif, à savoir la soumission de l'Ukraine. Et comme je l'ai dit à plusieurs reprises, ce n'est pas son objectif final. Son objectif final va bien au-delà. Nous devons donc rester fermes sur ce point.
0: La chef de la diplomatie de l'Union européenne, Kaya Kallas, ce matin.
1: On passe à l'actualité en France et le budget 2027. Le barème de l'impôt sur le revenu sera entièrement indexé sur l'inflation.
0: Oui, le gouvernement ne prévoit pas de geler le barème de l'impôt sur le revenu en 2027. C'est ce qu'a annoncé sa porte-parole Maud Brigeon. Un gel du barème aurait entraîné une hausse automatique des impôts pour de nombreux Français. Avec l'indexion, les seuls augmenteront légèrement et certains contribuables pourraient même payer un peu moins d'impôts. Malgré cette décision, le gouvernement doit trouver environ 30 milliards d'euros d'économies pour réduire le déficit et la dette publique.
1: Merci beaucoup Nina, on vous retrouvera dans une vingtaine de minutes pour la politique tout de suite. C'est l'heure dans le grand journal de la politique avec Alexis Lacroix.
4: Madame la députée, vous vous faites l'avocat du régime iranien.

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1: Bonjour Alexis Lacroix.
2: Bonjour Steve Nadjar.
1: Et merci de nous rejoindre en direct et en studio. Vous êtes le directeur de la rédaction d'ActuG. Alexis, vous commentez pour nous le dernier baromètre Toluno Harris Interactive pour M6 et RTL. Marine Le Pen reste en tête dans les intentions de vote pour le premier tour. C'est pas vraiment une surprise. Et ce, malgré un recul de 2 points. Jean-Luc Mélenchon se trouve, lui, en deuxième position dans la plupart des hypothèses étudiées dans ce baromètre. D'abord, Alexis, qu'est-ce qui peut expliquer, selon vous, ce léger recul de la candidature? C'est l'effet direct d'une rentrée ratée pour le parti d'extrême droite.
2: Je pense qu'effectivement les sondages sont des photographies en temps réel, mais hors dynamique. Encore une fois, on n'y reviendra jamais assez. Il faut être très prudent. Mais en même temps, ils enregistrent ce qui se passe. Je dirais semaine après semaine.

0: voyez, c'est l'écume des jours, les sondages. Hein. Ça indique des tendances, mais c'est aussi l'écume des jours. Et donc, effectivement, comme elle a fait avec son mouvement, les cadres dirigeants de son mouvement, Jordan Bardella, une rentrée qualifiée par beaucoup de commentateurs de désastreuse, avec le sentiment d'une ligne fluctuante sur beaucoup de sujets.
1: Notamment sur la question de la pénalisation du port du voile dans l'espace
0: voilà, public. Voilà, une proposition qui a été ressentie même par ceux qui sont pour réprimer toutes les formes d'islamisme exacerbé dans l'espace public. Elle a été ressentie comme une proposition profondément démagogique et irréalisable. Et donc, effectivement, la sanction arrive avec ses points en moins. Alors, ça ne change pas, évidemment, fondamentalement, l'image globale que l'on peut avoir de ce que risque d'être, le premier tour de la présidentielle. En revanche, cela indique quelque chose sur lequel j'insiste souvent, d'ailleurs avec vous, on le dit souvent, il n'y a pas d'invulnérabilité, il n'y a pas d'invincibilité de nature du Rassemblement National qui demeure un parti fragile en raison d'un des éléments structurants de son offre programmatique, qui est son girouettisme. C'est un parti de girouette, pour reprendre l'expression récemment employée par le patron de LR, Bruno Retailleau.
1: Et donc, c'est un avertissement de l'opinion publique, finalement, y compris partie de l'électorat jusqu'ici,
0: vous plutôt
1: favorable
0: vu,
1: au,
0: voilà, vous avez vu au que j'essaye, moi, peut-être ai-je tort, mais de ne pas m'aveugler, m'obséder jusqu'à l'aveuglement, jusqu'à la cécité, par les petites fluctuations des chiffres, voyez.
1: Ouais, on précise ce matin que c'était dans la marge d'erreur.
0: Voilà, évidemment. Donc, si vous voulez, par définition, un sondage est un indicateur. Encore une fois, il n'est pas un indicateur du résultat. C'est si les élections avaient lieu dimanche prochain. Donc voilà, soyons très prudents. Maintenant, vous avez raison, les petites fluctuations, elles sont souvent dues à des maladresses de communication, à des cafouillages ou, bien sûr, à l'exhibition progressive d'une ligne en work in progress, si j'ose dire, avec des champs de tension à l'intérieur. Ce que nous avons analysé la semaine dernière ensemble, d'ailleurs, le bousculement, j'allais dire, au portillon de la deuxième place sur le podium de personnalités qui jusqu'ici n'étaient pas attendues. On pense notamment à la nièce, Marion Maréchal, qui représente une tendance plutôt ultra-conservatrice et maurassienne. Donc tout ça crée sans doute dans une partie de son électorat, et je pense d'ailleurs dans la partie de l'électorat la plus traditionnellement populaire et ouvrière, le sentiment de plus tellement retrouver le RN qu'ils aiment. Moi, c'est mon analyse.
1: Alexis, on a beaucoup glosé ces dernières heures sur le visage très fermé de Jordan Bardella lors du meeting de lancement de la campagne de Marine Le Pen à Hénin-Beaumont hier. Ça confirme le malaise entre les dirigeants du RN.
0: Bon, là, c'est pareil. Vous voyez, ma prudence, je dirais méthodologique. Nous ne sommes pas dans les secrets de la Providence. Nous ne savons pas quelle est la teneur des échanges de Marine Le Pen et de Jordan Bardella.
1: Il y a beaucoup de off qui sortent néanmoins dans la presse.
0: Alors, vous avez raison. Si on se fie aux off, il semblerait qu'il y ait des désaccords personnels. Et peut-être plus. Mais je ne veux pas, vous voyez, faire de la psychologisation comme un certain nombre de commentateurs politiques.
1: Est-ce que c'est un impact, pardon Alexis, je vous interromps, la manière dont l'opinion publique, les Français et les Françaises suivent cette campagne du côté du RN, le fait qu'on se focalise beaucoup dans les commentaires sur ces tensions internes entre Marine Le Pen et Jordan Bardella.
0: Ce qui est formidable avec vous, Steve, c'est qu'on va vite. Vous allez droit au but. Effectivement, c'est ce que j'allais vous dire. Indépendamment de ce qu'on peut penser de la brouille, de la mésentente, voire d'un distanciement personnel et peut-être d'une carte du temps beaucoup plus dure qu'elle l'a été dans les mois derniers. Indépendamment de tout cela, que nous vérifierons sans doute, mais pas tout de suite. En revanche, il y a un fait qui est clair, c'est que le sentiment qu'il y a au fond deux têtes, une bicéphalie qui ne va pas forcément dans la même direction sur beaucoup d'objectifs stratégiques, doit contribuer, vous avez raison, soyons prudents, mais doit contribuer potentiellement à démobiliser une partie de l'électorat, par ailleurs granitique par bien des aspects, comme disent les sondeurs, du Rassemblement National. Et donc, ça c'est vrai que comparons à des espaces dans lesquels il y a plutôt une unité de vision. C'est pas un jugement sur chacun d'entre eux, mais c'est une description. Vous avez le en même temps macronien qui se survit chez Gabriel Attal. Mais vous ne pouvez pas dire qu'autour de Gabriel Attal, on dit autre chose que lui. Vous ne pouvez pas dire non plus qu'autour de Bruno Retailleau, on dit autre chose que lui. Vous voyez, le parti est en ordre de marche, il a un programme très clair, qui d'ailleurs attaque beaucoup le Rassemblement National sur son girouettisme. Mais si vous achetez le logiciel, le package idéologique et doctrinal de LR, vous vous y retrouvez. Là, c'est vrai qu'avec le Rassemblement National, on a l'impression, je pense, hein, beaucoup de gens ont l'impression, même quand ils adhèrent à ces idées-là, ils adhèrent à cette vision-là de ce que devrait être la France, ils ont l'impression qu'il y a deux partis dans le parti.
1: Alexis, hier, Marine Le Pen a annoncé un grand plan logement, une orientation sociale confirmée ce matin par le vice-président du parti et de l'Assemblée nationale, Sébastien Chenu, invité de nos confrères de RTL. Après la séquence identitaire sur le voile, on change de focale pour cibler une autre frange de l'électorat réel ou potentiel du RN.
0: Alors, c'est vrai qu'une campagne électorale, là, c'est pas un jugement défavorable, c'est descriptif, c'est analytique. Une campagne électorale, c'est une suite de séquences dans lesquelles, effectivement, vous allez présenter toutes les facettes de votre programme et de votre vision, car les deux sont entremêlés, mais il y a aussi une vision, enfin, on l'espère, en tout cas, dans le cas aussi de Marine Le Pen. Et donc là, vous avez raison, il était important pour elle, après la rentrée en fanfare civilisationnelle, sur un terrain presque zémourien, knafoyen, il était important pour elle, justement, de ne pas délaisser, j'allais dire, ce cœur du cœur historique, quand je dis historique, c'est depuis 12 ou 13 ans, de l'électorat du nouveau Front National qui s'appelle le Rassemblement National, qui est pour une grande partie, je ne dis pas pour la majorité, mais qui est pour une très grande partie, un électorat issu des banlieues et des régions ouvrières. On pense notamment, bien sûr, à la région Hauts-de-France, oui, mais aussi au Grand Est, avec des parties entières du bassin, de l'ex-bassin sidérurgique lorrain, en Meurthe-et-Moselle, en Moselle, etc., en Meuse, qui sont des soutiens du Rassemblement National. Donc c'est vrai qu'elle sait, elle n'est pas idiote, elle sait très bien qu'elle doit tenir compte de préoccupations civilisationnelles, la fin de la France, mais aussi de préoccupations beaucoup plus, comment vous dire, concrètement liées au déclassement social, qui sont la fin du mois. Et cette France qui a du mal à boucler ses fins de mois, cette France qui représente des millions d'électeurs potentiels, il est absolument évident que dans son analyse, même si c'est pas une grande stratège à mon avis toute seule, mais dans son analyse, elle sait qu'elle ne peut pas la perdre. Et la ligne Hénin-Beaumont, actuellement, si on résume, est en train de s'imposer violemment à ceux qui, sous l'influence de Vincent Bolloré notamment, comme Jordan Bardella, rêvait de la complexifier à l'excès.
1: Mais est-ce qu'elle ne fait pas la jonction sur ses deux jambes lorsqu'elle remet sur la table, lorsque Marine Le Pen remet sur la table, comme hier, la priorité nationale en matière de logement? Elle veut réserver aux Français l'accès au logement social et aux APL.
0: Vous avez absolument raison. Il y a une volonté de garder ce pied civilisationnel en enlevant le monopole à ce Jordan Bardella, dont on peut faire l'hypothèse, je suis très prudent, qu'il est aujourd'hui l'objet de toutes les détestations de la part de la candidate du Rassemblement National, en tout cas de toutes les irritations. Mais, encore une fois, ne vous y trompez pas. Il y a un caractère cosmétique, visiblement, du souci civilisationnel, très cosmétique, et je pense, alors c'est mon hypothèse, mais je pense que le moment venu, ceux qui ont le souci de la continuité historique de la nation française, pour reprendre les termes célèbres de José Ortega y Gasset, ne s'y tromperont pas et se diront, je ne suis pas sûr finalement que Marine Le Pen soit tout à fait fiable, et ils se tourneront probablement à terme vers des formations plus solides sur ce terrain-là, mais moins extrémistes dans leurs propositions, comme les Républicains.
1: Merci beaucoup Alexis Lacroix d'avoir été avec nous pour commenter ce baromètre. On vous retrouvera demain, bon après-midi à vous.
0: À vous aussi, cher Steve.
1: Merci, Alexis. Radio G. Et on va marquer une première pause. On se retrouve dans quelques petits instants pour la suite du Grand Journal. Nous retrouvons d'abord à Jérusalem Pascal Sunshine pour revenir notamment sur les réactions au prix spécial du jury remporté à Venise par un film très critique de Tsahal. À tout de suite sur Radio G.
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5: Merci d'être avec nous en direct sur Radio J pour la deuxième partie du grand journal à suivre sur radioj.fr et en vidéo sur notre chaîne YouTube.
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5: Bonjour Pascal et Shana Tova.
14: Shana Tova, Steve.
5: Merci de nous rejoindre comme chaque jour depuis Jérusalem. Pascal, on démarre avec l'actualité sécuritaire et le Shin Bet qui a déjoué une attaque terroriste pendant Rosh Hashana justement, alors qu'on apprenait ce midi que Sahel avait mené une frappe dans la bande de Gaza près de l'hôpital Shifa.
14: On est toujours tension sur tous les fronts. Sahel a annoncé avoir arrêté samedi un terroriste dans le secteur de Hébron, en Judée, alors qu'il était en route pour perpétrer une fusillade terroriste. Et puis, vous l'avez dit également, Tsahal poursuit ses opérations dans la bande de Gaza. Au cours du week-end, les forces de sécurité ont annoncé avoir éliminé deux terroristes engagés dans le programme de réarmement de l'organisation palestinienne, de réactiver ses ateliers de fabrication locale d'armes et d'explosifs. Et par ailleurs, on signale depuis ce matin plusieurs frappes de Tsahal, des frappes d'élimination ciblées contre le Hamas à Deir el-Balah, Nusayrat et dans la ville de Gaza près de l'hôpital Shifa. Pour l'instant, on n'en connaît pas encore les résultats.
5: Gaza qui est au cœur du documentaire israélien NASA qui a été récompensé samedi du prix spécial du jury de la 83e Mostra de Venise. Un film, Pascal, très critique qui repose sur les témoignages de militaires israéliens sur des pratiques militaires israéliennes prétendues. Un film et un prix qui ont suscité de très vives réactions en Israël.
14: Alors, des réactions d'autant plus vives que pour l'instant, ce que l'on sait de ce documentaire, qui n'a pas encore été diffusé en Israël, donc ce documentaire s'intitule NASA, qui est l'acronyme en hébreu de Nezek Agavi, ce qui veut dire « dommage collatéral ». Une des prétentions, une des argumentations de ce documentaire, c'est que Israël, plus précisément les services de renseignement de l'unité 8200, se seraient appuyés sur des programmes d'intelligence artificielle pour programmer des frappes dans la bande de Gaza au cours de la guerre. Les faits apparemment étudiés ou prétendument étudiés par les deux documentaristes remontent à il y a 2 ans, donc à 2024. Et ils parlent d'une attaque qui aurait été donc planifiée au moyen de l'intelligence artificielle qui aurait anticipé la mort de 500 civils non combattants à Gaza, et ce plan aurait été validé et exécuté par Tsahal, évidemment sans aucune précision ni spécification de date, de lieu, des unités concernées. Rien ne figure dans le documentaire, pas plus d'ailleurs que l'identification des personnes interviewées, présentées comme des soldats ayant servi dans l'unité de renseignement 8200 de Tsahal, mais sans aucune autre précision. Donc déjà, beaucoup de doutes et d'interrogations sur la fiabilité de ce documentaire, qui a été donc accueilli par des tonnerres d'applaudissements au festival de la Mostra de Venise, et évidemment qui ont suscité des réactions absolument suffoquées d'indignation en Israël. On a entendu le ministre de la Culture, Miki Zohar, dire qu'il réclamerait la déchéance de la citoyenneté israélienne des deux réalisateurs, une mesure qui semble assez peu praticable, mais en tout cas une indignation réelle sur la manipulation, l'utilisation et le manque de sérieux de cette enquête. Le chef d'état-major de Tzal, le général Eyal Zamir, vient de tenir une réunion d'urgence, la deuxième depuis vendredi, sur les dommages directs et non plus collatéraux que ce documentaire est susceptible de faire subir à Tzal. Le ministère des Affaires étrangères est aussi dans la boucle, essaye maintenant d'enrayer un tsunami diplomatique. Donc beaucoup de réactions, malheureusement, toujours, comme toujours, pas d'anticipation, alors que ce film était sur la programmation du festival de la Mostra de Venise depuis le mois de juillet et qu'Israël aurait eu le temps d'enrayer ces attaques mensongères dont on ne sait pas encore quelles ondes de choc elles vont déclencher sur la scène internationale.
5: Et c'est bien dommage. Merci beaucoup Pascal d'avoir été avec nous en direct depuis Jérusalem. Bon après-midi à vous et à demain.
14: À demain.
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5: C'est l'heure de retrouver le rabbin Michael Azoulay. Bonjour à vous, monsieur le rabbin, et Shana Tova.
3: Bonjour, Steve, Shana Tova, et Shana Tova à tous ceux qui nous écoutent.
5: Merci de nous rejoindre en direct. Vous êtes le rabbin de la communauté juive de Neuilly-sur-Seine. Vous conseillez également le grand rabbin de France sur les questions sociétales. Rosh Hashanah est désormais derrière nous et nous sommes en plein jour de pénitence en attendant Kippour. Rav Azoulay, qu'est-ce qui concourt à faire de ce jour de Yom Kippour un jour si particulier?
3: Écoutez, en préparant un cours justement pour le Shabbat, Shuvah, le Shabbat entre Rosh Hashanah et Kippour, je tombais sur un commentaire d'un rabbin qui a vécu, un rabbin allemand en fait, qui était le grand rabbin d'Hambourg, de Hambourg en Allemagne, qui a vécu juste avant la Shoah. Il est mort d'ailleurs pendant la Shoah avec son épouse et trois de ses filles. Et il a écrit un commentaire, donc son nom c'est Carlibach, de Yosef Zvi Carlibach. Et il a écrit des commentaires, et notamment j'ai beaucoup apprécié son commentaire sur le Kippour, où justement il se pose la question que vous m'avez posée, c'est-à-dire qu'est-ce qui fait de jour du Kippour un jour aussi sacré. Alors il relève en fait trois causes. Vous verrez d'ailleurs que les deux et trois sont intimement liés. La première, c'est le caractère communautaire de Kippour. N'est-ce pas, si vous ne me contredirez pas, c'est le jour où la communauté juive est réunie dans son ensemble.
5: Voilà, tous les juifs, quel que soit leur courant, se retrouvent.
3: Quel que soit leur courant, quel que soit leur pratique, leur niveau de pratique religieuse, c'est vraiment un moment, et on est toujours très émus, chacun d'entre nous, et puis les rabbins évidemment aussi, de retrouver tout le monde à la synagogue. Donc il y a déjà cet aspect très fort national, communautaire, de voir ces synagogues remplies ce jour-là. Donc il y a un petit peu, si vous voulez, cet aspect collectif et ce fait qu'on soit tous réunis à ce moment-là, oui, qui concourt à faire de ce jour un jour particulier. Le deuxième élément qu'il relève, et là c'est intéressant parce que le judaïsme n'est pas qu'une religion de la collectivité, elle est aussi une religion de l'individu. Et là le deuxième élément, c'est la rencontre avec Dieu. C'est-à-dire, il, dans son commentaire, il explique qu'un des noms de Dieu, c'est Emet, c'est-à-dire c'est la vérité. D'être vrai, l'authenticité. Et comme ce jour-là, le jour de Kippour, on n'est jamais aussi vrai que ce jour-là, enfin on devrait en tout cas essayer de voir clair au fond de nous, vraiment d'essayer de trouver toutes nos insuffisances, les failles qu'il y a en nous, de reconnaître combien de fois ce jour-là, n'est-ce pas, si pendant les cinq prières de Kippour, on n'arrête pas de regretter nos erreurs, de les confesser,
5: etc. De les identifier et les regretter. Oui.
3: Exactement, et du coup le troisième élément qui est lié à celui-ci, c'est justement le vidouille. Le vidouille, c'est, alors on traduit souvent par confession, c'est un peu une traduction catholique, nous on parle plutôt d'aveu des fautes, c'est-à-dire qu'il faut verbaliser, dire, pas seulement en soi, mais garder en soi, mais mettre des mots sur nos erreurs et reconnaître ses fautes. Et finalement, Kippour, il y a cette expression très belle, c'est le jour où l'on peut faire tomber les masques, où finalement on ressent une très grande liberté en soi, parce que quelque part c'est peut-être le seul jour dans l'année où on est libre d'être soi-même, parce que dans l'année en général, il le relève très justement, on a beaucoup de masques, on a des représentations, on peut faire attention à ce que les gens se fassent une idée de nous qui n'est pas forcément ce que nous sommes réellement.
5: Et on comprend dès lors le lien que font certains sages avec la fête de Pourim.
3: Oui, bravo.
5: Merci.
3: Tout à fait, parce qu'on peut des fois c'est soit par la joie, soit par la contrition, et à Kippour c'est plus par la contrition qu'on est vrai, et finalement c'est tout ça qui fait de ce jour de Kippour, un jour si exceptionnel.
5: Merci beaucoup, monsieur le rabbin Azoulay, d'avoir été avec nous. Je rappelle le titre de votre dernier livre, Un arbre de vie pour la cité, Judaïsme et société, publié aux éditions Lishma. Ktiva Vechatima Tova, encore une fois, Shana Tova. Somkal, et la semaine prochaine. Ah, dans deux semaines, pour le coup.
3: Oui, dans deux semaines. À bientôt.
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5: Il est 14h30, merci d'être avec nous en direct sur Radio J dans le Grand Journal. Bienvenue si vous nous rejoignez à l'instant. Ça tombe très bien, c'est l'heure du rappel des titres sur Radio J. Dernières infos toutes fraîches avec Nina Louche. Bonjour Nina.
8: Bonjour Steve, bonjour à toutes et à tous. À l'une de l'actualité, Washington s'oppose à la présence du chef du nucléaire iranien à l'AIEA, le chef de l'Organisation iranienne de l'énergie atomique, est sous sanctions américaines. Washington précise qu'il avait demandé une levée des sanctions qui a été refusée. De son côté, la télévision d'État iranienne affirme qu'une délégation avait pris un vol pour Vienne samedi, mais qu'il aurait été empêché de poursuivre leur voyage en raison de pressions américaines. La Norvège envisage d'interdire le commerce avec les implantations israéliennes en Judée et Samarie. Le texte pourrait prévoir jusqu'à 3 ans de prison pour les particuliers ou les entreprises qui enfreindraient cette interdiction. En cause, la situation en Judée et Samarie qui s'est aggravée. L'ambassade d'Israël à Oslo critique vivement le projet. Elle accuse le ministre norvégien des Affaires étrangères de mener une politique anti-israélienne obsessionnelle. Le projet de loi doit encore être présenté et débattu avant une éventuelle adoption. À Carcassonne, une enquête ouverte pour violence volontaire après qu'un SDF ait été jeté à terre par un policier. Enquête après la diffusion d'une vidéo montrant un policier projetant violemment au sol un homme sans domicile fixe lors d'une intervention. L'homme âgé de 29 ans est décédé 13 jours après les faits. Le parquet précise toutefois qu'à ce stade, aucun lien n'a été établi entre l'intervention policière et son décès. Les faits se sont produits le 21 juin pendant la fête de la musique. La police était intervenue pour des nuisances sonores répétées. Enfin, la nouvelle saison de FODA consacrée au 7 octobre rencontre un important succès, notamment au Moyen-Orient. La série aurait notamment atteint la première place sur Netflix au Liban. La saison a été en partie réécrite après les attaques du 7 octobre. 2 épisodes racontent directement les événements et les violences de cette journée. Les autres épisodes montrent leurs conséquences et leur impact sur les personnages. Sur les réseaux sociaux, certains spectateurs arabes affirment que la série leur a permis de découvrir ou de mieux comprendre ce qui s'était passé en Israël le 7 octobre 2023.
5: Merci beaucoup Lina, on vous retrouvera dans une petite demi-heure pour un nouveau journal. À tout à l'heure. Et voici le programme de la troisième et dernière partie du Grand Journal. Juste après la pause, nous retrouverons Christophe Barbier pour décrypter avec lui l'actualité internationale. Au menu, le Yémen, l'Iran, l'Ukraine et la Mostra de Venise. Juste après, l'Otania avec Raïm Nissembaum. A tout de suite sur Radio J.
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5: La troisième et dernière partie du Grand Journal. Merci de nous suivre sur radioj.fr et en vidéo sur notre chaîne YouTube. Tout de suite, les carnets de Christophe Barbier.
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5: Cher Christophe, bonjour.
13: Bonjour Steve, bonjour à tous.
5: Merci de nous rejoindre comme chaque lundi et jeudi dans le Grand Journal. Christophe, gros plan pour démarrer sur la prise jeudi dernier du détroit de Bab el-Mandeb par les Houthis du Yémen. En quoi la prise de ce détroit hautement stratégique pourrait avoir des conséquences conséquences pérennes, Christophe, sur l'économie internationale et notamment sur le prix du baril de pétrole?
13: C'est extrêmement important. Si les Iraniens arrivent à bloquer, parce que les Houthis ont agi sur ordre iranien, à la fois le détroit d'Hormuz et le détroit de Bab el-Mandeb, c'est toute l'économie occidentale qui s'effondre, ou en tout cas qui se retrouve prise à la gorge. C'est aussi l'économie chinoise qui se retrouverait très compliquée. Approvisionnement en pétrole d'un côté, exportation de leurs marchandises par le canal de Suez de l'autre. Ce qui se joue là est donc quelque chose de très important. Pour pourquoi les Iraniens ont décidé de passer à l'acte sur Bab el-Mandeb. On peut faire une interprétation optimiste. Ils se sentent en échec sur Hormuz. Ils sentent qu'ils vont devoir lâcher sur Hormuz, qu'ils ne pourront plus tenir un blocus aussi hermétique. Donc, ils prennent un détroit de compensation, si j'ose dire. En tout cas, une menace. Deuxième possibilité, ils savent qu'ils vont devoir négocier. Ils sont maintenant prêts. Et pour négocier, il faut avoir des éléments à mettre sur la table pour échanger contre d'autres choses. Et donc, faire avancer leur allié outil vers le détroit, vers Bab el-Mandeb, c'est une manière d'augmenter ses prises avant de négocier. C'est d'arriver sur la table de négociation avec un peu plus de jetons à poser. Troisième possibilité, de ce côté-là, ça serait beaucoup plus négatif. Les Iraniens considèrent que les Américains ont perdu, qu'ils sont vraiment enlisés et que maintenant, c'est eux qui vont faire la partie. Et donc, ils commencent à avancer sur tous les fronts. Hormuz, qu'ils peuvent bloquer en frappant les pétroliers, donc leur terreur continue à fonctionner. Bab el-Mandeb, désormais, qui peut, malgré les propos rassurants des Houthis, devenir demain un détroit bombardé.
5: Considérant que les Américains ne réagiraient pas suffisamment pour les en empêcher.
13: Les Américains n'ont pas réagi à cette première offensive. Et même, les Américains ont fait savoir que les Houthis leur avaient demandé de ne pas réagir et n'ont pas réagi. L'allié Arabie Saoudite, allié historique des États-Unis, s'est retrouvé bombardé sur sa frontière sud, s'est retrouvé en confrontation et sur le reculoir vis-à-vis des Houthis. Les Américains n'ont pas bougé. Alors, pour l'instant, le commerce n'est pas interrompu, l'économie américaine n'est pas en péril. Mais on voit bien qu'on est dans un moment où toutes les interprétations sont possibles. Si les Occidentaux laissent faire l'Iran sur ces détroits-là, les Occidentaux se mettent vraiment la tête contre le canon du revolver que les gardiens de la révolution pointent sur notre tempe. Est-ce que les Occidentaux réagissent avec sang-froid? Et s'il le faut, on frappera plus tard et on dégagera ce détroit. Ou est-ce que les Occidentaux hésitent, sont divisés, ne savent pas quelle stratégie employer? J'avoue que je suis aujourd'hui partagé. Je pensais que la riposte américaine, arabe, avec la caution des Chinois, serait fulgurante. On ne laisserait pas les Houthis s'installer. On sait ce que c'est que des rebelles qui prennent comme ça un détroit. C'est une opération commando, c'est un raid de quelques heures. Et après, on s'enterre, on creuse des fortifications, on installe des batteries invisibles pour lancer des missiles. Ça devient de plus en plus difficile à déloger. D'autant qu'il y a quand même des civils là-bas, qu'on va se mêler à la population et qu'on va se rendre inexpugnable. En tout cas, difficile à frapper. Il ne faut pas que cette situation dure trop longtemps.
5: Et comment expliquez-vous que Donald Trump ait refusé à deux reprises les demandes du prince héritier saoudien Mohammed bin Salman d'intervenir de manière urgente pour contrer cette offensive Houthi? Le président s'y est refusé après avoir scellé un accord de trêve il y a quelques mois avec les Houthis, justement, accord qu'il respecte. Que les deux parties respectent. À la différence d'autres lieux de conflit, qu'est-ce qui explique cette passivité
13: étrange? Il y a plusieurs raisons possibles. Soit Donald Trump considère que le jour où il veut, parce qu'il a un plus gros bouton que les autres, comme il aurait dit en Corée du Nord, eh ben il écrase les Houthis et que donc c'est pas un problème de les laisser s'installer.
5: Il n'y a pas d'urgence à agir.
13: Il n'y a pas d'urgence à agir. D'un claquement de doigts, l'US Army écrasera les Houthis, reprendra le détroit de Bab el-Mandeb. Soit, et c'est à mon avis plus le cas cette fois-ci, Donald Trump considère que dans son jeu de force et de négociation, je tape et en même temps je discute vis-à-vis de l'Iran, cet avantage iranien à Bab el-Mandeb n'est pas décisif. Et qu'au contraire, en montrant sa bonne volonté, il est en train un peu d'obliger les Iraniens à avancer sur le terrain des négociations, et notamment sur ce qui se joue à Oman en ce moment, c'est éventuellement un accord avec les pays de la région pour que la gestion du détroit d'Hormuz soit repensée, avec un rôle pour l'Iran sans forcément qu'il y ait un péage, un racket. Peut-être que c'est ça, une sorte d'emberlificotis de la négociation qui s'étend jusque-là. Troisième hypothèse, ce sont les militaires américains qui disent à Trump, on n'a pas les moyens, on n'a plus assez de munitions, on peut pas ouvrir les deux fronts. Je ne pense pas que ça soit le cas, mais faudrait en avoir la certitude.
5: Est-ce que c'est aussi une manière de contraindre les Saoudiens à d'autres concessions sur d'autres terrains?
13: Oui, mais lesquels? Ramener les Saoudiens dans un jeu purement pro-américain, en cessant d'avoir des velléités d'indépendance ou d'alliances modernes, comme ils l'ont fait notamment avec la Turquie et le Pakistan. Je trouve que c'est pas la manière la plus habile de le faire. D'autant que là, l'Arabie Saoudite a montré sa faiblesse militaire. C'est pas une bonne armée, l'armée d'Arabie Saoudite. Ils ont du matériel, il n'y a pas de problème, ils nous en achètent d'ailleurs. Mais dans l'opérationnel, c'est pas une armée qui, depuis le mois de février, a montré beaucoup de choses. L'armée jordanienne pense même que l'armée des Émirats est plus efficace, plus opérationnelle que l'armée d'Arabie Saoudite.
5: Et de quelles cartes disposent désormais les Saoudiens et MBS? Est-ce qu'ils peuvent se tourner vers les Turcs et les Pakistanais, avec lesquels ils ont noué un traité de défense cet été? été.
13: Ils ont amorcé quelque chose de cet ordre, qui pour l'instant est un chiffon de papier, c'est de l'ordre du symbolique. On n'en est pas encore à des manœuvres ensemble, des manœuvres partagées. J'ai du mal à imaginer qu'Erdogan enverra ses avions bombarder les Houthis pour faire plaisir à MBS. Mais tout est possible dans cet Orient si compliqué où les cartes en ce moment sont en train d'être rebattues et rebattues pour longtemps. On lit même que l'Iran serait en train de se désintéresser d'Israël, d'abandonner la destruction d'Israël comme objectif premier, d'abandonner le nucléaire comme objectif premier pour détruire Israël et se replier sur une position beaucoup plus confortable. Nous faisons la loi dans le détroit d'Ormuz et dans le détroit de Bab el-Mandeb. Donc quand nous voulons, nous avons un interrupteur pour éteindre l'économie occidentale. Donc les Occidentaux discuteront avec nous, à cause de cette pression sur les détroits, beaucoup plus facilement que dans une obscure course au nucléaire qui a pris du retard à cause des bombardements et qui nous vaut tant d'ennuis.
5: Précisons, pour terminer sur ce point, qu'une attaque massive des Houthis contre une base aérienne saoudienne a été annoncée ce midi. Ça se passe dans le sud de l'Arabie saoudite. Je reviens maintenant, Christophe, aux États-Unis. Selon CNN et la chaîne israélienne Khan, priorité désormais donnée par les Américains justement à la question nucléaire iranienne. L'administration Trump entend dissocier le dossier nucléaire iranien différent concernant le détroit d'Ormuz lors de futures négociations avec Téhéran. Autrement dit, si discussion il y a entre Washington et Téhéran, elle ne porterait pour le moment que sur le programme atomique de la République islamique. Téhéran entend, on le sait, d'abord négocier sur le détroit d'Ormuz. Comment expliquez-vous, Christophe, ce qui se présente comme une sorte de petit revirement américain, en tout cas sur la manière de négocier avec les Iraniens?
13: On voit que Donald Trump joue sur tout le clavier. Une fois, c'est les frappes militaires, une fois, c'est l'étouffement économique, et maintenant, c'est le retour à la négociation sur le nucléaire. Je pense que pour Donald Trump, c'est le dossier le plus facile à faire passer dans sa campagne électorale actuelle. On ne risque pas la vie de personne, on ne fait pas monter le prix du pétrole et on ne perturbe pas l'économie américaine. Donc cette négociation de long terme, elle est plus facile pour lui. Par ailleurs, les renseignements américains et israéliens doivent savoir à peu près les résultats qu'ils ont obtenus dans les frappes. Combien d'années de sursis ils ont gagné par rapport à l'accès à la bombe des Iraniens? 2 ans, 5 ans, 10 ans, 20 ans. Ça permet d'avoir une négociation où l'on explique aux Iraniens qu'on sait très bien qu'ils ne peuvent plus avoir la bombe, donc y renoncer, pour eux, n'est pas un sacrifice. Et donc ça permet d'ouvrir une négociation en mettant la balle dans le camp iranien, sans que les Iraniens puissent vraiment dire « c'est inacceptable pour nous ».
5: Alors l'Iran qui accuse aujourd'hui les États-Unis d'empêcher le déplacement du chef de l'arsenal nucléaire iranien à la conférence de Vienne, la conférence organisée par l'AUIA, l'Autriche a sollicité une dérogation pour cette personne, il s'appelle Mohamed Eslami, auprès du comité de sanctions de l'ONU, mais sa demande a été rejetée. À quoi cette interdiction américaine qui vise là une personnalité en tant que telle peut-elle servir dans le jeu américain?
13: C'est assez mystérieux, parce que les Américains s'en prennent à une personnalité dont ils connaissent l'importance et nous ne la connaissons pas. Est-il détenteur de secrets? Est-il l'homme par lequel il faut faire pression pour que le gouvernement, enfin le régime iranien, faiblisse? C'est assez mystérieux. C'est assez mystérieux. Il y a comme ça, si j'ose dire, des frappes chirurgicales américaines qui sont assez inexplicables. Ça nous dit quand même une chose que j'évoquais il y a quelques instants. Le degré de connaissance des dégâts causés à l'arsenal nucléaire iranien, à l'état d'avancement, est sans doute très pointu, du côté israélien et du côté américain. Et ça, c'est peut-être un des secrets les mieux gardés des 6 derniers mois.
5: Alors la Chine, pour terminer, dément de son côté avoir fourni des renseignements à l'Iran avant la frappe meurtrière contre une base américaine en Jordanie, après une enquête du Wall Street Journal qui est parue ce week-end, frappe qui avait tué en mois de juillet 3 soldats américains. Christophe, comment se positionne Pékin dans cette crise multifacette et comment limite-t-elle son soutien un peu diplomatique à Téhéran jusque-là?
13: La Chine a besoin du pétrole iranien. Donc la Chine a besoin que ce conflit s'interrompe au plus vite. Je ne pense pas que la Chine soit désireuse d'avoir un allié iranien doté de la bombe nucléaire. Ça fait un point commun
5: avec les Russes d'ailleurs.
13: Exactement, comme les Russes. Et donc ça fait un point commun avec les États-Unis. Maintenant, nous sommes dans une Chine qui a de nouveau une visée impériale par tous les moyens possibles. L'économie bien sûr, le militaire dans sa zone, donc de la mer de Chine et alentour, et par le jeu diplomatique d'alliés plus faible qu'elle, donc d'alliés qu'elle peut tenir sous perfusion, la Russie et l'Iran. Notamment vis-à-vis non pas des États-Unis, mais vis-à-vis de l'Inde. Il y a une alliance de revers qui se fait par cette Asie centrale où les Chinois jouent beaucoup. Et je pense que le cordon ombilical qui relie l'Iran à la Chine par les terres et qui traverse des contrées où on a peu d'informations, notamment l'Afghanistan. Je pense que ce cordon ombilical, il a été fondamental dans les 6 derniers mois pour éviter aux Iraniens, au régime iranien, l'étouffement complet.
5: Christophe, je voudrais maintenant vous faire réagir au sacre du film documentaire NASA, documentaire israélien qui a reçu samedi le prix spécial du jury de la 83e Mostra de Venise. Les réalisateurs Yuval Abraham et Rachel Zor ont recueilli les témoignages de militaires israéliens qui décrivent selon le massacre systématique de civils palestiniens à Gaza. On a écouté Pascal Zonchen tout à l'heure depuis Jérusalem nous expliquer la réception de ce documentaire en Israël qui n'a pas encore été diffusé sur place et qui est beaucoup contesté. Au lendemain de cette récompense, le ministre de la Culture israélien, Miki Zohar, a annoncé son intention de demander la déchéance de nationalité de ces deux réalisateurs. Quelle lecture faites-vous, Christophe, à la fois de cette récompense extrêmement commentée dans le monde et de la réaction israélienne par la suite ?
13: Honneur des démocraties que d'autoriser des artistes, des intellectuels, des journalistes à travailler sur les heurts et les malheurs d'une démocratie. On attend toujours et on attendra longtemps le documentaire de deux Palestiniens dénonçant les horreurs du 7 octobre. En Israël, dans les démocraties, on laisse s'exprimer des journalistes qui font ce travail d'enquête. Ce travail d'enquête, il est très troublant puisque ce sont des militaires qui témoignent dans ce documentaire.
5: De manière anonyme.
13: De manière anonyme. La transparence dans une démocratie ne peut pas se mégoter. Elle ne peut pas se marchander. Exactement comme le gouvernement israélien a eu tort d'empêcher d'entraver la commission d'enquête sur le 7 octobre, et on voit que ça ne marche pas puisqu'il y a les révélations d'un livre qui explique comment Netanyahou avait probablement été prévenu. De la même manière, le gouvernement israélien a tort de vouloir faire taire ou de vouloir dénaturer ce qui a été fait dans ce documentaire. Si des crimes de guerre ont été commis, si en effet, comme le dit ce documentaire, ou les témoins dans ce documentaire, les populations civiles ont été sciemment visées à des fins de guerre. Ça se saura un jour. Les plus grandes démocraties du monde n'ont jamais échappé à la vérité qui les rattrape, y compris la France, dans la manière dont elle a pu mener le conflit sur son territoire en 14-18 en envoyant au casse-pipe des soldats venus des colonies, ou bien les guerres de décolonisation. La vérité rattrapera Israël. Il faut donc qu'Israël, grande démocratie, laisse champ libre à la vérité. Oh, pendant une guerre,
5: parce
13: on sait
5: qu'il y avait beaucoup de flou autour, notamment des unités dont était question ici, des opérations, des villes qui étaient concernées, et donc ça suscitait beaucoup de questionnements côté israélien sur la véracité des propos.
13: Bien sûr, il y a des questionnements. Ces témoins peuvent, de manière malveillante ou de manière maladroite, se tromper dans ce qu'ils disent. Ils peuvent être eux-mêmes intoxiqués. Peut-être que certains d'entre eux mentent sciemment. On ne sait pas. Mais il faudrait là une commission d'enquête avec des magistrats, avec des parlementaires, avec une parole officielle. Avec des interlocuteurs devant lesquels personne ne pourrait mentir.
5: Donc cette sanction annoncée par le ministre de la Culture, Miki Zohar, vous semble...
13: C'est une grave erreur. Bien sûr, c'est une grave erreur. La grandeur des démocraties, c'est de savoir affronter la vérité. La vérité sur le passé lointain, sur le passé récent et sur le présent. Sur le présent, c'est difficile. Quand on mène une guerre, évidemment qu'on ne dit pas tout de suite. La première victime de la guerre, c'est la vérité. On le sait. Et il y a une omerta pendant une guerre. Mais après, laisser les artistes, les intellectuels, donner leur expression, recueillir des témoignages, avoir même parfois une vision intellectuelle. C'est ce que les Américains ont su faire avec la guerre du Vietnam, qui n'était pas à l'honneur de l'Amérique. C'est ce que Israël doit réussir à faire avec les actions militaires qu'elle a menées à Gaza et au Liban, et même sur ce qui se passe en Judée-Samarie. Si Israël ne laisse pas la vérité advenir un jour, Israël nuit à Israël. L'avenir d'une démocratie passe par la vérité, le moment venu, avec les formes qu'il faut.
5: Passons à l'Europe pour terminer, Christophe. Un train à destination de Varsovie en Pologne a été frappé par un drone russe en Ukraine qui dénonce une attaque systématique visant le rail. Kiev a précisé que la frappe a eu lieu à 2 km de la frontière avec la Pologne. Attaque à la fois gravissime et risque inconsidéré pris par Moscou avec cette frappe, selon vous ?
13: Le message de Moscou est clair et il est sévère. Premier message, nous contrôlons l'espace. On frappe à quelques kilomètres de la frontière et même on frappe le train qui suivait le train que probablement on visait. Mmh. Mais on l'a fait exprès. On n'a pas voulu viser le train où il y avait les anciens responsables gouvernementaux, Boris Johnson, un ancien patron de la CIA, un ancien premier ministre scandinave. On a frappé juste derrière, mais on aurait pu frapper le train de devant. Par ailleurs, tous ces anciens que je viens de citer, c'est le signe qu'envoie Moscou. Nous n'oublions pas que Boris Johnson a été farouchement à côté de lui, aux côtés de l'Ukraine. Nous n'oublions pas que la CIA savait avant 2022 que nous allions attaquer et l'a dit au monde entier. Mmh. Et nous rappelons au bon souvenir. Donc le message est très clair et très dur de la part de Vladimir Poutine. En même temps, c'est une actualité qui lui permet d'en estomper une autre. L'annonce que oui, il va falloir en Russie mobiliser 800 000 personnes. Dans les deux régions test où la conscription a commencé, ça s'est mal passé. On fuit, on déserte, on s'oppose. C'est 800 000 personnes, elles ne sont pas sous l'uniforme russe avant un certain temps. Donc la difficulté de l'armée russe, la difficulté du pouvoir russe face à sa population, eh bien, est escamotée par cette attaque chirurgicale ciblée, cet avertissement supplémentaire à l'OTAN et à l'Europe.
5: Est-ce qu'il y a un dernier objectif, je cite John Noël Barrot, pour qui ces attaques ont un but très clair, intimider les Européens, les décourager et surtout les désunir, c'est ce qu'il a dit tout à l'heure. Désunir sous quelle forme et avec quelle efficacité, Christophe ?
13: Il y a deux manières de désunir. Il y a s'appuyer sur ceux qui sont pro-russes à l'intérieur de l'Union européenne. Il y avait avant Orban, il a perdu le pouvoir, mais on a vu dans les élections en Saxe-Anhalt, ce n'est qu'une région allemande, que des pro-russes pouvaient réussir des élections. La deuxième manière de diviser, c'est de frapper assez fort pour que l'Union européenne éclate entre les durs, par exemple les Polonais, parfois les Français, et puis ceux qui disent « Non, attention, calibrons notre réponse. Mmh. » Et ça, c'est réveiller le vieux syndrome munichois qui toujours affaiblit l'Europe des démocraties. Oui, certes, c'est pas bien ce qu'ils font, Hitler avec les Sudètes ou Poutine dans les Pays-Baltes, mais ça vaut pas une guerre. Donc, maintenant, vous arrêtez, hein, c'est le dernier avertissement. C'est ça que Poutine essaye de réveiller, c'est le syndrome munichois à l'Ouest. Est-ce qu'il y réussit ? Quand on voit les sondages, oui, ça progresse. Quand on voit les gouvernements, pour l'instant, je trouve que l'Europe tient plutôt bien le choc, en tout cas mieux qu'en 1938.
5: Merci beaucoup, Christophe Barbier, d'avoir été avec nous. On peut vous réécouter sur radioj.fr et en vidéo sur notre chaîne YouTube. À jeudi, bon après-midi.
13: À jeudi.
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5: Tout autre chose à présent pour terminer ce grand journal. Bonjour Chaim Nissemo, mes Shana Tova.
15: Shana Tova à tous.
5: Merci de nous rejoindre comme chaque lundi pour étudier avec vous un passage du Tanya. Nous poursuivons la lecture et le commentaire du chapitre 40 du texte de Rabbi Shneur Zalman. J'en fais lecture avant de vous céder la parole pour le commentaire comme à chaque fois. Chapitre 40 donc, j'en lis le début, pardonnez-moi, je retrouve la bonne page qui s'était refermée. Commentant le verset « Quel avantage tire l'homme de la peine qu'il se donne sous le soleil ?» Le Zohar dit « Ceci s'applique également à la peine de la Torah, quand l'homme agit pour son propre honneur. C'est à ce propos qu'il est écrit « Heureux celui qui parvient ici en tenant son étude à la main », ce qui veut dire qu'elle ne reste pas ici, dans ce monde. » Rémi Sembaum.
15: Bien, c'est un enjeu qu'on avait déjà entrevu la fois précédente, c'est-à-dire qu'il s'agit véritablement que nos actes aient leurs conséquences spirituelles. Alors disons-le plus clairement encore, comme le précise le Zohar d'ailleurs, c'est que, en fait, lorsqu'un homme étudie la Torah, il doit élever son acte, il doit faire en sorte que tout ce qu'il a étudié se retrouve sous forme spirituelle dans les niveaux les plus élevés. Alors c'est vrai pour l'étude de la Torah, c'est vrai pour la pratique de tous les commandements, c'est vrai aussi pour la prière. Oh, nous avons toujours la même difficulté, c'est-à-dire que tout cela n'est réalisable que si véritablement nous sommes nous-mêmes au meilleur niveau. Mais imaginons que nous étudions la Torah, non pas avec l'intensité qu'il faudrait, avec la profondeur qu'il faudrait, mais pour autre chose. Alors en allant du plus bas au plus haut, on pourrait l'étudier en se disant, ben comme ça, on va être respecté comme un grand savant et on obtiendra la considération de nos contemporains. Ce qui est vraiment une motivation purement égoïste. Ou bien alors, bien je vais étudier parce que c'est très intéressant et j'y découvre de belles idées. Ce qui n'est évidemment pas négatif. Mais cela veut dire que l'intention du lien avec Dieu n'a pas été mise en place. Elle n'a pas été exprimée. Ce qui revient à faire que l'étude, la pratique du commandement, la prière ne s'élève pas comme elle le devrait et reste au contraire bloqué, si l'on peut dire, au niveau de notre monde, autrement dit ici-bas. Et c'est, spirituellement parlant, un véritable drame.
5: Alors je poursuis là, oui.
15: Tania vient nous mettre en garde. Ils nous disent, oui, il faut absolument heureux celui qui va dans l'autre monde avec son étude, avec lui. C'est-à-dire qu'il ne l'a pas laissé bloqué. Sans utilité, sans résonance, dans le monde matériel, mais qu'elle l'accompagne dans les mondes spirituels au moment de son élévation.
5: Avec l'amour et l'amour et la crainte, la crainte et Dieu. Je voudrais vous citer encore un petit passage, Rem, si vous le permettez, dans le même sens. Certes, la Torah et le Saint béni soit-il ne font qu'un, et lui et sa volonté ne sont qu'un. Le Saint béni soit-il emplit l'ensemble des mondes d'une manière identique. Malgré tout cela, tous ces mondes ne sont pas équivalents de par leur élévation. Et la différence entre eux émane des éléments qui reçoivent de deux points de vue. D'une part, les créatures supérieures obtiennent un reflet infiniment plus grand que celui des créatures inférieures. Et puis, d'autre part, elles le reçoivent sans vêtements, avec des écrans beaucoup moins nombreux que les créatures inférieures.
15: C'est-à-dire qu'en réalité, qu'est-ce qui caractérise l'élévation des mondes ? On a beaucoup employé ce terme, les mondes supérieurs, les mondes inférieurs, l'élévation progressive. Qu'est-ce qui caractérise tout cela ? C'est en fait le degré de dévoilement. Dévoilement de la présence divine, de sa lumière, si l'on peut dire. Autrement dit, on appellera monde supérieur le monde où la présence de Dieu est plus révélée que dans celui qui, que dans un monde précédent. Pour employer des métaphores matérielles. Cela veut dire que nous avons encore une fois pour mission de parvenir à cela. Nous avons pour mission de parvenir à cela et de faire en sorte que le monde, justement, soit bien dans cette dynamique. Que tout ce que nous réalisions soit revêtu de cette lumière spirituelle, de cette lumière qui s'élève constamment de degré en degré. Bien entendu, cela veut dire un investissement toujours plus grand dans le domaine que nous approfondissons. Et c'est un vrai défi, parce que cet investissement, dans quoi se passe-t-il ? Pas seulement dans l'étude ou la pratique elle-même, mais dans l'amour de Dieu qui doivent l'accompagner. Si cet amour de Dieu est suffisant, alors nous parviendrons au plus haut. S'il ne l'est pas, notre action restera dans ce monde au niveau où nous nous trouvons.
5: Mais pourquoi, Chaim, cet amour et cette crainte de Dieu s'exprime tout particulièrement, en tout cas est attendu tout particulièrement dans la manière d'étudier la Torah?
15: Parce que l'étude de la Torah est le moyen privilégié du lien avec Dieu. On l'a remarqué, lorsqu'il s'agit de commandements, c'est la volonté de Dieu que nous appliquons. Lorsque nous étudions la Torah, c'est la sagesse divine que nous mettons en œuvre. La sagesse et la volonté sont deux grands domaines de la révélation divine. Dieu nous dit ce qu'il faut faire, mais c'est nous qui accomplissons. Alors que lorsque nous étudions sa Torah, nous nous unifions par la compréhension à la sagesse divine. Cette sagesse divine dont Maïmonide n'hésite pas à dire que Dieu et sa sagesse sont une seule et même chose. Autrement dit, unissons-nous avec la sagesse divine, nous nous unissons avec l'essence de Dieu. En nous unissant avec l'essence de Dieu, nous parvenons ainsi à un accomplissement littéralement infini et nous pouvons parvenir au plus haut des degrés jusqu'à l'union absolue avec Dieu.
5: Et donc en cette période de jour de pénitence, c'est peut-être d'abord et avant tout dans notre manière d'étudier la Torah qu'il y a lieu de mener une introspection ?
15: Absolument, c'est en tout cas un sujet prioritaire. Alors nos sages nous disent qu'il y a aussi bien sûr la tzedaka, la charité, parce que justement la charité brise les barrières. Elle rappelle à Dieu à quel point nous sommes dépourvus de tout et qu'il doit malgré tout nous pardonner. Mais s'unir à Dieu par l'étude de la Torah est en termes d'union une expérience irremplaçable.
5: Merci beaucoup Chaim Nissemoum d'avoir été avec nous pour le commentaire d'une partie du chapitre 40 du Tania de Rabbi Shneur Zalman. On peut écouter ce commentaire en podcast sur radioj.fr. Shana Tova, Ktiva Vechatima Tova, et à demain.
15: À demain, Shana Tova à tous.
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5: C'est la fin du grand journal. Merci de l'avoir suivi. Merci à Benjamin et à la réalisation aujourd'hui.
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5: Vous pouvez écouter cette émission en podcast sur radioj.fr et en vidéo sur notre chaîne YouTube. À suivre, un nouveau journal présenté par Nina Alou, juste après la rediffusion de l'émission de Cyril Saracone avec Hakim Jezari, l'un des acteurs phares de la saison 5 de la série Fauda. On se retrouve demain, même heure, même endroit. D'ici là, portez-vous bien.
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17: Radio J. Bonjour Arthur.
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20: Hey, c'est rien, ça fait plaisir.
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8: Bonjour à toutes et à tous. À la une de l'actualité, le Hamas serait prêt à se désarmer. C'est en tout cas ce qu'affirme Donald Trump. Le président américain défend le travail de ses envoyés spéciaux Steve Witkoff et Jared Kushner dans les efforts pour mettre fin à la guerre à Gaza. Il a également affirmé que les combats dans la région étaient désormais limités. Écoutez.
32: Ils font un excellent travail. Prenez Gaza comme exemple. Regardez, nous avons récupéré tous les otages. Vous savez, les gens oublient qu'il n'y a pas beaucoup de combats à Gaza. Le Hamas est désormais prêt à rendre ses armes. Non, ils ont fait un travail incroyable. Personne n'aurait pu faire mieux.
8: Le président américain Donald Trump, toutefois sur le terrain, le cessez-le-feu reste fragile et les négociations sur l'avenir à Gaza progressent difficilement. Politique israélienne, la liste unifiée alliance de trois partis à majorité arabe accuse le Likoud de Benjamin Netanyahou de racisme. Cette réaction intervient après l'annonce du Likoud de son intention de demander au comité central des élections d'interdire la participation de la liste unifiée et du parti Ra'am aux élections du 27 octobre. La liste unifiée affirme que cette demande est une tentative de faire taire la représentation politique arabe. Selon les sondages, ni le camp de Benjamin Netanyahou, ni les partis d'opposition ne semblent actuellement en mesure d'obtenir seule une majorité à la Knesset. Dans ce contexte, le soutien d'un parti arabe, notamment Ra'am, pourrait être déterminant pour permettre à l'opposition de former un gouvernement. L'Arabie Saoudite a demandé le report d'une réunion prévue aujourd'hui à Oman entre l'Iran et plusieurs pays du Golfe. Les Houthis alliés à l'Iran renforcent la pression sur les pays du Golfe. Le contrôle exercé par les Houthis sur une partie du littoral yéménite de la mer Rouge renforce la position iranienne. Le groupe contrôle des zones proches du détroit de Bab el-Mandeb, une voie maritime stratégique pour le commerce mondial. Ils peuvent ainsi menacer les navires et les exportations de pétrole saoudiennes. Cette situation s'ajoute au contrôle du détroit d'Ormuz par l'Iran en faisant pression sur ces deux routes maritimes. L'Iran et les Houthis peuvent perturber les exportations de pétrole, faire monter les prix de l'énergie et aggraver l'inflation. Par ailleurs, selon les médias d'État saoudiens, le prince héritier Mohamed Ben Salman a rencontré le chef du CEPCOM américain. Dans le reste de l'actualité, le ministre de la Culture, Miki Zohar, veut retirer la citoyenneté israélienne à Yuval Abraham et Rachel Zohar, auteurs du documentaire NASA. La controverse a commencé après que le film ait reçu le prix spécial du jury à la Mostra de Venise. NASA repose sur des entretiens avec 24 soldats et officiers israéliens. Le documentaire affirme que certains d'entre eux ont participé à la planification ou à l'utilisation de systèmes militaires employés dans la région. Le film accuse également l'armée israélienne d'avoir provoqué un nombre très important de victimes civiles au cours de ses opérations à Gaza. Tzal rejette ces accusations. Elle conteste notamment la fiabilité du documentaire car celui-ci s'appuie sur des témoignages anonymes dont elle affirme pas pouvoir vérifier l'identité ni les fonctions militaires. Miki Zohar accuse les deux réalisateurs d'avoir porté atteinte à Israël et qualifie leur démarche d'acte de trahison. Guerre en Ukraine, le ministre français des Affaires étrangères, Jean-Noël Barrot, dénonce une frappe russe inacceptable. Frappe russe menée ce week-end en Ukraine, notamment celle qui a touché un train près de la frontière polonaise. Aucune victime n'a été signalée. Jean-Noël Barrot estime que les frappes sont particulièrement significatives car elles ont lieu au moment où l'Ukraine accueillait un important forum consacré au soutien économique du pays. Écoutez.
33: Attaque qui est inacceptable et qui est intolérable, qui démontre la fébrilité de Vladimir Poutine dans un moment où la Russie va très mal, où elle est en échec sur le plan militaire, incapable de percer le front et la résistance ukrainienne, échec sur le plan économique avec une croissance en berne, des comptes dans le rouge et une situation qui pèse de plus en plus lourd sur la population russe qui est victime de la politique irresponsable qui est menée par le Kremlin.
8: Le ministre français des Affaires étrangères, Jean-Noël Barrot, ce matin, pour la chef de la diplomatie de l'Union européenne, Kaya Kallas, ces attaques ont un objectif clair, intimider les Européens et les pousser à se diviser dans leur soutien à l'Ukraine. Enfin, budget 2027, le barème de l'impôt sur le revenu sera entièrement indexé sur l'inflation. Le gouvernement ne prévoit pas de geler le barème de l'impôt sur le revenu en 2027, c'est ce qu'a annoncé sa porte-parole Maud Brigeon. Un gel du barème aurait entraîné une hausse automatique des impôts pour de nombreux Français. Avec l'indexion, les seuils augmenteront légèrement et certains contribuables pourraient même payer un peu moins d'impôts malgré cette décision.

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3: Bonjour à tous et à tous et bienvenue sur Radio J. Je suis ravie de vous retrouver pour cette rentrée avec ce nouveau format d'émission, toujours une heure ensemble, avec un invité entouré de notre expert du jour, Christian Richaume, pour mieux analyser la psychologie de cette émission. Acteur, scénariste, auteur, metteur en scène de théâtre notamment. Aujourd'hui, j'ai le plaisir de recevoir Hakim Jaziri, un des acteurs principaux de la série Fauda, dont la saison 5 est très très attendue. Elle sortira demain sur Netflix en France. On va parler bien évidemment très longuement de cette série, mais aussi on tente toujours de découvrir notre invité aujourd'hui sur nos réseaux radioj.fr et sur Radio J.
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3: Radio J. Bonjour Hakim Jaziri.
4: Bonjour.
3: Merci beaucoup d'être mon invité. Je vous en prie, rapprochez-vous un tout petit peu du micro,
4: absolument.
3: On vous entendra mieux. Je suis ravie de vous avoir aujourd'hui en face de moi pour découvrir votre actualité très longue autour de cette série Fauda, dont la saison, je le disais il y a un instant, est extrêmement attendue. On me demande, moi qui l'ai vue, évidemment, ce que j'en pense. On va en parler dans un instant parce que vous avez un rôle prépondérant. J'essaierai de pas tout dire. Mais j'aimerais d'abord démarrer cette émission en vous remerciant parce que je vous trouve très courageux d'accepter cette interview. Je trouve que c'est très intelligent de votre part. C'est un échange que j'attendais particulièrement et qui, moi, me challenge tout à fait personnellement. Peut-être une des émissions les plus attendues pour moi cette année. Et j'ai conscience, je vous le dis très sincèrement, c'est une chose que j'aurais pu dire à d'autres invités aussi, que venir à Radio J comme jouer dans une série israélienne sans doute aujourd'hui, c'est peut-être perçu comme un acte politique. Et je voulais votre avis par rapport à ça.
4: On va commencer tout de suite à rentrer dans le dur.
3: Je suis désolée, mais je ne pouvais pas démarrer autrement.
4: C'est super. Je ne pouvais pas rêver meilleur démarrage. En fait, pour être tout à fait honnête avec vous, c'est justement ça pour moi qui est le plus important. Je ne le perçois pas du tout comme un acte politique parce que c'est totalement lié à ma relation avec l'art. Qu'est-ce que l'art représente pour moi? C'est pas nouveau. Il ne date pas de ma participation à Fauda. Ça fait 15 ans, 20 ans aujourd'hui que toute mon œuvre artistique témoigne de cette philosophie. Et cette philosophie est que l'art, pour moi, comme le sport par exemple, sont aujourd'hui les derniers espaces de liberté où on doit, je dis bien on doit, pas où l'on peut, où l'on doit s'affranchir de toutes nos différences culturelles, ethniques, sociales, religieuses, pour créer ensemble. Parce que c'est l'un des seuls vecteurs aujourd'hui par lequel on peut proposer un monde meilleur pour nos enfants demain. C'est-à-dire que s'il n'y a plus ça, s'il n'y a plus ces espaces de dialogue où on se regarde plus à travers le prisme de nos étiquettes ou des étiquettes que les sociétés nous collent sur le front, eh ben c'est terminé. On se regardera constamment par le biais des méfiances et surtout à l'époque des réseaux sociaux où tout va très vite avec les injonctions à prendre parti à tout bout de champ avec des gens qui aujourd'hui ont l'impression d'être détenteurs de la morale universelle et toute forme de nuance, de complexité disparaît alors que le monde n'est fait que de complexité et de nuances de gris. Donc c'est mon rapport à l'art qui fait que j'ai accepté. J'avais toutes les garanties artistiques et humaines pour y aller et je n'avais aucune raison de refuser parce que c'était une production israélienne, tout comme je l'aurais fait avec n'importe quelle autre production de n'importe quel autre pays.
3: On va y venir de cette production dans un instant. J'aime beaucoup ce que vous êtes en train de nous dire. On va voir que dans votre parcours, tout ce fil se tient finalement parce que avant de chercher à vous connaître en tant qu'acteur, et puisque c'est l'ADN de cette émission, qui vous êtes au-delà de ce que vous faites, j'ai envie de comprendre le cheminement. Hakim, je crois savoir que vous êtes né le 2 juillet dans les années 80 en Algérie. Vous avez grandi dans la banlieue chic d'Alger, et corrigez-moi si je me trompe, avec un papa haut fonctionnaire en Algérie, une mère psychologue dans votre pays natal. Quel genre d'enfance vous diriez que vous avez eu et dans quel cadre vous avez grandi?
4: Une enfance très heureuse, très très heureuse, entourée d'un cocon familial énorme qui a grandement participé à mon éducation. J'ai grandi moi entourée.

0: mes cousines. C'est culturel chez nous, c'est comme ça. Et donc, avec énormément d'amour autour de moi, énormément d'amour qui m'a été transmis aussi. Et de par les positions de mes parents, effectivement, on ne manquait pas de grand-chose. Donc, je dirais que c'était une enfance particulièrement heureuse jusqu'au début des années 90. Ouais.
1: Vous quittez votre pays dans ces années-là, ouais, dans un contexte de guerre civile. Vous arrivez en France. Ensuite, on va y venir pour la France. Mais racontez-nous ce parcours. Pourquoi vous êtes parti et quel état d'esprit avait votre famille à ce moment-là ?
0: Eh ben, on est parti parce que a éclaté la décennie noire en Algérie dans les années 90, tout début des années 90, et que l'islamisme a commencé à devenir très ravageur. À la base, c'était une guerre entre guillemets contre l'État, contre ce que l'État algérien représentait. Et puis, au fur et à mesure, au bout de 2-3 ans, tout le monde était en danger finalement. Et donc mes parents, étant des intellectuels avec des positions importantes, étaient directement menacés. Et après la menace de trop en 1994, où là on a connu vraiment les années les plus dures de cette décennie noire, mes parents ont pris la décision de fuir très urgemment. Donc c'était soit trouver quelque chose en France, parce qu'ils connaissaient un peu le pays pour y être venus pour quelques déplacements professionnels, ou soit partir en Tunisie. Mon père s'était donné 10 jours. Il est venu en France pour essayer de trouver quelque chose. La veille de son retour, il l'a trouvé à Aulnay-sous-Bois. Et quand il est revenu, il nous a pris et on est arrivé voilà, dans cette urgence-là. Ouais.
1: Vous allez évoluer à Aulnay-sous-Bois, dans la cité des 3000, comme on l'appelle. Votre père va faire les marchés, votre mère devenir femme de ménage chez des gens. Qu'est-ce que ça génère en vous quand vous voyez cette différence de catégorie socio-professionnelle qui s'installe dans deux pays différents, et j'imagine avec un pays que vous aimiez intensément.
0: Le déclassement social de mes parents a été extrêmement dur à vivre pour moi, parce que je les ai toujours vus et regardés à travers les yeux du monde en Algérie, parce que tout le monde les respectait beaucoup. Et donc j'avais cette espèce d'admiration incroyable de par le regard que les gens portaient sur eux. Et quand on est arrivé en France, effectivement, et d'un coup mon père avait créé une petite société d'import-export de produits cosmétiques vers l'Algérie dans un premier temps, et puis obligé de faire des marchés pour faire rentrer très concrètement l'argent et faire vivre sa famille. Ma mère, ses diplômes ne valaient plus rien ici en France, donc il fallait vraiment que voilà, qu'elle trouve des occupations urgentes, pareil, toujours pour faire vivre la famille. Et tout ça a été extrêmement difficile à vivre pour moi. En plus, évidemment, de l'exil, qui est ravageur. En plus du harcèlement scolaire que j'avais subi, parce que j'étais différent, parce que je parlais pas très bien le français à cette époque, parce que je m'habillais différemment, je venais d'un autre pays. Et donc, j'ai été pointé du doigt pour mes différences. Et effectivement, pendant un certain temps, j'avais ce statut de victime qui me faisait très, très, très, très mal. Donc, tout ça additionné en fait qu'à un moment donné, on perd un peu pied, quoi.
1: Vos parents, je vous ai entendu le dire, à Kin Jaziri, partent de leur pays pour vous protéger de l'islamisme. Ouais. Et finalement, c'est ici, sur notre sol, que vous allez le rencontrer.
0: Oui, oui, parce que à cette époque-là, en tout cas, il y avait des organisations clandestines qui avaient presque pignon sur rue. Les autorités ne se méfiaient pas particulièrement de l'entrisme de l'islamisme en France à cette période, fin des années 90, en plus à partir du moment où il y a eu un tas d'islamistes qui ont été déboutés en Algérie, il y en a beaucoup qui ont trouvé refuge ici en France, dans les banlieues parisiennes ou ailleurs, ou même à Barbès par exemple. Et effectivement, bah, c'était exactement les mêmes finalement que ceux qu'on avait fui des années plus tôt. Et mon parcours entre mes 13 et mes 19 ans a été plutôt chaotique, dans la mesure où ben voilà ce que je racontais tout à l'heure, toutes ces blessures, c'est un terreau très favorable à la perdition. Puis quand à 16 ans, je me suis fait virer du lycée malheureusement, parce que j'étais devenu un adolescent ingérable. Et puis ben oui, c'est la rue qui reprend le relais, c'est le manque de perspective, c'est les rêves qui s'arrêtent, c'est tout un tas de choses comme ça. Moi, à qui on avait prêté un avenir tellement serein parce que j'avais beaucoup de capacités jeunes, ben là, je savais que j'étais en train de décevoir mes parents qui avaient tout sacrifié pour nous. Cette culpabilité était beaucoup trop lourde pour un gamin de mon âge. L'environnement était extrêmement dur. Donc tout ça a fait qu'à un moment donné, effectivement, je me posais énormément de questions sur ce pays. Je comprenais pas. Moi, je le regardais quand j'étais jeune par le club Dorothée, ce pays qui me faisait saliver. J'avais en tête le McDonald's, le Nutella, la Tour Eiffel, les grandes avenues parisiennes, etc. Et puis d'un coup, on se retrouve dans un environnement qui est complètement différent, où la violence règne, où on est dans un endroit qui catalyse énormément de problématiques sociales. Et je comprenais pas. Et ces gens-là, en fait, sont des génies pour vous apporter des réponses préfabriquées en disant, voilà ce que la France a fait de toi, a fait de tes parents. Donc c'est clair que c'est un pays ennemi. Il faut revenir à ta condition de musulman.
1: Vous avez signé une pièce coup de poing qui s'intitule Désaxé, présentée au Festival d'Avignon, qui a reçu le prix du théâtre 2018. C'est une plongée dans les mécanismes de la radicalisation religieuse que vous avez côtoyée. C'est un récit en partie personnel. Ouais. On va écouter la bande-annonce, un petit extrait tout du moins.
0: Avec plaisir.
1: Et puis on en parle.

0: avez dit, le théâtre m'a sorti de la radicalisation. Vous allez vous diriger vers le théâtre. J'ai l'impression que c'est un peu à un moment donné, vous allez me dire à quel moment vous comprenez où est votre place dans ce cheminement. Mais un peu comme une boussole, un souffle de vie que va vous donner une rencontre que vous devez peut-être au hasard, mais peut-être que vous êtes croyant et que vous pensez qu'il n'y a pas de hasard, avec le théâtre Jacques Prévert.
1: Oui, c'est fou, hein, quand même, quand on y pense, effectivement. Oui, bah, c'est-à-dire que pendant que j'étais et je fréquentais ces gens-là et qui s'occupaient de mon endoctrinement, je passe un soir devant le théâtre Jacques Prévert à Aulnay-sous-Bois, qui n'était pas dans notre zone, hein, qui était à 2 ou 3 kilomètres des tours nord d'Aulnay-sous-Bois, donc un endroit qu'on fréquentait très très peu. Et là, ce soir-là, je sais pas pourquoi, mais je passe à côté. Et il y avait une baie vitrée avec des jeunes qui étaient en train de faire un cours de théâtre. Et je me cache derrière un buisson. Je me souviens que le premier sentiment que j'ai eu, c'était de dire, waouh, ils vont cramer en enfer, ceux-là. Parce que c'est ce qu'on m'avait appris. Bah, bien sûr, les activités artistiques, on m'avait expliqué que c'était des inventions occidentales pour nous pervertir dans notre foi. Et c'est très logique, parce que l'idée, c'est de garder la personne qu'on essaie d'endoctriner dans l'isolement le plus total. Et l'art, c'est l'ouverture sur le monde. Donc, c'est l'une des premières choses qu'on vous explique. Et ce jour-là, il s'avère que je suis resté près de 3 quarts d'heure derrière ce buisson à les regarder jouer. Et j'étais fasciné par ce vent de liberté qui régnait à l'intérieur de cette salle, auquel j'avais la sensation de ne pas avoir le droit, moi, à ce moment-là. Parce que je voyais tout à travers le prisme d'une seule émotion, qui était la colère, qui s'était au fur et à mesure du temps transformée en haine. Et ce jour-là, je me surprends à rire avec eux, à être ému par leurs interprétations, et à les envier terriblement. Et il s'est passé quelque chose que je ne saurais pas du tout expliquer, pour être tout à fait honnête, jusqu'à aujourd'hui. Mais il s'avère que malgré le fait que je sache que j'allais faire quelque chose qui allait me mettre dans une situation très délicate, je me suis inscrit à ce cours-là 2 jours plus tard. Et puis il a commencé une sorte de vie un peu schizophrénique où pendant plusieurs mois, j'avais ce cours de théâtre 2 heures par semaine, entre 18h et 20h le jeudi soir, je me souviens, qui me faisait un bien fou, comme un... quelqu'un d'énervé qui tape dans un punching ball et qui sort tout. Et puis je repartais ensuite refréquenter ces mecs-là, en culpabilisant d'un côté, en culpabilisant de l'autre. C'était très très dur, cette période-là, extrêmement compliquée, mais je sais pas pourquoi il fallait absolument que je continue à faire cette activité. Ouais.
0: Christian Richomme, je vais vous donner la parole parce que je sens qu'il y a des choses à dire.
2: Quand on a cet âge-là et qu'on est dans ce milieu, ouais, dans ce contexte, qu'est-ce que vous avez ressenti quand vous êtes monté sur les planches et que tout d'un coup vous n'étiez pas vous?
1: C'est ça. Le point de bascule, il est là, en réalité. Parce que, effectivement, il y a cette prof de théâtre décide d'organiser un spectacle de fin d'année, comme dans plein de cours de théâtre, finalement. Et puis, on montait sur scène pour la première fois. Et ce qu'elle avait fait, c'était que je pense que j'étais de loin pas du tout le meilleur acteur de la troupe, mais elle m'avait donné le rôle principal. Elle connaissait pas mon histoire, je l'avais caché à tout le monde, mais je pense qu'elle savait qu'il fallait qu'on me valorise d'une façon ou d'une autre. Et donc, quand je monte sur cette scène de théâtre pour la première fois face à un public et que je reçois ces applaudissements à la fin, la seule analogie que j'ai trouvée avec le temps, c'est quand on se réveille d'un cauchemar qui nous semble extrêmement réel et que d'un coup, on se dit, oh mon Dieu, c'était qu'un cauchemar, ça nous arrive tous. Mais moi, c'est exactement ça que j'ai ressenti. Et j'ai été traversé par un souffle de vie incroyable. Je me souviens, j'étais comme Zébulon sur scène, à sautiller partout, à regarder à mes camarades à droite, à gauche, à leur dire, mais c'est ça que je veux faire, je veux revivre ça le plus possible dans ma vie. Et en fait, ces applaudissements-là, je les prenais pour moi. Bon, j'étais pas le seul sur le plateau de théâtre, mais je les prenais pour moi. Et ce jour-là, je l'ai analysé plus tard comme ça, pas sur le moment, mais c'est comme quand les rêves, je pense que j'avais tué le gamin que j'étais, qui n'avait pas grandi avec des rêves, donc avec des objectifs, avec une carotte au bout, pour pouvoir s'épanouir correctement. Et que ce jour-là, je me suis remis à rêver. Et ça a été un tel souffle de vie que...
0: Et vous n'avez plus arrêté?
1: Je suis parti comme un voleur. Moi, j'ai tout recommencé à zéro. Je savais que c'était à Paris que ça se passait. J'ai repris mes études au lycée autogéré de Paris, qui était un lycée particulier, démocratique, mais qui convenait beaucoup, qui convenait bien en tout cas à la personne que j'étais à cette période-là, qui m'a beaucoup aidé à me sociabiliser, à me rééduquer complètement, parce qu'il fallait que je redevienne tolérant, il fallait que je me réouvre sur le monde. Je revenais de très très très loin. Et ce lycée, et il y avait aussi la possibilité de pratiquer le théâtre dans ce lycée-là, donc je ne faisais que ça quasiment du matin au soir. Et ensuite, les cours pour devenir professionnel. Voilà.
0: Hakim Jaziri, en tant qu'auteur et metteur en scène, vous allez recevoir plusieurs prix, distinctions pour vos différentes pièces sur des sujets sociaux qui monopolisent le débat public. Il y a bien sûr la radicalisation qu'on vient d'évoquer, les violences conjugales, la relation police-population. Est-ce que vous diriez qu'aujourd'hui, vous avez construit un parcours artistique engagé ?
1: Oui, je l'assume d'ailleurs même très bien. Et puis c'est pas que au niveau de mes œuvres artistiques, c'est aussi au niveau de mon engagement sur le terrain, parce que j'ai fondé un collectif d'artistes pluridisciplinaires qui a employé énormément d'artistes en 10 ans. Et le but, c'était de travailler avec les territoires, avec les associations, avec les structures étatiques, sur le terrain, auprès des publics qui en avaient le plus besoin. Donc j'ai été très engagé sur les questions de rupture identitaire, de radicalisation, de marginalisation, et pas spécifiquement auprès que des publics des banlieues, mais aussi dans les zones rurales, là où finalement l'art doit entrer et doit faire partie intégrante de la vie des gens, parce que encore une fois, avec ce que je vous ai raconté, bah vous comprenez maintenant aisément quel est mon rapport à l'art. Et moi, je crois que c'est une chose qui peut littéralement sauver des vies, et je pèse mes mots quand je dis ça. Donc
0: ça a sauvé la vôtre,
1: ça a sauvé la mienne, et je suis assez persuadé que ça a sauvé en tout cas des trajectoires qui ont croisé mon chemin en tant qu'artiste. De par l'implication qui a été la mienne, de par le témoignage qui a été le mien auprès de ces gens-là, l'identification qu'ils se sont fait en se disant « Waouh, si lui a réussi à le faire, peut-être que moi aussi je peux le faire ». Je sais qu'aujourd'hui, je reçois encore des messages de la part de parents qui me disent « Merci, merci, depuis que tu m'as croisé, mon fils, il est différent, il a pris un bon chemin, donc je sais les vertus de l'art, ouais. » Ouais.
0: On parle d'art, on va parler de cinéma dans un instant dans la progression, mais je voudrais rester sur le théâtre parce qu'on a commencé par ça et parce que je crois savoir que vous avez un projet avec Omar et Youssef Souleymane, adapté de cette pièce intitulée Le Dernier Syrien. Pour nos auditeurs, c'est notamment l'auteur des Complices du Mal et il va sortir le 17 septembre prochain Les Héritiers de la Haine aux éditions Plomb. Et j'aimerais que vous nous disiez un mot sur cette pièce en préparation, si toutefois vous avez le droit.
1: C'est pas une collaboration directe avec Omar Youssef Souleymane, que je n'ai pas rencontré pour l'instant, pour être tout à fait honnête. Je suis juste acteur sur cette pièce-là, qui va être montée par Malena Perrot, et donc qui m'a engagé en tant qu'acteur tout simplement sur ce projet. Mais Le Dernier Syrien, oui, c'est une pièce très intéressante, en droite lignée de ce que moi j'ai pu faire sur mes différents projets, et qui est un vrai tableau de ce qu'est la société syrienne avant qu'elle ne connaisse les temps difficiles qu'elle a connus. Donc ouais, c'est une pièce très très jolie, ouais.
0: En tant qu'acteur, vous travaillez depuis plus de 20 ans pour le théâtre, le cinéma, la radio aussi et la télévision, et notamment à l'international depuis 2 ans, si j'ai bien compté, avec des rôles principaux, notamment dans la série Fauda, saison 5, composée de 11 épisodes qui arrive demain. Elle est réalisée par Omri Given, qui sortira donc demain sur Netflix. Vous y êtes aux côtés de Lioraz, évidemment, producteur et auteur de la série, mais aussi de Mélanie Laurent, Yaakov Zada Daniel et Doron Ben. Avide pour les têtes d'affiche, je dirais, vous êtes très nombreux, il y a d'autres noms bien sûr. Une saison extrêmement attendue en France depuis de nombreuses années. Et je tiens à dire pour nos auditeurs, parce que c'est important de le signaler, que ceux qui s'attendaient à voir la continuité de la saison 4 vont être déçus, parce qu'il est surtout question de l'après. Ce pourquoi ceux qui n'ont pas suivi les 4 saisons précédentes seront ravis. Vous êtes d'accord avec moi ?
1: Oui, je suis plutôt d'accord avec vous. Même si je mettrai une petite nuance, parce que je pense que c'est bien de regarder les 4 premières saisons aussi. D'abord pour comprendre la psyché des personnages, pour comprendre leur parcours et ce qui les amène à vivre ce qu'ils vivent dans la saison 5. C'est vrai que sans ça, je dirais qu'il y a quelque chose qui manquerait au tableau final.
0: Je suis bien d'accord avec vous. Cette saison-là, elle relate en partie du 7 octobre, qui a coûté la vie, je le rappelle, à des civils israéliens et du monde entier, mais aussi à des soldats de l'armée israélienne. D'abord, Hakim, je suis obligée de démarrer par là, parce qu'on est dans une série, mais qui relate de la réalité. Comment vous avez vécu, ressenti ce 7 octobre par votre prisme, qui, on se l'avoue, est une forme de césure, en tout cas pour le côté français, en France, que par une augmentation de la stigmatisation des musulmans en France, que par la diabolisation d'Israël, que par la montée de l'antisémitisme, il y a beaucoup de sujets. Et j'aimerais savoir comment vous avez ressenti tout cela.
1: Alors, pour être tout à fait honnête avec vous, je l'ai vécu comme presque un fait divers, dans un premier temps, en étant indigné évidemment par ce qui se passait, de la même manière que je l'ai été pour toutes les attaques terroristes commises au nom de l'islam à travers le monde. Et mon parcours est lié à ça, donc forcément ça me touche particulièrement. Mais pour être tout à fait honnête, je n'avais pas mesuré l'ampleur du traumatisme que c'était, l'ampleur de l'attaque que c'était. Et que c'est une fois là-bas sur place que j'ai pu effectivement mesurer ça. Et le gap est énorme, énorme, parce que ça m'a fait m'interroger sur la part de l'information qui veut bien nous être parvenue depuis ce qui se passe réellement au Moyen-Orient, ici en France. Et donc effectivement, j'ai la sensation maintenant d'avoir une vue d'ensemble plus globale sur ce qui se passe là-bas. Ouais.
0: C'est quoi cette vue d'ensemble plus globale ?
1: Cette vue d'ensemble, bah, c'est déjà de réaliser, par exemple, que 23% de la population israélienne est arabe et que 90% de ces arabes sont musulmans, par exemple. J'ai vu une mixité incroyable dans les rues de Tel Aviv. Ça, c'est mon expérience personnelle que je ne peux pas renier. Des gens mangeaient exactement aux mêmes endroits, d'obédiences différentes, de rangs sociaux différents, de cultures différentes, de religions différentes. Ça, c'est mon expérience là-bas sur place, et puis elle est en totale adéquation avec mon expérience sur le plateau. Sur le plateau de tournage, on parlait 4 langues différentes. On parlait anglais, français, hébreu et arabe. Et la moitié de l'équipe était arabo-musulmane. De même que la moitié de l'équipe était juive. Donc en fait, ça fait 10 ans qu'ils collaborent ensemble à créer cet objet artistique. Et je ne sais pas pourquoi est-ce qu'on ne pointe pas du doigt ça, ou on ne regarde pas le symbole de paix que ça c'est. Alors bien sûr, il y a des endroits en Israël où il y a plus de tensions communautaires, évidemment. Mais en tout cas, moi, mon expérience à Tel Aviv, c'était pas du tout ça. Donc forcément, ça m'oblige à regarder les choses autrement. Ça m'oblige à me réinterroger sur les injonctions qui sont les nôtres aujourd'hui, à devoir choisir des camps. D'abord, c'est des choses contre lesquelles je me bats depuis des années et des années. Les injonctions identitaires, religieuses, je pense à titre personnel que ce sont vraiment des tares, très sincèrement, et que notre lieu commun, c'est notre appartenance à l'humanité. Et j'ai vraiment, vraiment aucune envie d'oublier ça dans le débat ou dans même la symbolique que tout ça représente. Donc je n'ai pas d'indignation sélective, je n'ai pas la souffrance sélective. Je souffre autant pour des gens qui meurent, des innocents qui meurent sous le poids de la guerre, que ça soit au Yémen, que ça soit en Ukraine, que ça soit en Palestine, que ça soit en Israël, que ça soit ailleurs. C'est vraiment, et je le dis très sincèrement, hein, c'est pas un discours naïf, c'est pas un discours consensuel, c'est vraiment un discours que je vis très profondément et j'ai envie d'être cohérent avec ça. Voilà.
0: Ne bougez pas, on revient juste après le rappel des titres sur Radio J. Il est 15h30 sur Radio J. Bonjour et bienvenue. Tout de suite, le rappel des titres avec Nina Alouche.
3: Bonjour à toutes et à tous. À la une de l'actualité, Washington s'oppose à la présence du chef du nucléaire iranien à l'AIEA, le chef de l'Organisation iranienne de l'énergie atomique, qui sous sanctions américaines. Washington précise qu'il avait demandé une levée des sanctions qui a été refusée. De son côté, la télévision d'État iranienne affirme qu'une délégation avait pris un vol pour Vienne samedi, mais qu'ils auraient été empêchés de poursuivre leur voyage en raison de pressions américaines. La Norvège envisage d'interdire le commerce avec les implantations israéliennes en Judée-Samarie. Le texte pourrait prévoir jusqu'à 3 ans de prison pour les particuliers ou les entreprises qui enfreindraient cette interdiction. En cause, la situation en Judée-Samarie qui s'aggrave. L'ambassade d'Israël à Oslo critique vivement le projet. Elle accuse le ministre norvégien des Affaires étrangères de mener, je cite, une politique anti-israélienne obsessionnelle. Le projet de loi doit encore être présenté et débattu avant une éventuelle adoption. En France, à Carcassonne, une enquête ouverte pour violence volontaire après qu'un SDF ait été jeté à terre par un policier. Enquête après la diffusion d'une vidéo montrant donc un policier projetant violemment au sol un homme sans domicile fixe lors d'une intervention. L'homme âgé de 29 ans est décédé 13 jours après les faits. Le parquet précise toutefois qu'à ce stade, aucun lien n'a été établi entre l'intervention policière et son décès. Les faits se sont produits le 21 juin pendant la fête de la musique. La police était intervenue pour des nuisances sonores répétées. Enfin, la nouvelle saison de FODA, consacrée au 7 octobre, rencontre un important succès, notamment au Moyen-Orient. La série aurait notamment atteint la première place sur Netflix au Liban. La saison a été en partie réécrite après les attaques du 7 octobre. Deux épisodes racontent directement les événements et les violences de cette journée. Les autres épisodes montrent leurs conséquences et leur impact sur les personnages, sur les réseaux sociaux. Certains spectateurs arabes affirment que la série leur a permis de découvrir ou de mieux comprendre ce qui s'était passé en Israël le 7 octobre 2023.
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0: De retour en direct sur l'antenne de Radio G. Merci beaucoup de nous rejoindre et de passer cet après-midi avec nous jusqu'à 16h avec mon invité aujourd'hui, Hakim Jaziri, un des acteurs principaux de la série FODA saison 5 qui sortira demain sur Netflix. On va rentrer dans le vif du sujet, Hakim Jaziri, parce que dans cette saison, nous sommes bien après le 7 octobre et tous ont arrêté leurs fonctions au sein du Shabak. Doron affronte ses démons intérieurs avec des souvenirs. Il se replonge dans ce jour là avec, je l'avoue, un épisode 7 extrêmement dur parce qu'il retrace ce jour-là, 7 et 8 exactement, qui démarre le 7 en effet, pour rappeler sans doute le 7. Il montre enfin ce qui leur est arrivé à tous, en partie à Ellie, Doron et Steve, et aussi à quelques autres. Et à la fois, on se dit, en regardant cette saison-là, qu'il n'y a seulement qu'une infime partie de la réalité. Je crois savoir qu'il y a eu beaucoup de coupes sur ce qui était prévu.
1: Oui, il y a eu des coupes sur ce qui a été prévu, mais parce que bon, il y a des limites à la mise en scène de l'horreur, tout simplement, et que il y avait des images qui étaient difficilement montrables. Donc, il fallait rester dans le cadre du show qu'est FODA et ne pas dépasser cette limite-là. Donc, oui, mais du coup, effectivement, on est pas loin de la réalité, mais on se rapproche pas, quoi.
0: Bien
1: sûr. La réalité a été beaucoup plus atroce que ça.
0: Je sais que Lioraz a indiqué au point que la saison a été la plus dure à écrire, à jouer, à réaliser. À noter que Lior, comme d'autres acteurs, je pense notamment à Aïdan Hamedi, que l'on voit à la fin de la série, ont réellement été sur le front. Est-ce que vous avez ressenti un tournage particulier? Une douleur particulière? Des tensions peut-être particulières?
1: Non, pas de tension, absolument aucune. C'est ça d'ailleurs qui est assez étonnant. Non, il n'y avait pas de tension. Au contraire, on a contrebalancé justement. On savait qu'on parlait de quelque chose de compliqué, difficile à aborder. On savait que c'était viscéral, que tout le monde était touché par ça. Et on avait très à cœur que le tournage se passe le mieux possible. Donc on a vraiment contrebalancé par beaucoup de bienveillance, beaucoup d'amour, beaucoup de respect, beaucoup d'écoute les uns vis-à-vis des autres, de sorte que durant toute la période où j'étais là-bas, moi je ne déplore aucune tension, mais alors aucune.
0: C'était important d'avoir votre parole parce que quand on regarde la presse, et puisque vous le disiez très justement tout à l'heure, il y a des titres qu'on préférait ne pas forcément lire, à savoir que Lioraz aurait indiqué dire que faire une série avec des acteurs arabes et juifs après le 7 octobre, c'est explosif. Et vous venez nous dire que justement, c'est le gros titre. Hein. Donc attention sur ce qui est dit. D'accord. Ensuite, c'est peut-être justement, on pourrait penser que, mais c'est pas du tout comme ça que ça s'est passé.
1: Non.
0: Donc c'est très bien que vous veniez donner votre expérience encore une fois sur le terrain à Hakim Jaziri. Pour reprendre vos propos. Dans cette saison-là, il va y avoir de nouveaux ennemis pour ceux qui ont suivi les saisons précédentes, dont vous faites partie. Lorsque la quête de vengeance d'une vieille connaissance d'Eli, pour ceux qui se souviennent de qui c'est, va entraîner les agents dans une infiltration périlleuse, vous allez vous retrouver à Marseille. Et ce qui ressemble au départ, en effet, à une vengeance personnelle, va rapidement devenir plus important. Est-ce que ça a été compliqué de tourner à Marseille?
1: On n'a pas tourné à Marseille.
0: Finalement, vous n'avez pas tourné à Marseille.
1: Non, on a tourné à Budapest.
0: Mais ça devait être à Marseille.
1: Ça devait être à Marseille. Mais on n'a pas tourné à Marseille. Donc, difficile de répondre à cette
0: difficile
1: question.
0: Difficile de tourner à Marseille, j'en reviens.
1: Non,
0: donc,
1: de répondre à votre question, parce que ça n'a pas été le cas.
0: Ça n'a pas été le cas. Évidemment, j'ai envie d'aller plus loin et je vous pose encore une fois toutes ces questions parce que vous intervenez dans le rôle de Saïd. Vous êtes à la tête d'une vengeance dans la série. On ne va pas en dire plus. Mais honnêtement, on vous aime pas beaucoup, Akil Jaziri, dans la série. Comment vous définiriez votre rôle ?
1: D'abord, c'est un personnage extrêmement complexe. Pour un acteur, avoir la chance de pouvoir interpréter des personnages comme ça, c'est juste extraordinaire. C'est du pain béni, très sincèrement. Ouais. Donc, quand j'ai lu le script pour la première fois, je me suis dit, waouh, ils ont une sacrée confiance en moi pour me confier ce rôle-là.
0: Vous avez un rôle incroyable.
1: Franchement, c'est génialissime d'avoir ce type de rôle-là. C'est un personnage extrêmement complexe, plein de dualités. C'est un homme qui se considère à lui-même comme tout en haut de la pyramide, littéralement intouchable. Un homme extrêmement intelligent, mais avec un côté psychopathique et une folie dans le regard qui l'anime. Il scanne absolument tout le monde. Il est capable de manipuler les uns et les autres. Il a un goût certain pour la culture occidentale qui rentre totalement en conflit avec son désir d'être le héros de la cause palestinienne. Donc c'est tout ça avec lequel il fallait composer ce personnage-là. Et en plus de lui donner une couleur qui est très différente de moi dans la vraie vie, parce que je suis à l'opposé de ce type de personnage-là. Donc tout le travail de préparation m'a aidé à le matérialiser, surtout physiquement d'abord. Et ensuite, dans le débit, il a un débit très différent du mien. Cette confiance qu'il habite, où on se dit waouh, comment est-ce qu'on va réussir à arriver au bout de ce mec-là, comment on va réussir à le mettre hors jeu. C'est tout ça qui rend ce personnage et cet antagoniste-là, finalement, très très compliqué à gérer durant toute la saison.
0: Christian Richaud.
2: Quand on connaît donc votre parcours et quand on voit un petit peu ce personnage, on dit que rentrer dans ce personnage, ça peut être compliqué. Ouais. Et ça peut, on peut se poser la question de comment moi je vais m'en ressortir.
1: Ouais.
2: Alors comment vous avez vécu le fait de jouer ce personnage, et aujourd'hui, comment vous vous sentez ?
1: Je me sens très très bien, ça n'a pas été difficile, pour être tout à fait honnête avec vous. D'abord, il y a une petite anecdote sur le process de casting, où je pense que j'ai commencé à susciter vraiment l'intérêt du réalisateur à partir du moment où, durant ce qu'on appelle un callback, on était en visio avec les directrices de casting et puis le réalisateur d'un côté, un petit échange, et puis il y avait une scène en français aussi à passer. Et à la fin de l'échange, je lui ai dit « Mais tu sais, ton personnage, il a absolument aucun secret pour moi. » C'était pas de l'arrogance, c'était vraiment, je le sentais comme ça, il fallait que je le partage avec lui en lui disant « Je le connais par cœur, je sais quelle est sa voie de passage, c'est son idéologie, ses motivations, sa psychologie. Il a vraiment aucun secret pour moi. » Et je l'ai vu faire un petit recul comme ça, en se disant « Ah, c'est intéressant ce qu'il est en train de me dire, pourquoi il dit ça ?» Et donc, c'est comme ça que j'ai pu lui proposer, parce que je suis le seul acteur qu'il a rencontré physiquement, parce que j'ai appris du coup que 2 jours après ce callback, il allait venir à Marseille pour faire des repérages. Et j'ai saisi l'occasion pour lui dire je viens, j'aimerais venir te voir. Oui, j'ai pas beaucoup de temps à te consacrer, tout ça, machin, etc. Mais j'ai tellement insisté qu'il a dit ok, allez, une demi-heure. Et j'étais à ce moment-là à côté de la frontière espagnole. Donc j'ai pris un train, 7 heures de train aller, 7 heures retour dans la même journée pour le voir une toute petite demi-heure. Mais je me suis dit, cette fenêtre de tir-là, elle va être très intéressante parce que je vais lui montrer son personnage en face de lui. Donc j'étais pas moi. Mais j'étais vraiment mon personnage en face de lui. La manière dont Saïd regarde, la manière dont il scale, la manière dont il se comporte ou il s'installe physiquement, etc. Et je pense que ça a participé à se dire, à ce qu'ils se disent, ok, là, il y a une grosse piste là.
0: Puis là, vous avez provoqué votre chance. On peut pas dire autre chose. Allé chercher votre rôle.
1: Complètement.
0: Vous y étiez. Et en effet, il y a ce parcours qui faisait que vous connaissiez ce rôle. Dans la série, le conflit initial, je le disais tout à l'heure, va prendre une dimension beaucoup plus vaste. Je vais pas révéler, parce que sinon je vais tout spoiler et ce serait pas juste. Mais juste dire que cette saison est assez particulière en tant que spectatrice aussi, parce que la psychologie, et j'ai Christian Richaud à côté de moi, des agents est assez fragilisée. On sent que les pertes sont conséquences. On n'est plus face à des combattants, mais vraiment à des humains. C'est une saison très dure parce qu'on voit aussi les personnages sous un angle extrêmement différent. C'est vraiment On sent que la violence de ce qui s'est passé a bouleversé leur pays, leur famille, intrinsèquement qui ils sont, et vient bousculer aussi les certitudes, notamment lors de cet échange entre Mélanie Laurent, qui arrive à plusieurs reprises dans la série d'ailleurs, et Doron. On sent que Doron, là, il est un peu embêté, quelque part.
1: Ouais, et c'est très judicieux d'ailleurs de l'avoir mis à ce moment-là de la saison, sans spoiler. Mais effectivement, cette saison, là où elle est vraiment intéressante, c'est qu'elle explore. Toutes les saisons d'ailleurs parlent de la thématique de la vengeance, parce que malheureusement c'est ce avec quoi tout le monde est en train de dealer là-bas sur place, que ça soit côté palestinien ou côté israélien. Le fait est que la vengeance, c'est vraiment la thématique centrale de cette saison. Et je sais de sources sûres quelles sont les intentions des créateurs de la série. C'est très clairement de montrer, et j'espère que les gens vont le voir de cette manière, que ce cycle de la vengeance, c'est pas du tout ce qui va nous faire sortir de cette spirale-là. Parce que malheureusement, il y a des pertes collatérales, parce que ceux qui justement initient cette vengeance arrivent à un moment donné où on va voir qu'ils vont perdre beaucoup. Donc, à travers cette saison, oui, et cette exploration de la thématique de la vengeance, l'idée, c'était clairement de dire que si on veut la paix, et très sincèrement, il y a vraiment beaucoup, beaucoup, beaucoup de monde qui la veulent, cette paix, va falloir qu'on passe par d'autres chemins que ça.
0: C'est l'ultime saison?
1: Apparemment, après, s'il se passe quelque chose d'autre, peut-être que ça ne sera pas l'ultime saison, parce qu'ils disaient de la saison 4 que ça allait être l'ultime saison, et puis finalement ils se sont mis à écrire une saison 5, et puis arrive le 7 octobre, ils ont tout jeté à la poubelle pour écrire à travers le prisme de cet événement-là. Donc, je sais pas, c'est peut-être une série qui va durer 18 saisons, 19 saisons, parce qu'il se passe tellement de choses là-bas sur place.
0: On espère
1: mais
0: une
1: pour
0: saison.
1: Pour l'instant, a priori, c'est une
0: saison de paix. C'est ce qu'on espère pour qu'elle arrive enfin cette paix-là. Hakim Jaziri, je vous remercie beaucoup pour tous ces mots échangés.
1: Merci.
0: On va sans plus tarder aller vers un peu de lecture ensemble.
1: Allons.

0: aujourd'hui la série de livres d'espionnage des missions de l'agence Mossad, du célèbre criminologue que l'on connaît bien, Alain Bauer, et c'est aux éditions First. Bonjour Annabelle.
1: Bonjour Cyrielle. Bonjour.
2: Bonjour.
1: Il s'agit d'une série de 4 romans qui plongent au cœur de tensions géopolitiques et de missions secrètes aux 4 coins du monde. Le premier roman, Opération Zelensky, nous emmène en Ukraine. L'agence privée de renseignement Mossad reçoit l'information qu'une double opération russe visant à envahir le pays et à tuer son président est prévue. Leur mission, sauver le chef de l'État. Dans le deuxième tome, Menace sur Taïwan, changement de décor, cette fois l'équipe se retrouve en Asie et vous serez plongé au centre de fortes tensions entre la Chine, Taïwan et les États-Unis. Le troisième roman, Conspiration au Vatican, nous conduit au cœur de Rome. Enlèvement du pape, services secrets et intrigues religieuses sont au programme et les espions vont devoir en plus jongler avec une diplomatie vaticane des plus obscures. Et enfin, le quatrième tome, Intrigue à l'ONU, l'agence arrive cette fois à New York, au siège des Nations Unies, où une attaque au gaz sarin menace des négociations de paix secrètes entre Israël et l'Iran.
0: On est clairement dans le vif du sujet partout. C'est des romans, mais ça pourrait être la réalité. Et donc, j'ai envie de dire qu'on est immédiatement dans le vif du sujet de tout là.
1: Comme quand on regarde Fauda. Exactement pareil. On est véritablement au cœur de l'action. On a l'impression d'accéder à l'envers du décor. On lit les échanges, les négociations, les situations auxquelles on n'a normalement pas accès. Ça donne l'impression d'être un témoin privilégié, d'avoir véritablement la place au cœur de l'action. Et surtout, contrairement à pas mal d'auteurs de séries, il n'y a pas dans ces ouvrages de schéma de lecture répétitive. Chaque livre vous aimantera et chaque fin vous collera au mur. Alors, cerise sur le gâteau, Alain Bauer manie avec brio l'art de la vulgarisation. Références géopolitiques, historiques et même diplomatiques, chaque volume est extrêmement documenté, ce qui permet à chacun de ressortir de ses lectures avec le sentiment d'avoir une vision plus claire, plus lucide, plus objective de ces tensions qui, à tout moment, peuvent faire basculer notre société.
0: Alors, votre avis, on se doute, mais quand même, on a envie de savoir, Annabelle.
1: Si je ne devais retenir qu'une leçon après avoir refermé ces livres, ce serait celle que j'ai lue dans le deuxième opus, Menace sur Taïwan, je cite, « Il faut vraiment que les gens apprennent à protéger au maximum leurs données personnelles, parce que si la Chine réussit à accéder à ce type d'informations, elle pourra procéder à des analyses sur de gros volumes de données et repérer rapidement les groupes de population les plus vulnérables. Il faut se protéger de l'ingérence invisible. » Alors, si les grandes tensions internationales actuelles vous inquiètent, ces livres pourraient bien vous intéresser. On y trouve une véritable mine d'informations et de réflexions pour mieux comprendre ces situations complexes et peut-être regarder autrement le monde qui nous entoure. Et connaissant l'expertise d'Alain Bauer, on se dit qu'il ne choisit certainement pas au hasard les informations qu'il glisse au fil de ses romans et qu'il partage avec ses lecteurs. Alors, comme le dit Vera Kaplan, l'une des espionnes de l'agence Mossad, toujours dans Menace sur Taïwan, il est nécessaire que vous n'ayez plus peur du danger et que vous vous prépariez à l'affronter le mieux possible.
0: On a compris quel était votre livre préféré des 4, Annabelle Chakmes. Merci beaucoup. Opération Zelensky, Menace sur Taïwan, Conspiration au Vatican et Intrigue à l'ONU d'Alain Bauer. C'est aux éditions First. Et j'ai ouï dire, Annabelle, qu'un nouvel opus est prévu pour novembre.
1: Oui, qui se déroulera en Nouvelle-Calédonie, d'où est originaire une des espionnes de l'agence Mossad, mais je ne vous en dis pas plus.
0: Merci beaucoup, ça donne très envie.
2: Absolument.
0: Tout de suite, on va passer à l'introspection avec notre invité sur la vie.
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0: Quelques petites questions à présent pour davantage mieux vous connaître, Hakim Jaziri, même si on sait pas mal de choses déjà. La première, je vais démarrer par cette qualité que vos proches vous reconnaissent le plus souvent. Laquelle serait-elle ?
2: La créativité.
0: La seconde, le défaut qui vous accompagne depuis toujours alors ?
2: L'impulsivité.
0: Quand vous êtes seul, à quoi vous pensez le plus souvent ?
2: Oh, j'ai 40 voix dans ma tête, donc c'est très compliqué de détacher une seule pensée, malheureusement. Je suis TDAH, donc c'est pas évident, je dois dealer avec 40 personnages à l'intérieur de ma tête.
0: Est-ce qu'il y a une chose qui vous fait encore douter aujourd'hui ?
2: Oui, il y a des choses qui me font douter, c'est l'état du monde. actuelle. Ouais, ouais.
0: Est-ce qu'il y a une rencontre qui a changé votre vie sans que vous vous y attendiez? J'aimerais avoir une réponse.
2: Ah, il y en a plein, mais effectivement, je dirais que la rencontre avec Omri Yvonne est en train de changer ma vie.
0: C'est vrai?
2: Oui, parce que il n'y a pas que Fauda. On a parlé de Fauda depuis tout à l'heure, mais j'ai enchaîné ensuite tout de suite derrière Fauda par l'un des rôles principaux de la série SAS, Rogue Heroes, saison 3, par les créateurs des Peaky Blinders, avec Jack O'Connell, Dominic West. Enfin, j'ai eu le bonheur d'expérimenter l'un des plus gros tournages actuels au monde. Je suis actuellement en tournage aussi pour une série qui s'appelle Testament, diffusée sur Netflix, qui raconte la vie de Jésus. Je vais travailler très prochainement sur Plaine Orientale saison 2. Donc oui, très clairement, depuis Fauda, les choses ont beaucoup changé.
0: Les portes s'ouvrent. Ouais. Quel âge vous avez l'impression d'avoir à l'intérieur de vous?
2: Ah, je dirais que entre 20 et 50.
0: Ah, c'est une grosse marge.
2: Ben oui, c'est une grosse marge, parce qu'il y a des fois où j'ai l'impression vraiment d'être encore extrêmement jeune. Il y a des fois où j'ai l'impression que d'avoir une forme de sagesse comme ça.
0: C'est intéressant parce que la semaine dernière, on parlait d'avoir un âge fondamental à l'intérieur de nous, mais vous nous offrez une autre perspective que j'aime beaucoup, et peut-être Christian Aichaud nous en parlera dans quelques minutes. Qu'est-ce que vous pensez que l'on comprend mal chez vous?
2: Je pense que ce que l'on comprend mal chez moi, c'est ma philosophie de vie. Le fait que je sois un adepte de la nuance. Pour moi, encore une fois, la vie, c'est pas noir ou blanc, c'est toutes les nuances de gris. Dieu sait qu'il y en a, mais c'est toute la complexité du milieu. Et je crois que c'est peut-être ça qui est parfois difficile à faire comprendre.
0: Est-ce qu'il y a une peur que vous avez réussi à apprivoiser avec le temps?
2: Oui. Il y en a plein. J'avais peur de ne pas réussir à entreprendre un certain nombre de choses, notamment dans ce métier qui est pas évident. Ne serait-ce que, par exemple, écrire ma première pièce. J'avais ce syndrome de l'imposteur absolument terrible en me disant mais personne ne va la lire, et finalement ça a été un succès incroyable qui m'a donné évidemment de la confiance pour bâtir la suite de ma carrière. Donc ouais, j'ai l'impression que d'ailleurs mon parcours a été fait de dépassement de soi et de dépassement de ces peurs là au fur et à mesure, de sorte que j'arrive maintenant peut-être un peu plus bien plus solide d'ailleurs, ouais, je crois.
0: Quel conseil vous donneriez au jeune homme que vous étiez quand il y a eu la bascule?
2: Le conseil que je lui donnerais, c'est... Déjà, je pense que je le féliciterais. Je le féliciterais d'avoir prêté attention au choc de vie qu'il a subi à un moment avec la rencontre avec le théâtre. Et je le féliciterais de s'être accroché comme ça. Parce que réussir à atteindre son rêve a été d'une gageure absolue pour moi. Je revenais de très très loin pour y réussir. Donc j'ai dû faire face à beaucoup de choses. Et je lui dirais de s'accrocher. Je lui dirais qu'il n'est jamais trop tard.
0: Pour terminer, deux questions.
2: Ouais.
0: Comment vous aimeriez que les gens se souviennent de vous?
2: Ah, c'est intéressant. Je suis pas sûr que j'ai envie que les gens se souviennent.
0: C'est vrai?
2: Ouais, je préfère mieux que les gens se souviennent de mes œuvres. Je pense qu'elles parlent beaucoup plus, et qu'elles laissent beaucoup plus de traces que ma petite personne, pour être tout à fait.
0: Je vais quand même parler de votre petite personne.
2: Allez-y.
0: Une chanson, un titre, qui vous ressemble le plus?
2: Ah, je dirais Smooth Criminal de Michael Jackson.
0: J'adore. Allez, tout de suite, c'est le mot de la fin avec Christian.
2: C'est aussi à mon enfance en Algérie, lié à maintenant. Et c'est le titre qu'on adore le plus avec ma fille. Donc il y a quelque chose de l'ordre de la transmission que j'aime beaucoup avec cette chanson.
0: On va en parler peut-être dans un instant. Tout de suite, c'est le mot de la fin avec Christian Aichaud, parce qu'on a pour habitude de débriefer ces minutes passées ensemble pour voir déjà ce que nous avons appris de vous, de votre œuvre sur Radio J, de cette série aussi, peut-être de votre parcours, avec une petite nouveauté cette année, un petit conseil pour nos auditeurs. Vous avez du pain sur la planche, Christian.
4: Bonjour, rebonjour Cyril et rebonjour Hakim. En fait, vous me donnez l'occasion de faire une grande chronique, parce qu'on va... Parce que vous nous mettez sur la table des sujets qui sont importants et qui, j'espère, vont parler à nos auditeurs. En fait, j'ai envie de parler de violence et j'ai envie de parler de colère. Mmh. Quand on est un petit garçon et qu'on est déraciné, qu'on change de milieu, quand on est déclassé, quand on perd ses repères, quand on est rejeté, quand on est humilié et qu'on devient une victime, alors il y a de quoi être en colère. Il y a de quoi subir une sorte d'agression permanente et d'être perdu. Et comme vous nous l'avez dit, l'idéologie, elle vous permet de centraliser votre souffrance. Non pas sur la complexité de la douleur, mais sur un problème très simple. Il y a eux et il y a nous.
2: Absolument.
4: Et le système devient très binaire. Ça veut dire que ma colère, je la concentre sur le eux. Je fais partie d'un groupe, le nous, et je concentre ma colère sur le eux. Et puis, mon cerveau, il aime le binaire. Parce qu'il aime le nous, il aime le eux, il aime les gentils, il aime les méchants, il aime les coupables, il aime les victimes. Et on est dans une opération de déshumanisation. Ça veut dire qu'on ne voit plus les gens.
2: Absolument.
4: On voit des catégories de gens. Et on se met, du coup, à ne plus aimer. Donc c'est là où la colère se transforme en haine. On a une catégorie de gens. Parce que ce ne sont plus des gens. C'est une catégorie. Et c'est là où nous, les psys, on essaye de voir les choses autrement. C'est pas dans le système binaire. Et là, on est tous les deux en phase. Ouais. Ça veut dire qu'on essaye de voir les nuances.
2: Absolument.
4: On essaye de pas simplifier les choses. C'est pas oui, c'est pas non. C'est ça dépend. Et c'est complexe. Comme vous l'avez dit, toutes ces nuances de gris. Alors arrive dans cette vie le théâtre. Et le théâtre, c'est pour ça que je vous ai posé cette question tout à l'heure, parce que on passe d'un groupe à une place. On passe d'un groupe à une personne. Et du coup, on voit les autres autrement. Et c'est ce que vous nous avez dit. Vous nous avez dit, c'est un espace de liberté, c'est de l'ouverture sur le monde. Et en fait, vous ne voyez plus groupe. Depuis cet instant, vous voyez les gens. Et la colère, la haine, elle peut se transformer. Elle peut changer. Et le système n'est plus binaire. On voit les gens. Alors, ensuite, quand vous faites des rôles, quand vous faites des rôles autobiographiques ou quand vous mettez en place le rôle de méchant, on n'est pas dans l'idée d'expliquer ou de pardonner, de donner raison, mais d'essayer de comprendre. Alors, la colère, qu'est-ce que c'est? C'est une agression. C'est quelqu'un qui vous agresse, soit physiquement, soit psychologiquement. Il joue sur votre intégrité. La haine, c'est quand vous ne voyez plus la personne. Vous mettez tout le monde dans une catégorie. Ça veut dire que ce sont des ennemis. Ce sont eux. Votre empathie, elle diminue. Et ça vous permet, derrière, le passage à la violence. La violence, ça veut dire que c'est un comportement. Et ce comportement, il est déculpabilisé puisque je n'ai plus d'empathie. Et la vengeance, c'est quand j'ai une souffrance et j'essaie de rétablir une vérité, une justice pour moi. J'essaie de reprendre le contrôle et j'essaie de récupérer quelque chose. Mais comme vous nous l'avez dit, la vengeance, c'est donner la souffrance à quelqu'un d'autre.
2: Absolument.
4: C'est donner la souffrance à quelqu'un d'autre. Alors, pour nos auditeurs, je donnerai un petit conseil. L'idée face à la violence, la haine et la vengeance, c'est pas de l'excuser, c'est pas de la pardonner, c'est essayer de la comprendre. Parce que si nous ne la comprenons pas, nous sommes condamnés à la revivre.
2: Ah, bravo.
0: Merci beaucoup, Christian Richaume. Notre psychanalyste que l'on retrouve tous les lundis et tous les mercredis sur Radio G, j'ai trouvé que c'était très fidèle, non seulement au parcours, mais aussi peut-être à ce qu'on retient de la série une fois qu'on l'a vu.
2: Vraiment.
0: C'est une très bonne conclusion. Merci beaucoup, Christian Richaume. On finit cette émission avec une chanson que vous avez choisie. Hakim Jaziri. J'ai oublié de vous poser la question en démarrage, donc j'ai un petit peu triché. Je suis ravie d'écouter cette chanson avec vous. Merci beaucoup d'avoir été notre invité. Je rappelle que vous êtes un des acteurs principaux de la série FODA saison 5 qui sort demain, que vous avez énormément de projets en préparation, en cours et en diffusion. On ne peut pas tout dire aujourd'hui, mais en tout cas, je suis ravie de vous avoir reçu et que vous en ayez parlé. À la réalisation audio et vidéo, Benjamin Arnaud. Merci à toutes et à tous de nous avoir suivis. Rendez-vous demain dès 15h avec Eddie Chouraki pour son film Les Héros du Louvre en salle ce mercredi. Merci beaucoup, Hakim.
2: Merci à vous. Merci.
0: À demain sur Radio G.
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1: Bonjour à tous et bienvenue sur Radio JM pour cette toute première émission du KKL de France. Je m'appelle Michael Dahan, le délégué région du KKL. Et je suis très heureux de vous retrouver aujourd'hui pour inaugurer ce nouveau rendez-vous que nous vous proposerons désormais deux fois par mois, pendant 30 minutes. 30 minutes pour parler du KKL bien sûr, mais surtout 30 minutes pour parler d'Israël, de son histoire, de ses défis, de son avenir et de tous ceux qui chaque jour contribuent à le construire. Parce que le KKL, beaucoup d'entre vous le connaissent. On pense spontanément aux arbres, aux forêts, à cette fameuse petite boîte bleue qui a accompagné des générations de familles juives. Et c'est vrai. Mais le KKL, c'est aussi beaucoup plus que cela. C'est plus de 120 ans d'histoire, intimement liée à l'aventure sioniste et à la construction de l'État d'Israël. C'est aussi une présence concrète sur le terrain, dans le nord du pays, dans le Negev, dans les villes, les régions périphériques d'Israël, auprès des familles, des jeunes, des agriculteurs, des collectivités locales. Ce sont des projets dans les domaines de l'environnement, de l'eau, de l'agriculture, du développement des territoires, de l'éducation ou encore de la recherche et du développement. Et c'est précisément tout cela que nous avons envie de vous faire découvrir ici, durant cette émission. Dans cette émission, nous parlerons donc des actions du KKL en Israël, mais aussi de l'histoire du sionisme et de l'État d'Israël. Nous reviendrons parfois sur des personnages, des lieux, des événements qui ont façonné cette histoire. Nous parlerons également des grands enjeux environnementaux auxquels Israël est confronté, la gestion de l'eau, les forêts, les incendies, le désert, l'agriculture, le changement climatique, mais aussi les nombreuses innovations développées dans tous ces domaines. Et puis bien sûr, nous vous ferons partager l'actualité du KKL, nos événements, nos projets, nos rencontres dans les communautés, nos voyages, nos actions éducatives. Et nous recevrons aussi régulièrement des invités, des responsables du KKL en Israël, en France, mais également des historiens, des chercheurs, des personnalités, des acteurs de terrain, des militants, des bénévoles. L'idée, vous avez compris, c'est de faire de cette émission un rendez-vous à la fois vivant, instructif et engagé. Parce que nous assumons pleinement ce que nous sommes. Le KKL est une organisation profondément sioniste, profondément attachée à Israël, à son développement et à l'avenir du peuple juif sur sa terre. Dans cette émission, nous voulons aussi transmettre cette histoire et cet engagement avec passion et avec conviction. Mais également, avec vous, l'envie de comprendre, d'expliquer et de raconter. Donc, je voudrais donc remercier chaleureusement Radio JM de nous accueillir et de nous offrir ce nouvel espace d'expression et de partage. Et surtout vous remercier, vous qui nous écoutez aujourd'hui et qui êtes présents pour cette première émission. J'espère que vous prendrez autant de plaisir à nous écouter que nous en aurons à préparer ces rendez-vous. Alors bienvenue à tous et à toutes dans cette nouvelle émission du KKL de France sur Radio JM. Et pour cette première émission, on commence tout de suite. Alors pour cette première émission, il me semble important de commencer par quelques mots sur le KKL lui-même. Parce que tout le monde connaît plus ou moins ces trois lettres, sans nécessairement savoir tout ce qu'elles recouvrent. Pour beaucoup de familles juives, le KKL évoque d'abord une image, celle de la petite boîte bleue que l'on trouvait autrefois dans les maisons, les écoles ou les synagogues. On y glissait quelques pièces et à travers ce geste très simple, des générations juives de diaspora participaient concrètement à la construction du projet sioniste. Le Keren Kayemet l'Israël est créé en 1901, lors du 5e congrès sioniste, sous la présidence de Theodor Herzl, avec une mission profondément liée au projet sioniste. Acquérir des terres en Eretz Israël, au nom du peuple juif, les aménager, les rendre cultivables et habitables, et préparer concrètement le retour du peuple juif sur sa terre ancestrale. Il s'agit alors de transformer une aspiration vieille de près de 2000 ans, en une réalité politique, humaine et territoriale. Faire progressivement du rêve du retour à Sion une réalité concrète, celle d'un pays à bâtir. Mais l'histoire ne s'est évidemment pas arrêtée là. Depuis plus de 120 ans, les missions du KKL ont évolué en même temps que Israël. Aménagement, agriculture, eau, infrastructure, développement du Negev et de la Galilée, éducation, environnement. Et puis bien sûr, il y a les arbres, il y a les forêts, devenu l'un des symboles les plus familiers du KKL. Cette politique de reboisement raconte quelque chose de très profond de l'aventure sioniste. la volonté de pas simplement habiter un territoire, mais de le travailler, de l'aménager et d'en prendre la responsabilité. Cette responsabilité ne s'arrête évidemment pas le jour où l'on plante des arbres. Une forêt doit être ensuite entretenue, surveillée et protégée pendant des décennies. Et c'est ce qui conduit à notre premier sujet que je voudrais aborder avec vous lors de cette émission. Cet été, la question des incendies nous a malheureusement touché de très près. À la fin du mois d'août, en France, plus de 100 000 hectares de surface forestière ont brûlé. Et ici, dans le sud, ces chiffres ne sont évidemment pas abstraits. Dans le Var, un gigantesque incendie a parcouru plus de 6 000 hectares. Il aura fallu plusieurs semaines de mobilisation avant qu'il puisse être considéré comme totalement maîtrisé. En Corse, 1000 hectares ont été parcourus par les flammes. Et puis il y a eu bien sûr la Gironde, avec un incendie qui a parcouru à lui seul quelques 42 000 hectares, provoquant d'énormes dégâts matériels. Pour nous tous qui vivons autour de la Méditerranée, cette question est particulièrement concrète. Nous connaissons le Mistral, la sécheresse estivale, la végétation desséchée et la capacité qu'a parfois un départ de feu, apparemment limité, à changer d'échelle en quelques minutes. Israël est aussi confronté depuis longtemps à des conditions comparables, souvent encore plus sévères. C'est précisément ce qui permet de comprendre pourquoi le KKL consacre une part importante de son activité à la prévention et à la lutte contre les incendies. L'expérience accumulée en Israël repose d'abord sur un principe. Face à un feu de forêt, le temps est déterminant. Plus un départ de feu est repéré tôt, plus les chances de le contenir sont importantes. Toute la stratégie du KKL s'organise donc autour de trois priorités. Prévenir, détecter et pouvoir intervenir très rapidement. La prévention commence par l'entretien des sous-bois, la réduction de la végétation sèche, la création de pare-feu et l'aménagement de routes permettant aux véhicules d'intervention d'accéder rapidement au cœur des massifs forestiers. Dans certaines zones, le KKL utilise également le pâturage contrôlé pour réduire naturellement la quantité de végétation combustible. Ce travail est moins spectaculaire que les images d'avions bombardiers d'eau que nous avons l'habitude de voir en France, mais il est essentiel. Il s'agit d'organiser la forêt pour qu'elle résiste mieux au feu avant même que celui-ci ne se déclare. La deuxième bataille est celle de la détection précoce. Historiquement, le KKL s'appuie sur des tours de surveillance permettant de repérer les premières fumées depuis des points élevés. Mais la technologie a progressivement transformé cette surveillance et l'un des dispositifs les plus intéressants porte le nom de Tinshemet Toren. Tinshemet Toren. Tinshemet en hébreu signifie la chouette qui effraie. Le système associe notamment un mât équipé de caméras puissantes et un drone captif capable de monter jusqu'à une centaine de mètres. Grâce notamment à l'imagerie thermique, il peut repérer une anomalie de température, localiser un départ de feu et transmettre immédiatement l'information au centre de contrôle. Lors d'une démonstration organisée dans les collines de Jérusalem, un feu contrôlé, allumé à 5 km, a été détecté presque immédiatement. C'est tout l'enjeu, gagner quelques minutes au départ pour éviter d'avoir à mener une bataille beaucoup plus difficile quelques heures plus tard. Israël développe également tout un environnement technologique autour de cette question. Drones, capteurs, télédétection, intelligence artificielle et modèles capables de croiser la météo, le vent, l'humidité, la topographie et l'état de la végétation afin d'anticiper la propagation éventuelle d'un incendie. Et puis une question revient souvent, on nous la pose régulièrement. Est-ce que le KKL dispose de ses propres pompiers ? Alors le KKL ne se substitue pas aux services israéliens d'incendie et de secours, comme on peut connaître aussi également en France. En revanche, il dispose de moyens d'intervention forestiers importants. Nous avons 26 véhicules de lutte contre les incendies, les grands camions de pompiers jaunes qu'on peut voir dans les images si vous allez sur le site du KKL, www.kkl.fr, et environ 300 agents du KKL qui sont formés à la lutte contre le feu. Ce sont notamment des forestiers et des agents qui connaissent parfaitement les massifs dans lesquels ils travaillent, les accès, les pistes, les zones sensibles, les endroits où le feu risque de progresser rapidement. Cette connaissance du terrain complète l'action des pompiers professionnels et peut faire gagner un temps précieux. Il faut enfin également rappeler qu'en Israël, le risque d'incendie possède malheureusement une dimension supplémentaire. Aux incendies provoqués par la chaleur, la sécheresse ou les imprudences humaines, se sont ajoutés ces dernières années des feux directement liés à la situation en Israël. Pendant la guerre dans le nord d'Israël, notamment en 2024, les tirs de roquettes et de missiles du Hezbollah ont provoqué de nombreux incendies et ont détruit des milliers et des milliers d'hectares de végétation et de forêts dans tout le nord du pays. Et dans le sud d'Israël, personne n'a oublié les années 2018-2019 et celles qui ont suivi lorsque des cerfs-volants et des ballons équipés de dispositifs incendiaires étaient lancés depuis Gaza par le Hamas vers les champs et les forêts du Negev occidental. Plus de 2000 départs de feu avaient alors été provoqués en territoire d'Israël. Cette inquiétude a d'ailleurs ressurgi ces derniers jours. Je pense que vous en avez entendu parler ou le regardez dans les nouvelles en provenance d'Israël. Plusieurs cerfs-volants venus de Gaza ont de nouveau été retrouvés dans le secteur de Nahr al-Oz. Pour l'instant, aucun dispositif incendiaire ou explosif n'a été découvert sur ces cerfs-volants, mais on reste très très très vigilant. Et bien entendu, la réapparition de ces cerfs-volants incendiaires ou supposés incendiaires a évidemment réveillé dans les communautés du sud du pays le souvenir de 2018 et suscité une réelle vigilance de la part des autorités. Cela montre à quel point, en Israël, la protection des forêts participe aussi à la résilience et à la défense du pays. Et c'est peut-être l'idée essentielle à retenir. Le rôle du KKL ne consiste pas uniquement à planter, il consiste à s'inscrire dans cette action dans le temps, aménager, entretenir, surveiller, prévenir et lorsque c'est nécessaire, intervenir. Planter un arbre prend quelques minutes. En assumer la responsabilité pendant plusieurs générations est une autre histoire. Protéger la terre, c'est aussi permettre à des hommes et des femmes d'y vivre, d'y travailler et d'y construire leur avenir. Et cela nous conduit directement à l'autre grande actualité du KKL de cet été. La grande actualité du KKL cet été, c'est l'annonce du KKL de Jérusalem qui a annoncé un... Je vais reprendre. Le 9 août dernier, le KKL de Jérusalem a annoncé un plan d'investissement d'une ampleur exceptionnelle. 859 millions de shekels. 859 millions de shekels sur 3 ans, soit près de 250 millions d'euros qui seront consacrés au développement du nord d'Israël. C'est le programme le plus important jamais engagé par le KKL, spécifiquement pour cette région. Et lorsqu'on parle ici du nord, il ne s'agit pas uniquement des localités situées à la frontière avec le Liban. Le plan concerne l'ensemble de la région. Les vallées, la basse Galilée, la région du lac de Tibériade, le cœur de la Galilée, les grandes villes du nord du pays, le plateau du Golan et naturellement les localités de la ligne de confrontation directement frappées par la guerre avec le Hezbollah. Depuis le 7 octobre, on peut dire que le nord du pays a payé un prix extrêmement lourd. Des dizaines de milliers d'Israéliens ont dû quitter leur domicile pendant de longs mois. Certains ne sont toujours pas revenus. Des localités ont vécu sous les tirs, des maisons et des infrastructures ont été endommagées et l'activité économique dans la région a été extrêmement perturbée. Et lorsque vient le moment du retour, reconstruire les bâtiments ne suffit pas. Il faut donner aux familles une raison de revenir et à d'autres une raison de venir s'y installer. Et c'est là tout le sens de ce grand plan du KKL. Parmi les principales mesures, je vais essayer de vous les détailler un petit peu, très rapidement. 360 millions de shekels seront consacrés aux collectivités locales pour renforcer les infrastructures et les espaces publics. 150 millions de shekels permettront notamment d'acheter des logements destinés à être proposés à des conditions avantageuses à des enseignants et à des communautés éducatives. Cette mesure dit beaucoup de la philosophie de ce programme. C'est renforcer une ville ne consiste pas seulement à construire des appartements. Il faut attirer ceux qui feront vivre les écoles, les commerces, les services et les associations. Il faut recréer une dynamique humaine en Galilée. 120 millions de shekels seront également consacrés à un programme destiné à encourager l'installation de nouvelles familles et de nouvelles communautés dans le Nord. Enfin, l'éducation occupe aussi une place importante avec 75 millions de shekels pour 4 nouvelles maisons d'excellence du KKL à Nahariya, à Afula, à Carmiel et à Tibériade. Ces maisons d'excellence, dont le KKL de France a participé pleinement pour financer celle de Nofa Galil, anciennement Natsrat Illit. Le but est d'offrir aux jeunes du Nord davantage de possibilités éducatives et de réduire les écarts qui subsistent encore entre la périphérie et le cœur du pays. Le nouveau président du KKL, Eyal Otsrinsky, considère aujourd'hui cette région comme l'un des principaux espaces de réalisation sioniste de notre époque. Et cette formule mérite que l'on s'y arrête. Au début du XXe siècle, la réalisation sioniste consistait à acquérir une terre, à créer une exploitation agricole, à construire un village, à aménager une route ou à faire arriver de l'eau là où il n'y en avait pas. En 2026, elle peut consister à convaincre une famille de revenir vivre à Kiryat Shmona, de permettre à un jeune enseignant de s'installer en Galilée, à offrir à un adolescent de Tibériade les mêmes possibilités qu'à un adolescent de Tel Aviv, ou à redonner à une ville touchée par la guerre les moyens d'attirer des nouveaux habitants. Les instruments changent, mais la logique de construction et de développement demeure, et c'est probablement l'une des choses que nous essaierons de montrer régulièrement dans cette émission. Le sionisme n'est pas seulement un chapitre d'histoire que l'on refermerait après Herzl ou après la naissance de l'État d'Israël, c'est aussi une dynamique, développer le pays, réduire ses fractures territoriales, renforcer ses régions périphériques et permettre à de nouvelles générations d'y construire leur avenir. La Galilée et le Negev sont les régions d'avenir de l'État d'Israël. 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Je voudrais vous parler encore de deux petites choses, d'un projet important du KKL de France, qui est un roman graphique, et c'est un projet pour lequel nous y tenons particulièrement. Ce roman graphique s'intitule « Du rêve à la réalité, l'épopée sioniste ». Son point de départ est une image très forte. Dans les ruines d'une maison d'un kibbutz, détruite lors des massacres du 7 octobre, une ancienne boîte du bleu du KKL est retrouvée. Elle est noircie par le feu, mais toujours debout. Dans notre récit, cette boîte devient la gardienne de la mémoire et le fil conducteur d'un voyage à travers l'histoire du sionisme. Elle nous ramène à Herzl, au premier congrès sioniste, aux premières aliotes, aux pionniers, à l'achat des terres, au kibbutzim, à la création de l'État, aux grandes vagues d'immigration, au développement de l'agriculture et de l'eau, à l'innovation, aux guerres et finalement au 7 octobre, puis à la reconstruction actuelle. Le roman a été intégralement illustré par Yachiel Atias. Nous avons voulu créer à la fois un beau livre et un outil de transmission que l'on puisse lire soi-même, mais aussi offrir à ses enfants et à ses petits-enfants. Parce qu'il existe aujourd'hui une véritable bataille autour du récit d'Israël, une histoire raccourcie, simplifiée ou parfois totalement inversée, circule en permanence. Une histoire qui commence souvent en 1948, voire en 1967, en effaçant tout ce qu'il y a précédé. Or, Israël n'est pas né en 1948 sans histoire ni préparation. Il est le résultat d'une idée devenue mouvement politique, puis d'un travail accompli pendant des décennies par des femmes et des hommes qui ont construit une société avant même de disposer d'un État. Ils ont créé des villages, des villes, des institutions, une économie, des écoles, des structures médicales, une langue commune et une capacité à se défendre. Transmettre cette histoire n'est pas regarder vers le passé par nostalgie, c'est donner à la génération suivante les moyens de comprendre le présent. Et c'est aussi un des fils rouges de cette nouvelle émission, l'émission du KKL sur Radio JM, parler d'Israël d'aujourd'hui, mais sans jamais oublier d'où il vient et comment il s'est construit. Mes chers amis, nous arrivons au terme de cette première émission. Avant de vous souhaiter une belle fête de Rosh Hashanah, je voudrais simplement rappeler à celles et ceux qui souhaitent accompagner concrètement les actions dont nous avons parlé aujourd'hui, qu'ils peuvent soutenir le KKL de France. Les projets que nous finançons en Israël concernent notamment la reconstruction, le développement du nord et du sud du pays, l'environnement et l'éducation. 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Chers amis, à l'approche de Rosh Hashanah et des fêtes de Tichri, je voudrais maintenant vous adresser au nom du président du KKL de France, le docteur Robert Sbili, de son délégué général, Daniel Benlolo, et de notre cher ami, président du KKL Marseille-Provence, Bernard Guigui, de l'ensemble de nos élus, toutes nos équipes en France et à Marseille, les vœux les plus chaleureux pour cette nouvelle année 5787. Que cette année soit pour chacune et chacun d'entre vous, pour vos familles et pour tous ceux qui vous sont chers, une année de santé, de réussite et de prospérité. Nous souhaitons évidemment qu'elle soit aussi une année de sécurité et de paix pour Israël et son peuple. Une année où la région meurtrie puisse continuer à se reconstruire. Une année où les familles touchées par la guerre puissent retrouver de jours meilleurs. Shana Tova ou Metuka à toutes et à tous. Merci d'avoir été avec nous pour cette première émission du KKL sur Radio JM. Nous nous retrouverons deux fois par mois pour continuer à parler d'Israël, de son histoire, de son environnement, de ses défis et de son avenir. Shana Tova et à très bientôt sur Radio JM.

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1: Bonsoir. Énorme scandale en Israël autour d'un film qui a été primé au Festival de Venise. Le film s'appelle NASA et il raconte, en fait c'est un communautaire, un documentaire, la manière dont, selon ses auteurs, les Israéliens ont opéré dans la bande de Gaza. Le documentaire affirme que c'est l'IA qui décidait de qui devait mourir ou pas dans la bande de Gaza et que les Israéliens faisaient que signer des formulaires après, une fois que la machine avait décidé des cibles, et que ces cibles étaient décidées, y compris en sachant que les civils étaient autour et que chaque personne visée pouvait faire de nombreux morts collatéraux. D'ailleurs, c'est pour ça que le film s'appelle NASA. Ça, c'est NASA en hébreu, veut dire victime collatérale. La situation dans le Golfe continue de se durcir car les Houthis affirment avoir saisi une deuxième île stratégique. Et on arrive maintenant dans une situation de chaos quasi permanent. Le Brent est au-dessus de $100 le baril. Les Américains affirment reprendre le contrôle de manière systématique. Et pourtant, on voit bien que non. On a d'ailleurs une vidéo qui a été publiée aujourd'hui qui montre la manière dont un pilote américain a été rescapé profondément en territoire iranien après avoir été abattu. Il est vrai que la vidéo date d'avril dernier, mais les Américains sont à la peine dans le golfe d'Ormuz. Sur le front avec le Liban, la situation reste difficile puisque les négociations n'avancent pas. Et dans le même temps, les échauffourées restent quotidiens des deux côtés. Le Hezbollah et Israël continuent le conflit malgré des informations selon lesquelles les négociations devraient reprendre entre l'État libanais et l'État d'Israël, le Hezbollah n'étant pas invité à la table de négociation, évidemment. Et Netanyahou affirme aujourd'hui: nous avons remporté une nouvelle victoire majeure contre le Hezbollah. Benjamin Netanyahou affirme que la grande forteresse terroriste qui se trouvait sous le château de Beaufort a été détruite. Donc, dit-il, les Israéliens affirment donc avancer, progresser, même si là encore on a l'impression plutôt d'une forme de piétinement. McElmore a été rattrapé après ses déclarations pro-palestiniennes sur scène. Il est écarté de la tournée d'Ed Sheeran. À force de transformer la scène en tribune politique, McElmore finalement paye le prix. Il avait provoqué une intense polémique lors d'un concert dans le New Jersey où il avait passé plus de 5 minutes à dénoncer le gouvernement israélien. Mais aux États-Unis, ça passe pas toujours, et cette fois-ci, il a été débarqué d'une importante tournée qui fait beaucoup de bruit en Israël bien sûr, mais aussi surtout le continent américain. Le sommet historique sur Cardiff avec l'avenir de l'Union du Royaume-Uni. Les dirigeants nationalistes d'Écosse, des Pays de Galles et d'Irlande du Nord se réunissent à Cardiff autour d'une déclaration commune qui défend le droit de leur nation à décider de leur avenir constitutionnel. On part pour Jérusalem, où l'on retrouve notre correspondant permanent, Dror Evensapir. Dror, bonsoir.
2: Bonsoir.
1: Dror, le scandale est considérable autour d'un film qui, je viens de le dire, a été primé au Festival de Venise et qui s'appuie sur des témoignages de soldats israéliens. C'est un documentaire qui a été ovationné pendant plus de 25 minutes sur la scène centrale du Festival de Venise. Ce film qui s'appelle Dommages collatéraux, NASA, c'est un accroché, c'est comme on dit Tzahal, on peut dire NASA aussi, les Israéliens utilisent souvent cette méthode pour qualifier les choses. Le documentaire accuse Tzahal d'avoir tué de manière systémique à Gaza en utilisant l'IA. Les réalisateurs Yuval Abraham et Rachel Sor sont accusés d'avoir menti pour se faire applaudir. Et ce qui est étonnant, Dror, c'est que les principaux leaders de l'opposition se joignent au concert de dénonciation et accusent ouvertement les deux réalisateurs. Alors de quoi s'agit-il? Parce qu'en fait, c'est des témoignages de soldats israéliens qui parlent dans l'ombre, mais qui disent: nous, on faisait comme ça. C'est l'IA qui nous disait qui on devait viser ou pas.
2: Oui, effectivement, le film fait l'unanimité contre lui dans la classe politique israélienne qui, il faut le rappeler, est en pleine campagne électorale. Alors ce film documentaire que peu de gens ont vu en Israël, eh bien, est constitué de plusieurs témoignages de soldats, d'officiers ou d'anciens soldats et officiers, essentiellement des unités de renseignement de Tsahal. Ils témoignent à visage couvert, on ne les voit pas, parfois même leur voix est déformée. C'est ce qu'on peut constater dans certains extraits qui ont pu être diffusés dans les chaînes de télévision. Ce qui est reproché au film de Yuval Avraham et de Rachel Shore, c'est effectivement d'accumuler des témoignages qui ne peuvent pas être vérifiés, puisqu'encore une fois, il s'agit de témoignages anonymes, et de manquer de précision, et puis de dresser un réquisitoire contre

0: savoir si, s'en prendre à tel ou tel terroriste, allait ou non provoquer la mort de civils palestiniens. Et que par conséquent, l'accusation proférée, vous savez, dans de larges parts du monde occidental de génocide, ne tient plus debout, étant donné qu'un pays, un État qui aurait eu pour objectif de d'éradiquer toute une population, c'est de cela dont il s'agit lorsqu'on parle de génocide, ne se serait pas embarrassé de ce genre de logiciel. Et effectivement, il est reproché aux auteurs du film d'accuser Israël d'avoir systématisé l'emploi de ce logiciel
1: les deux auteurs ne parlent pas de génocide.
0: Oui, bien évidemment. Mais
1: ils disent qu'il y a un carnage. Attendez, excusez-moi, je me permets, puisque je me suis déjà permis de vous interrompre, ce qui est pas forcément la meilleure idée, mais bon, puisqu'on y est, d'abord, c'est des Israéliens qui sont pas anti-israéliens. Ils sont contre la politique qui a été menée à Gaza. Et donc, je disais, puisque je vous interromps, alors voilà les deux questions qui me viennent à l'esprit en vous écoutant. La première, c'est que moi, c'est pas la première fois que j'entends ça, hein. Que on utilise l'IA, mais d'ailleurs, mais jusqu'à aujourd'hui, hein. Vous savez que tous les responsables Nourba qui sont éliminés, disons, au rythme de combien, vous allez dire ça avec moi d'or, disons, il y en a un toutes les semaines, toutes les 10 jours, qui est retrouvé à Gaza et éliminé. Il a participé au massacre du 7 octobre, il est venu en territoire israélien, c'est la méthode israélienne, même 3 ans plus tard, on le retrouve, on le tue. Mais aujourd'hui, c'est l'IA qui fait ça. Tout le monde le sait.
0: Oui, mais encore une fois,
1: qu'est-ce qui se passe?
0: D'une part, je ne suis pas du tout certain que les auteurs du film ne prononcent pas l'accusation de génocide à l'égard de l'État d'Israël. Je pense qu'ils l'ont fait. Il faudrait le vérifier. Je n'en suis pas certain à 100%, mais je pense que l'avoir lu quelque part, il faudrait vérifier. J'avoue que je ne suis pas certain que Yuval Abraham et Rachel Shore aient prononcé cette accusation, mais il me semble que ça a effectivement été le cas. Et d'autre part, encore une fois, ce qui est nouveau dans ce film, ce n'est pas que l'on découvre l'utilisation de ce logiciel d'intelligence artificielle, c'est que les auteurs du film laissent penser que l'utilisation de ce logiciel avait pour objectif quelque part de maximaliser le nombre de Palestiniens innocents tués. Ça peut être reproché aux auteurs du film, en tout cas c'est ce qui est reproché. Parfois ça va très loin, puisque le ministre de la Culture, Mickey Zohar, a affirmé qu'il avait envisagé la manière, eh bien, de supprimer la nationalité israélienne des auteurs du film. C'est bien évidemment impossible sur le plan juridique. C'est donc une prise de position tout à fait démagogique et populiste. D'autre part, le chef d'état-major de l'armée, il est assez rare qu'il prenne une position de cette manière, a décidé de demander au service juridique de Tsahal d'envisager des poursuites contre les auteurs du film pour diffamation.
1: Dror Even Sapir, je rappelle que vous êtes l'un des correspondants permanents de Radio Shalom à Jérusalem et je vous remercie. Bonsoir à vous.
0: Bonsoir.
1: Et voilà un deuxième rapport qui arrive le même jour que la polémique qu'on vient d'évoquer avec Dror à l'instant à Jérusalem. Cette fois, c'est B'Tselem, une organisation non gouvernementale israélienne qui a publié donc aujourd'hui un rapport sur la situation dans les territoires de Judée-Samarie, en Cisjordanie, de l'autre côté. Et B'Tselem affirme que la combinaison des violences des habitants des implantations juives dans ce secteur, des restrictions de circulation, des agressions, de la pression économique et de l'expansion des implantations contribue progressivement à démanteler la société israélienne. Et surtout, B'Tselem affirme que c'est volontaire que l'État d'Israël est engagé dans un projet qui veut éliminer la société palestinienne, pas en les assassinant, pas de nouveau, on revient à l'idée de génocide, mais en les forçant à partir. D'ailleurs, le rapport s'appelle Elimination Project de l'organisation B'Tselem, publié aujourd'hui. Israël réclame des excuses à la Belgique après des révélations sur un employé de l'agence belge Enabel qui a été tué à Gaza. À l'époque, la mort de Naban, c'est son nom, ainsi que celle de plusieurs membres de sa famille, avait suscité une vive réaction à Bruxelles. La ministre belge des Affaires étrangères

0: étrangères avait convoqué l'ambassadrice d'Israël afin d'obtenir des explications, tandis qu'Annabelle avait condamné cette frappe. Naban a travaillé depuis 2020 pour cette agence belge. Et voilà, le dossier a refait surface. Donc on va dire décidément tout aujourd'hui. Aujourd'hui, on a publié des documents qui établissent un lien entre Naban et la brigade de Khan Younes du Hamas. C'est une affiche du Hamas qui le montre en photo et en uniforme, en affirmant que c'est un martyr de la ville de Khan Younes qui se trouve à Gaza. La situation à présent au Liban, je vous le disais en titre, la diplomatie piétine pendant que le front reste sous haute tension. Les discussions entre Israël et le Liban restent fragiles. Le calendrier diplomatique a été repoussé encore une fois. En mer Rouge, les Houthis revendiquent la prise de deux îles stratégiques. Selon la société de presse, les Houthis auraient pris le contrôle des îles Anish dans la mer Rouge après avoir déjà revendiqué la prise du port de Mocha. Si cette information est confirmée, elle renforce encore leur capacité de faire pression sur la navigation dans le détroit. Ouverture de la première ambassade israélienne à Ljubljana. Israël a inauguré le 9 septembre sa première ambassade en Slovénie. Cette ouverture, qui a été aujourd'hui poursuivie par des discussions à Jérusalem, marque une avancée pour Israël dans ce secteur du continent européen qui lui était hostile jusqu'à présent. Ben justement, Londres assume son bras de fer avec Israël sur les implantations. Le gouvernement britannique défend l'interdiction annoncée du commerce des biens et même certains services qui sont liés aux implantations israéliennes en Cisjordanie, en Judée-Samarie. Et aujourd'hui, le gouvernement britannique réaffirme qu'il a pris cette position pour défendre la position à deux États. Jared Kushner, qu'en diplomatie et Moyen-Orient, avec argent et investissement personnel, font bon ménage, si l'on en croit le New Yorker, qui revient sur l'influence de Jared Kushner dans la diplomatie américaine au Moyen-Orient, tout en examinant les liens financiers de son fonds d'investissement avec plusieurs États du Golfe. En Allemagne, un record de 8725 actes antisémites recensés en 2025, le chiffre qui a été rapporté aujourd'hui fait état d'un niveau inédit d'incidents contre les Juifs en Allemagne. Aux États-Unis, un nouveau front bipartisan contre l'antisémitisme dans les universités. Les élus Elise Stefanik et Josh Gottheimer ont lancé un caucus, donc c'est une méthode d'action au Congrès américain. C'est-à-dire qu'en fait, c'est un groupe informel, c'est pas un parti politique, mais qui volontairement ajoute des élus démocrates et des élus républicains. Et ils veulent faire un groupe d'études contre l'antisémitisme dans les universités américaines. En Australie, la Commission des droits de l'homme reconnaît pour la première fois qu'elle a tardé face à l'antisémitisme. La commissaire australienne aux droits humains a même présenté des excuses publiques pour la lenteur de la réponse de son institution à la montée de l'antisémitisme en Australie. La saison 5 de FODA est numéro 1 sur Netflix au Liban. Deux jours après sa sortie mondiale, la série israélienne qui est consacrée aux conséquences du 7 octobre s'est hissée au premier rang sur Netflix, pas seulement au Liban d'ailleurs, y compris en Israël, il faut dire. FODA figure dans le top 10 des 43 pays du Proche-Orient et occupe la 7e place du classement mondial. La saison est également numéro 1 en Israël. Son succès ne se limite pas au Liban. La série s'est hissée à la 2e place en Jordanie et figure parmi les programmes les plus regardés en Égypte, aux Émirats Arabes Unis et en Arabie Saoudite. Je vous le disais en titre, le rappeur Macklemore a été retiré des prochaines dates américaines de la tournée d'Ed Sheeran après avoir scandé Free Palestine et avoir fait un speech de 5 bonnes minutes avant le spectacle qu'il était supposé introduire en avant-partie, eh bien, il ne fera pas partie de la suite de la tournée de Ed Sheeran. On se retrouve dans un instant pour la suite de notre journal.
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0: Un mot sur nos traditions à présent, puisque c'est maintenant les fêtes de Kippour. Et c'est probablement, je vais dire une banalité, la fête respectée le plus largement à travers le monde, par les juifs, dans les différentes communautés, chacun des fois même à sa manière. Mais au final, Kippour, c'est vraiment la fête du monde juif. On va cependant essayer de voir ce que dit la halakha, ce que dit la loi juive, les choses qui sont vraiment incontournables. Et nous sommes en ligne avec Rav David Abendanan. Bonsoir, Rav Abendanan.
8: Bonsoir, Bernard.
0: Alors, Rav David, moi, je vais dire déjà rapidement le plus simple niveau... à mon niveau à moi, quoi, j'ai envie de dire, niveau première année de cheder, les cinq interdits que tout le monde connaît, on n'a pas le droit de manger, on n'a pas le droit de boire, on n'a pas le droit de se laver, de se baigner pendant 24 heures, pas plus, soindre, comme on aime bien dire dans la Torah, porter des chaussures en cuir, les relations conjugales également sont interdites, et on demande aux messieurs de pas dire aux dames, allez dormir dans le canapé, ils peuvent très bien y aller eux-mêmes. Mais...
8: Et de ne pas faire de travaux interdits Shabbat, ah oui, qui s'applique aussi pour l'Antipour.
0: Donc on va enlever Windre et on va mettre, je me demandais pourquoi Windre, et on va mettre, on travaille pas. Kippour, c'est un jour on travaille pas. Mais il se trouve, Rav David Abendanan, que je vais faire sauter sur leur chaise la plupart de nos auditeurs en disant, mais on peut manger aussi.
8: Alors, en effet, Bernard, il est possible que l'on doive manger à Kippour. Alors, je précise, quand je dis que l'on doit manger à Kippour, c'est dans certaines situations où une personne, on ne va pas lui donner non pas l'autorisation de manger, mais on va lui donner l'obligation. Vous avez présenté des interdictions à Kippour, vous avez parlé d'interdiction de se oindre, on y reviendra très rapidement après, puisque ça fait effectivement partie des interdictions. Mais concernant l'interdit principal qui fait partie, en fait, oindre, c'est un interdit qui interdit minato, c'est interdit qui interdit Midé Rabanan, ça veut dire que c'est un décret des sages. Alors que manger, boire, c'est une interdiction minatora. C'est une interdiction de la Torah. C'est une interdiction qui est peut-être l'une des plus connues des interdictions à Kippour. Si vous demandez à quelqu'un comment tu caractériserais le jour de Kippour, il vous répondrait probablement, la première phrase qu'il vous dirait, c'est pendant 24-25 heures, on ne mange pas, on ne boit pas. C'est le premier interdit qui vient à l'esprit. Toutefois, cet interdit qui vient à l'esprit et l'importance, vous l'avez souligné, que revêt le jour de Kippour pour la communauté juive dans son entièreté. religieux comme moins religieux, c'est quelque chose qu'on ne veut pas transgresser. Kippour, c'est une barrière, c'est une sacro-sainte barrière. Il y a des fois, dans certaines situations, où certaines personnes, leur état de santé ne leur permet pas de jeûner. Et dans ces situations-là, on ne va pas leur donner l'autorisation de manger, mais on va donner l'obligation de manger. Et d'une certaine façon, il va falloir s'y prendre de la façon la plus intelligente pour que, tout en mangeant, on puisse continuer à considérer qu'ils ont fait le jeûne de Kippour. Il y a des situations où on va carrément enlever toutes les barrières, on va leur dire vous pouvez manger sans aucune limite. Il y a des situations où on va leur dire voilà, il va falloir s'alimenter d'une certaine façon. Donc les cas de figure sont différents et dépendent de l'état de santé de la personne. Je vais commencer par la faim, Bernard. Dans une urgence médicale ou dans une situation où on a un doute même d'urgence médicale ou dans une situation où une personne fait un malaise, il faut absolument immédiatement qu'elle s'alimente. Il n'y a même pas besoin de l'avis d'un rave, il n'y a même pas besoin de l'avis d'un médecin. Devant le danger, ou même devant le safek, picouar nefesh, la possibilité de danger, il est obligatoire qu'une personne s'alimente. La vie prime. La vie prime sur Kippour. La vie, c'est la valeur universelle dans la religion juive, et elle prime également sur Kippour. Il y a des situations parfois qui vont être un peu plus nuancées. Des personnes qui sont pas immédiatement dans un état de danger, mais pour qui le médecin va dire vous avez une obligation de manger ou une obligation, alors ça arrive face à certaines maladies, de boire une certaine quantité d'eau, et cette quantité d'eau vous devez la boire tout au long de la journée, ou alors le médecin va dire vous devez prendre un certain nombre de calories dans la journée. Dans toutes ces situations là il va falloir, alors intentionnellement je vais pas donner les quantités précises à la radio parce que je ne veux pas que ce que je dise maintenant soit considéré comme une autorisation. Le Rav Ben Danan a permis, je l'ai entendu, le rabbin a dit à la radio, on pouvait consommer telle quantité et telle quantité. Non, je vais pas donner les quantités. Chacun, sur dérogation rabbinique, qui se fait en réalité de concert avec la vie médicale, pourra obtenir de son rabbin l'autorisation de manger pendant Kippour. Et là, c'est là qu'il va bien falloir anticiper les choses. Lorsqu'on a l'autorisation, c'est très souvent, comme je vous l'ai dit, on va voir si vous m'avez suivi, non pas l'autorisation, mais Bernard,
0: l'obligation.
8: Bravo, vous m'avez suivi. Vous l'obligation de manger.
0: Et une fois, Rav Ben Danan, vous m'avez dit, Bernard, à ce moment-là, la mitzvah pour la personne, le jour de Kippour, c'est de manger. C'est sa mitzvah. Elle doit manger parce qu'elle doit sauver sa vie. C'est pas grave si elle enfreint un interdit. Elle doit manger.
8: En fait, la notion de mitzvah, ça veut dire quel est l'ordre, quelle est la volonté divine, à quoi cette personne est-elle soumise pendant ce Kippour? Eh bien, pendant ce Kippour, la volonté divine, l'ordre de Dieu, d'Akadosh Baruch Hu, c'est de manger à ce moment-là. Alors, quand on s'y prend tôt, d'abord, ça évite les malaises, ça évite les problèmes, et on peut faire les choses de façon même halakhiquement beaucoup plus correcte. J'ai trop vu dans ma petite expérience des gens à qui on a dit tu peux manger à Kippour et qui se sont dit c'est impensable de manger à Kippour, j'attends de voir jusqu'où je peux supporter, mauvais comportement parce que malheureusement le corps ne suit pas, et puis après on est obligé de l'alimenter dans l'urgence, alors qu'en réalité en s'y prenant dès le matin, en commençant à manger et à boire avant d'avoir faim, avant d'avoir soif, les quantités que le rabbin lui aura dit, les quantités qui sont prescrites par la halakha, et bien dans ce cas-là la personne elle peut manger, elle peut boire pendant Kippour de façon à respecter et le jeûne d'un côté et à préserver sa santé parce que c'est la valeur qui prime surtout.
0: Et toujours dans votre enseignement, un fait incroyable, c'est l'avis d'un médecin même qui n'est pas juif ou juif même qui n'est pas religieux. Mais on va prendre encore vraiment quelqu'un le plus éloigné de la synagogue, un médecin qui n'est pas juif, c'est son avis qui compte. Incroyable, hein?
8: Avec un petit bémol quand même que je mettrais, ça veut dire que privilégié un médecin, alors soit de la communauté juive, soit qui va comprendre et accepter l'enjeu, parce que si on n'accepte pas l'enjeu, ben c'est tout simplement plus simple de dire toujours manger, manger, ça préserve ça évite d'avoir à prendre une décision qui est impliquante. Donc idéalement un médecin qui a conscience de l'enjeu de Yom Kippour. Donc si on a un médecin de la communauté ou un médecin à qui on a expliqué et qui est conscient de l'importance de l'enjeu, ça va tout à fait. Mais si on n'a pas n'importe quel médecin qui va dire de manger, on peut pas dire non mais il a dit ça pour éviter tout problème parce que lui prend pas conscience de l'importance qu'a le jour de Kippour pour moi et pour la communauté juive. Non, en cas d'absence de médecin qui prend conscience, eh bien n'importe quel médecin remplit ce rôle et on doit écouter n'importe quel médecin. Maintenant, je vais même plus loin. Imaginons que le médecin dise il y a pas besoin de manger, mais que la personne se sent mal, elle se sent malade, elle sent que elle a besoin de manger. Mais le médecin lui a dit qu'il y a pas besoin. Et elle se sent dans cette situation, elle en a besoin. La halakha dit qu'une personne sait ressentir sa douleur personnel mieux que le médecin. Si je veux résumer, le médecin dit qu'il faut manger, la personne sent qu'elle a pas besoin, on écoute le médecin. Le médecin dit qu'il n'y a pas besoin, mais la personne sent qu'elle est dans le besoin, on écoute la personne. On écoute toujours celui qui dit qu'il faut manger. On va toujours dans le sens de préserver la vie humaine.
0: Rav David Abendanan, c'est un plaisir de vous avoir en ligne. Et on termine de la plus belle manière qui soit, parce qu'on termine sur la vie. Et donc ça fait très plaisir. Merci pour ces belles paroles sur Radio Shalom. Merci à vous, Rav David Abendanan, bonsoir et bonne fête.
8: Shana Tova à toute la communauté, bonne fête de Kippour à toute la communauté.
0: On se retrouve dans un instant pour la suite de notre journal. On va continuer de faire une pause dans l'actualité avec une interview d'Ariel Toledano qui est médecin, qui est érudit également en Torah. La vie après la vie. Ah. Quand dit le médecin, quand il lit le Talmud, est-ce qu'il y a une vie après la vie? Après la mort, on dit. Mais lui, il a fait expresser son livre, hein, c'est son dernier livre. Il dit, non, mais il y a une vie après la vie. Alors, qu'est-ce qu'on dise au moment, évidemment, des fêtes de Rosh Hashanah, Kippour, j'ai pensé que c'était sympa de revenir sur ça. Qu'en disent nos textes?
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0: Ariel Toledano, bonsoir.
12: Bonsoir.
0: Merci d'être l'invité de Radio Shalom.
12: Merci.
0: Vous êtes l'auteur de nombreux ouvrages où vous essayez de réfléchir un peu sur le lien entre la médecine, la vie et les textes fondamentaux du judaïsme. Vous êtes l'auteur d'un nouvel ouvrage paru dans une très belle maison d'édition qui s'appelle Cerf. Donc au CERF, sur la vie qui vient après la vie. Et dans le texte d'introduction, vous racontez que, en fait, c'est votre éditeur qui dit ça, hein, que vous avez mêlé spiritualité, philosophie, expérience humaine, et que vous ouvrez un chemin pour celles et ceux qui cherchent la paix au cœur de l'absence. J'aime tout dans ce que je viens de lire. J'aime votre titre, la vie qui vient après la vie. Tout le monde aurait écrit la vie qui vient après la mort. D'avoir écrit comme ça, c'est merveilleux. Ceux qui cherchent la paix au cœur de l'absence, c'est merveilleux. Et comme, évidemment, c'est à vous, l'auteur, que je voudrais céder la parole en premier, et pas à votre éditeur. Pour introduire notre conversation, je vais prendre un petit mot que vous dites. Page 208, vous dites « Il y a des silences que les mots peinent à atteindre au fil des années en tant que soignant. J'ai vu combien la mort bouleverse, désarme, fragilise, mais aussi combien elle révèle parfois une profondeur de vie insoupçonnée à elle. » C'est super beau. Pourquoi vous avez écrit ce texte? Est-ce que déjà il y a quelque chose après la mort? Est-ce que vous avez découvert qu'il y a quelque chose? On a enfin quelqu'un qui va nous donner la réponse.
12: Oui, j'ai écrit ce livre surtout parce que quand vous soignez des gens pendant 30 ans, vous êtes près de ces gens dans leurs moments de joie, mais aussi dans leurs moments de tristesse. Et donc, malheureusement, certains de nos patients partent, et il faut trouver les mots pour consoler les gens qui restent et leur dire que ce n'est pas un cycle, c'est pas une fin de vie en soi, mais c'est un cycle qui continue. Alors évidemment, dans mon livre, je n'apporterai pas de réponse, et c'est ce que j'essaye de faire. J'essaye d'expliquer un concept de notre tradition, qui est un concept magnifique, mais qui n'est pas dogmatique, qui est tout à fait ouvert, qui est la notion de Olam Haba. Qu'est-ce que c'est que ce monde à venir? Et c'est passionnant de voir que, en fait, pour beaucoup d'entre nous, c'est l'idée d'un au-delà. Mais qu'est-ce que cet au-delà? Est-ce que c'est un lieu géographique? Est-ce que c'est un temps à venir? Je crois qu'avant tout, c'est une promesse d'un monde meilleur. Et il est probable que dans notre tradition, ce monde à venir soit cette idée-là, qui prime, pas de savoir c'est quoi, c'est quand, c'est où, mais comment y parvenir. Et c'est là-dessus que j'ai beaucoup développé.
0: Je vais faire beaucoup de peine aux auditeurs et à vous, l'auteur. Est-ce que c'est un fantasme? Vous dites c'est une idée, une promesse. Oui, ben c'est un fantasme alors, ou une légende.
12: Les avis sont très partagés. Moi, j'ai beaucoup travaillé sur les textes du Talmud, des textes de la Kabbale. J'ai pas trop développé, vous savez, tout ce qu'on peut voir dans les livres écrits par des médecins, qui sont des livres sur les expériences de mort imminente. C'était pas ça mon sujet. Mon sujet, c'était de développer quelque chose qui est très peu développé d'ailleurs. Il y a très peu d'ouvrages sur ce thème-là, en tout cas dans notre tradition. J'ai été lire des textes du Talmud, j'ai été étonné de voir que dans les textes du Talmud, on parle de rapport entre les morts et les vivants, c'est-à-dire que vous avez des passages, dans, par exemple dans le traité Berachot, vous avez par exemple le grand Shmuel, qui est un grand médecin de la tradition talmudique, qui a envie de rentrer en contact avec son père. Alors on n'explique pas comment il rentre en contact, est-ce que c'est par l'intermédiaire d'un rêve, mais en tout cas il arrive à rentrer en contact et à avoir des informations de son père qui est parti, qui est décédé. Donc ces rapports entre les morts et vivants sont très développés dans le Talmud, et j'avais envie de les raconter et de les expliquer.
0: Dans Brachot, il y a une femme qui dit, tiens, bien, puisque tu vas aller au cimetière, elle est morte, hein. Mmh. Elle dit, ben, ramène-moi mon pain, s'il te plaît, parce que j'ai de la nostalgie, j'ai plus mon pain, moi, ici, où je suis dans le monde futur, c'est magnifique d'avoir.
12: C'est ça.
0: Rachamim a écrit un truc pareil, c'est incroyable.
12: C'est ce qui m'a beaucoup plu, en tout cas, dans ces passages-là, parce qu'il y a une réflexion profonde sur ce que nos rapports avec ceux qui nous ont quittés. Et c'est ça ce qui m'a intéressé aussi, d'ailleurs. Le livre, l'éditeur a choisi, et j'ai apprécié, un cryptogramme avec une sorte de calligraphie, avec des lettres hébraïques qui circulent et qui montrent une sorte de cercle. Et ce cercle, en fait, c'est le cercle qui nous relie tous les uns aux autres. Et c'est pour ça que j'ai mis en exergue de mon livre un poème de Yehuda Amichai qui dit qu'en fait, c'est une ligne droite. Et qu'en fait, cette ligne droite nous mène, il n'y a pas de distinction entre le monde que nous vivons et le monde à venir. C'est en fait deux moments, deux points d'une même ligne droite, et il faut savoir s'y préparer. Mais voilà, après chacun pourra aborder ce thème à sa manière et à la façon dont il a envie de le faire.
0: Vous savez qu'on a d'ailleurs un rabbin qui a vécu une expérience de coma profond, mm-hmm. qui a écrit dessus, qui a appris « Rien ne vaut la vie ». C'est le grand ramassé truc.
12: Absolument.
0: Et on a de lui, d'ailleurs, j'invite les auditeurs à aller regarder, on a de lui des vidéos où il raconte ce qu'il a vu.
12: Ce qu'il a vécu.
0: Ouais. Et au demeurant, alors comment t'as vécu, Ardisson lui demande. Il dit, c'est très agréable.
12: D'accord. Alors j'ai été très proche du grand rabbin de France. Vous savez que j'ai organisé avec lui de nombreuses conférences. D'ailleurs, j'ai eu l'occasion de discuter énormément avec lui. Je pense que, d'ailleurs, un de mes livres, Médecine et Bible, je lui ai dédié quand il est décédé, où je racontais la vie des personnages. Les informations de santé qu'avaient les grands personnages bibliques. Et d'ailleurs, je finis mon livre à travers encore une information. J'ai trouvé ça passionnant. C'est-à-dire que la mort des grands personnages de la Bible est très peu évoquée. J'ai même été marqué par une information qui peut paraître accessoire pour certains, mais pour moi qui m'a paru très importante. Par exemple, un personnage aussi important que Rebecca.
0: Voilà, vous dites Rebecca,
12: vous rendez compte que c'est quand même la mère de Jacob, et la femme d'Isaac. C'est quand même la deuxième matriarche. On n'évoque absolument pas sa mort. On apprend qu'elle est décédée par une allusion du fait que sa nourrice est décédée. C'est très étonnant. Alors je raconte pour quelle raison, selon moi, mais c'est quand même très étonnant. Et pareil pour.
0: Alors moi, je vais vous dire ce qui m'a le plus frappé.
12: Oui.
0: Aaron, on lui montre la mort. C'est l'un des plus beaux passages de votre livre. On lui montre c'est Dieu, hein. Dieu lui montre et c'est un endroit qui est lumineux, qui est qui est serein. Vous dites c'est une leçon de sérénité de voir donc le mont Nebo. Il est avec Moshe, avec son frère. Son frère lui montre là où il va mourir. Moi, vous me faites un truc pareil, il y a ni sérénité, ni vous me mettez, je serais terrorisé de voir une chose pareille. Mais Aaron, lui, il accepte totalement. Et vous dites donc que c'est effectivement une leçon de sérénité. Vous dites aussi, la vie n'est pas seulement un accomplissement, c'est une étape vers autre chose. Et Aaron, il le vit comme ça.
12: Absolument. Mais ce qui est formidable dans ce passage sur Aaron, qui est raconté par le Midrash, c'est d'abord que, à la distinction de Moïse, Aaron est accompagné de son frère. Il est dans le mont Hor. C'est un mont particulier qu'on ne connaît pas. C'est la seule fois qu'il apparaît dans le texte. Et il est accompagné non seulement de son frère Moïse, mais il est accompagné aussi de son fils Eleazar. Et ce passage est magnifique tel qu'il est raconté dans le Midrash, parce qu'on voit la succession se faire, la transmission se faire entre Aaron et Eleazar. Et Moïse, quand il voit cette scène de transmission, je ne peux m'empêcher de penser à lui, qui lui n'aura pas une scène équivalente. Moïse monte seul au mont Nebo, il va mourir seul. Certes, évidemment, comme d'ailleurs Myriam, Aaron et le prophète Moïse, d'un baiser divin, nous dit la tradition midrashique, mais Moïse est seul. Et ce que j'avais trouvé, donc, en comparaison avec Moïse, Aaron est très serein quand il effectue cette montée vers ce monde, en tout cas de l'au-delà. Moïse, lui, ne veut pas mourir. J'ai trouvé ça incroyable, parce que quand on lit la Bible, quand on lit le texte de la Torah qui raconte le décès de Moïse, et puis son passage dans ce monde à venir, Moïse est très serein dans le texte biblique, mais dans le Midrash, il n'est absolument pas serein. Il n'a pas envie de mourir. Vous avez vu le passage tel qu'il est décrit, tous les anges viennent pour essayer de lui prendre son âme, et lui refuse. Il lui dit, mais vous ne pourrez pas. Et aucun ange, même les plus grands anges, il y a toute une série d'anges que de le Midrash cite, qui vont à la rencontre de Moïse pour lui prendre son âme, et ils n'y parviennent pas. Et c'est ça ce qui est intéressant, c'est-à-dire que malgré tout, et c'est ce qui m'a plu, c'est la raison pour laquelle j'ai raconté les derniers jours de ces grands personnages bibliques, parce que je trouve que malgré le fait que c'est des grands personnages, c'est des grands prophètes, ils restent cette humanité, et ils sont tous à notre image, malgré tout, même si c'est des très grands personnages, ils sont attachés à la vie. Et c'est ce qui est très important à raconter, c'est ce que j'ai envie de raconter à vos auditeurs, c'est que même ceux qui sont dans ce monde à venir ne veulent pas que leurs enfants restés dans ce monde présent les rejoignent. Et je racontais l'histoire de Shmuel au début de notre entretien, et il rentre en contact avec son père. Alors, est-ce que c'est par un rêve ou par d'autres façons, mais je pense que c'est par un rêve. Et son père, il voit la figure de son père sourire et en même temps pleurer. Et il lui dit, papa, mais pourquoi tu souris? Il lui dit, je souris parce que je constate que tu as acquis une très grande notoriété dans le monde ici-bas. Et pourquoi tu pleures? Il lui dit, je pleure parce que je sais que tu vas me rejoindre. Et c'est très intéressant. J'avais lu un texte du Rav Adin Shtenzals qui disait que même le père de Shmuel, alors qu'il pourrait être heureux de retrouver son fils dans ce monde à venir, eh ben, il pleure parce qu'il préfère qu'il reste dans ce monde présent.
0: Mais c'est tellement beau.
12: Donc c'est, voyez, l'importance, et vous avez raison de rappeler que dans le titre « La vie qui vient après la vie », la tradition juive est une tradition qui aspire à la vie, qui n'est pas là à vouloir absolument avoir en passion la mort. Mais ce que je voudrais dire, et c'est comme ça que je commence mon livre en expliquant que dans ma famille, il faut raconter des choses un peu personnelles, c'est quelque chose qu'on occultait. Et je ne crois pas que le fait d'occulter est une manière de l'éloigner.
0: Fils de rabbin, je crois. Hein.
12: Voilà, absolument. Et je crois qu'il ne faut pas occulter. C'est quelque chose, alors en tant que médecin, vous savez, c'est quelque chose que l'on connaît, puisque malheureusement, nous le constatons, nous savons que nous sommes amenés à partir. Mais je veux qu'il y ait une sérénité qui soit transmise. Et je pense aussi à Maïmonide qui disait justement au fils de Saladin, qui lui disait il ne faut pas avoir une peur excessive de la mort. Et je dis tout cela avec vraiment sérénité et conviction profonde. Nous sommes très attachés à la vie, mais à la différence de ce que disait Xavier Bichat, vous savez, le grand médecin du XVIIIe siècle, qui a donné son nom à un hôpital, qui est mort très jeune, d'ailleurs à 31 ans, et il avait dit que la vie, c'était les forces qui résistent à la mort. Et je crois que Henri Atlan, un des maîtres que j'ai eu en médecine, et avec qui j'ai eu la chance de correspondre et écrire un livre sur la croyance, lui disait qu'au contraire, ce ne sont pas les forces qui résistent à la mort, mais la vie et la mort coexistent. Et à l'intérieur même de notre corps, vous savez, il y a le phénomène d'apoptose. Tous les jours, dans notre corps, il y a des milliers de cellules qui meurent et qui cohabitent avec des cellules qui renaissent. Donc c'est pour cette raison que croire qu'en dissociant les choses, on a peur de ce qui va nous arriver, Absolument pas. C'est quelque chose qui peut cohabiter, mais par contre, nous aimons la vie et nous voulons pleinement assurer cette transmission qui forme notre ambition en tant que personne, mais en tant que peuple. Et c'est quelque chose de très important. C'est-à-dire, on dit en ce moment, dans le traité des pères, on a la chance de lire ce texte à plusieurs reprises dans la tradition juive, notamment entre la fête de Pessah et la fête de Shavuot. Et dans le début de la lecture de chaque chapitre, on dit « Kol Israël eshlem chelek leolam haba ». Tout Israël a droit au monde à venir. C'est-à-dire qu'en fait,
0: à sa part.
12: Ouais,
0: tout le monde a sa part.
12: Mais c'est intéressant. C'est intéressant de dire que tout le monde a sa part.
0: Tout le monde n'a pas sa part.
12: Ouais, absolument. Donc ça veut dire que
0: le monde futur, c'est absolument plus ou moins, en tradition française, le paradis, quoi. Tout le monde a sa place dans le paradis.
12: Ouais, mais c'est intéressant. Ça veut dire que si dès le départ, le postulat de départ, on y a tous part, donc ça veut dire qu'on a essayé. Le problème est réglé.
0: Mais
12: maintenant, il faut aller plus loin et essayer de savoir. Ça veut dire
0: plusieurs
12: quoi,
0: choses m'interpellent dans ce que vous dites. D'abord, pour revenir, parce que là, on pourrait aussi poser la question, vous raconter par rapport à ce que vous venez de dire, tout est Hanok, par exemple. On l'a retiré de la vie parce que c'était injuste, mais sur, c'est-à-dire c'était un homme juste, c'était injuste. Et mais comme il partait du mauvais côté, on dit bon, on retourne, c'est mieux. Et vous vous posez la question, mais c'est même le Talmud qui pose la question. Alors dans ce cas-là, pourquoi les plus grands méchants? Et moi, j'ai envie de vous dire pourquoi pas Hitler. On en parle dans une minute parce que je voudrais pas perdre ce que vous disiez sur Moshe Rabbeinu. D'abord déjà Moïse. Il y a un midrash qui raconte que il dit à Dieu, il lui dit mais je vais mourir, je serai tout seul. Et Dieu lui répond non, moi je viendrai. Et Moïse dit mais tu viens à l'enterrement de tous les tzadikim. Et Dieu lui répond, oui, mais pour toi, il y aura que moi. Et c'est tellement beau.
12: C'est vrai.
0: Revenons à la différence entre Moïse, Moshe Rabbeinu, et Aaron. Aaron a quelque chose d'extraordinaire. Ses deux enfants aînés meurent devant lui et il se tait. Pays d'homme, Aaron. Mmh. Les deux, ils meurent. En plus, ils n'ont rien fait de mal. C'est-à-dire, apparemment si, mais ils sont dans le temple, ils sont en train de faire le travail du temps, il meurt devant lui, une boule de feu vient les chercher, et veille d'homme à Aaron, il se tait, il dit rien. Et d'ailleurs, vous parlez de ça, justement, de comment, quand lui, on lui présente sa propre mort à lui, alors qu'il a déjà perdu ses enfants, il conteste pas. C'est ça que vous disiez, la différence par rapport à Moïse, il accepte, il conteste pas. Pourquoi? Parce qu'il est plus serein que Moïse, on peut pas imaginer ça. Pourquoi, je vais mourir, mais d'ailleurs, c'est un peu ce que vous disiez. Vous, on meurt, mais c'est pas grave.
12: J'ai pas dit que c'est pas grave. Là. Je dis que, quelque chose que j'ai retenu, en tout cas, de toute cette étude sur le Olam Haba, c'est que je ne crois pas au néant. Je ne crois pas à une disparition totale. Et à partir du moment où je ne crois pas à cela, je pense que même si l'on est athée ou si l'on est croyant, on accepte l'idée qu'en fait, rien ne disparaît. Tout se recycle, tout se retransforme. Une feuille qui tombe sur la terre devient humus et elle nourrit et elle crée autre chose. Et c'est pareil pour toute la vie. C'est le cycle de la vie humaine. Donc du coup, à partir du moment où on a compris cela, je pense qu'on est déjà un peu plus serein. Maintenant, concernant ce que vous dites à propos de Aaron et de sa sérénité, je crois que Aaron, à la différence de Moïse, a cette chance de voir ses enfants être près de lui. Alors certes, il en a perdu deux, ça c'est encore un autre sujet. Mais Elazar est là. Et c'est lui qui va, vous rendez compte, le texte du Midrash est très beau d'ailleurs, je le raconte dans le livre, on retire les vêtements de Cohen Gadol à Aaron et on les met directement devant lui sur son fils. Ce qui montre bien, à travers ce rite, la transition qui s'installe. Donc il est rassuré. Ce qui est important, vous savez, il y a une particularité chez Aaron, c'est le seul personnage biblique dont on a la date exacte dans la Bible de son décès. C'est étonnant. C'est le premier Rav. Il meurt à 123 ans, 3 ans de plus que son frère d'ailleurs, et on se pose la question pourquoi la date est inscrite de Aaron alors qu'aucun autre personnage de la Bible a sa date inscrite dans le texte. C'est des supputations midrashiques et commentaires rabbiniques. Et bien parce qu'on considère que ça montre l'intérêt d'inscrire dans le calendrier les rites de la tradition, du rite, de la kéouna, de la prêtrise, de tout ce qui va être le socle de la tradition juive.
0: Vous racontez que les tzadikim ont une telle promiscuité avec Dieu que à la fin de leur vie sur cette terre, ils commencent déjà à voir des choses de l'au-delà.
12: Alors ça, vous avez raison, ça c'est à propos justement de Jacob.
0: Ouais.
12: À propos de Joseph également, c'est surtout Joseph.
0: Joseph, c'est Joseph dans vos
12: Tout à fait. Mais alors ce qui est intéressant, pourquoi je disais c'est aussi à propos de Jacob, parce que Jacob justement, quand il va mourir, il va raconter, il va dire à ses enfants, je vais vous raconter ce que vous allez advenir dans les temps futurs. Et le Midrash dit qu'il perd la Shrina à ce moment-là. Pourquoi? Parce que ce n'est pas l'objet.
0: Ça c'est Jacob ça.
12: Je vous Absolument. Ce n'est pas l'objet de croire que les temps futurs sont figés. Et il va en fin de compte, et on le lit dans le texte, donner à chacun ses caractéristiques, c'est-à-dire leur force, leurs défauts entre guillemets aussi. Et donc il va leur demander avec ces caractéristiques-là, ben de continuer à faire ce qu'ils ont besoin de faire et non pas leur donner l'impression que l'avenir est figé. Et ça, c'est très fort dans la tradition juive. L'avenir n'est jamais figé, il y a toujours possibilité d'évoluer.
0: Un mot sur l'unité du corps et de l'âme. Alors, le corps d'un homme, Adam, c'est lié à Adama, il est lié à la terre, et l'âme est liée au ciel. Mais il y a une unité des deux sur terre.
12: Alors vous savez que la tradition juive, c'est une tradition qui, toutes nos prières, d'ailleurs dans la tradition séfarade, commencent par un terme qui est l'Eshem Yehud Kutcha Berechou, c'est-à-dire l'objet d'unifier le nom divin. Donc tout ce que l'on fait, c'est un rite d'unification, tout ce qu'on fait. Et ce rite d'unification, il se met à plusieurs niveaux. Déjà à l'échelle individuelle, à travers l'unification du corps et de l'esprit et de l'âme, évidemment. Mais à l'échelle du divin aussi, à travers l'unification du nom divin. Donc on rentre dans des informations de la Kabbale que je donne, j'essaye de présenter, mais on pourra les développer. Et à travers l'âme, vous savez que les kabbalistes voient 5 niveaux à l'âme, et ces 5 niveaux de l'âme
0: Me
12: forment, voilà, absolument.
0: Vous avez vu, oui, bon, ouais. Je vais vous donner le décor.
12: Les 5 niveaux de l'âme forment en fait une unité. Même Maïmonide l'a développé, mais d'une manière plutôt aristotélicienne. Moi, je donne la vision plutôt des kabbalistes, et cette vision amène à ce qu'on appellerait 3 niveaux, dont tout le monde n'a pas la capacité de parvenir au 5e niveau. Mais plus on évolue à travers ces niveaux, et plus c'est un rite d'unification qui nous unit au divin. Donc ceux qui parviennent au 5e niveau sont vraiment dans une unité parfaite avec le divin. Et l'âme, c'est pareil, quand elle quitte le corps à la fin de sa vie, cette âme est un rite d'ascension, c'est ce que raconte Narmanide, vous savez, dans Torah Tadam. Je me suis beaucoup inspiré pour parler en fait du chemin de l'âme après son passage terrestre. Eh ben, c'est une ascension progressive. Et vous savez, j'aime bien l'idée parce que, vous savez, l'éditeur qui m'a édité est un éditeur qui, en général, édite des livres chrétiens et qui a aussi
0: beaucoup le CERF.
12: Absolument.
0: Mais sur la Kabbale, d'ailleurs.
12: Voilà, absolument. Mais c'est intéressant parce qu'ils m'ont demandé d'aborder la notion de jugement dernier. Et je lui ai dit que dans la tradition juive, il n'y a pas vraiment de jugement dernier puisque nous sommes jugés quasiment tous les ans à Rosh Hashanah et Kippour. Donc, le jugement dernier, bon, c'est la dernière étape. Et donc, cette dernière étape, en fait, elle se passe à travers ce rite d'ascension de l'âme. Et pour moi, j'y vois comme une forme de thérapie de l'âme qui, une fois qu'elle est, entre guillemets, purifiée de tout ce qui s'est passé sur Terre, elle parvient à accéder à ce jardin d'Éden céleste.
0: Allez, je voudrais vous poser aussi une question sur j'ai combien de temps sur le sens de la vie? Ah oui, d'accord, donc j'ai 5 minutes ou pas? Vous posez la question, c'est pour ça que je me permets d'aborder cette question. On est sur Terre pour accomplir sa vie ou c'est tout simplement une étape?
12: Vous savez, je finis mon texte par un passage du Traité des Pères où je dis, je le traduis en français, ne t'est pas demandé de clore ton œuvre, mais tu n'es pas libre de t'y soustraire. Donc, je pense que le sens de la vie.
0: La semaine passée.
12: Hein?
0: On annule ça la semaine prochaine.
12: Donc c'est intéressant de...
0: C'est pas à toi de finir. Tu arriveras pas. Par exemple, l'étude de la Torah, tu vas jamais finir.
12: C'est, voilà.
0: Mais c'est pas pour ça qu'il faut pas essayer.
12: Voilà. Et, voilà. Tu n'es pas libre de t'y soustraire. Ouais. Donc du coup, c'est ça, c'est comme ça. À mon avis, le sens de la vie, c'est ça. Et je crois que l'objet, ben, c'est justement Maïmonide qui le développe dans un très beau livre qui est en fait une introduction au chapitre Helek du Talmud, où il dit en fait que l'objet d'une vie, c'est de parvenir à ce Olam Haba, et comment y parvenir, c'est en étant vertueux. Et qu'est-ce que la vertu ? Ben, c'est pour Maïmonide accomplir les commandements de la Torah.
0: La vérité donc, le monde de la vérité.
12: Absolument.
0: Voilà. Ariel Toledano, je pense sincèrement que c'est un des livres les plus aboutis que vous ayez écrit.
12: Écoutez, merci.
0: Ça fait très plaisir de vous le dire. En plus, c'est vrai que quand on cite la Kabbale, le Zohar, un lecteur peut se dire « Oula, pourquoi il fait ça ?» Parce qu'on y trouve des choses ésotériques. Et vous, c'est pas le cas du tout. Voilà, les cinq niveaux de l'âme. Voilà. Et donc, c'est un livre que je recommande parce que j'ai pris beaucoup de plaisir... à le lire, La vie qui vient après la vie, par les éditions du CERF. Ariel Toledano, je vous remercie. Bonsoir à vous.
12: Merci à vous.
0: Voilà, cette session d'information est à présent terminée. Merci d'y avoir prêté attention. 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Vous retrouvez tout de suite le journal de Pierre Gandus.

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5: Bonsoir. Escalade militaire au Moyen-Orient. Les Houthis revendiquent des frappes massives de drones et de missiles contre une base aérienne saoudienne. Et face aux tirs de missiles Houthis, le prince héritier saoudien Mohammed Ben Salman réclame l'aide militaire américaine. Washington propose de son côté un renforcement du renseignement. Et le vice-président américain Jed Evans a affirmé que Washington était en contact permanent avec l'Arabie Saoudite, les Émirats Arabes Unis et d'autres partenaires dans la région. Après les avancées Houthis en mer Rouge, nous avons également engagé des discussions directes avec les Houthis, c'est ce que dit le vice-président américain. Nouveau bras de fer sur le commerce pétrolier, Washington souhaite limiter les futures discussions avec Téhéran à la seule question du nucléaire. Téhéran qui convoque le diplomate autrichien après le refus de visa accordé au patron du programme nucléaire iranien sous pression américaine. L'armée israélienne qui étudie des poursuites judiciaires contre la production du film NASA accusé d'allégations mensongères et de fuite de documents classifiés. Et puis les images de l'attaque du 7 octobre dans la nouvelle saison de la série Fauda provoquent un onde de choc auprès du public international de Netflix. Les élections en Israël et le Likoud de Benjamin Netanyahu qui veut interdire de scrutin les deux principaux partis arabes du pays. Carnage dans le centre du Mali. Au moins 50 soldats et 5 paramilitaires russes ont été tués dans une attaque attribuée à Al-Qaïda. Donald Trump en visite en Irlande. Le président américain se dit favorable à une réunification de l'île tandis que des milliers de manifestants dénoncent sa politique étrangère à Dublin. Un drone russe frappe un train à 2 km de la Pologne. Le Kremlin qui confirme aujourd'hui et justifie ses opérations sur l'ensemble du territoire ukrainien. Un appel à l'action urgente face aux dérives de l'intelligence artificielle. L'ONU avertit que les modèles de pointe menacent désormais l'ensemble des droits humains. Et puis, journée sous tension dans la capitale demain. Policiers, agents de l'énergie et militants du climat manifestent dans la capitale pour défendre leurs revenus et l'environnement. Bonsoir à toutes et à tous. L'administration américaine entend donc dissocier le dossier nucléaire iranien du différend concernant le détroit d'Ormuz lors de futures négociations avec Téhéran. Ce sont des informations qui ont été rapportées par la chaîne CNN. D'après un responsable américain, Washington souhaite pour l'heure limiter les discussions à la question nucléaire. L'Iran aurait de son côté fait savoir à plusieurs pays de la région qu'il serait disposé à reprendre les négociations sur ce dossier une fois la crise du détroit d'Ormuz résolue, notamment avec la fin du blocus américain. L'Iran, qui a convoqué le chargé d'affaires autrichien après le refus de Vienne d'accorder un visa au chef de l'Organisation iranienne de l'énergie atomique, cette décision, prise sous la pression de l'administration américaine, l'a empêché de participer à la conférence générale de l'Agence internationale de l'énergie atomique qui était organisée dans la capitale autrichienne. Et puis le porte-parole du ministère iranien des Affaires étrangères a lui affirmé qu'Israël était le seul bénéficiaire des tensions opposant l'Iran au pays du Golfe. Le responsable iranien a appelé les États voisins à mettre leurs différends de côté et à engager un dialogue destiné à renforcer la sécurité régionale tout en réduisant l'influence des puissances étrangères au Moyen-Orient. Le responsable iranien a également confirmé que l'Arabie Saoudite avait demandé le report d'une rencontre prévue à Oman entre l'Iran et plusieurs pays du Golfe. Les Houthis qui ont revendiqué une attaque de grande ampleur contre la base aérienne Kid Khalid située à Khamis Moussaït, c'est dans le sud de l'Arabie Saoudite. Le mouvement yéménite soutenu par l'Iran affirme avoir utilisé des dizaines de missiles balistiques et de drones. Selon les Houthis, plusieurs infrastructures militaires ont été visées, notamment des hangars pour avions, des radars, des pistes et des dépôts de munitions. Le groupe assure que l'opération a causé d'importants dégâts sans que ces affirmations puissent être vérifiées de manière indépendante. Et le prince héritier saoudien Mohammed bin Salman a rencontré à Jeddah le chef du CENTCOM, le commandement central américain, l'amiral Brad Cooper, et ce, sur fond d'intensification des attaques menées par les Houthis contre le royaume saoudien. Cette rencontre intervient quelques jours après que trois sources proches du dossier ont indiqué que le dirigeant saoudien avait sollicité l'aide militaire du président américain Donald Trump afin de combattre les rebelles yéménites soutenus par l'Iran, et le président américain n'aurait pas accepté de lancer des frappes contre les Houthis. Washington aurait cependant proposé à Riyad de renforcer le partage du renseignement et de l'assister dans l'identification des cibles. En Israël, à présent, le chef d'état-major de l'armée israélienne, le général Eyal Zamir, a ordonné l'examen de possibles mesures judiciaires contre le film NASA et les personnes impliquées dans sa production, dénonçant des accusations graves et mensongères contre l'armée israélienne. L'armée qui examinera également une éventuelle divulgation non autorisée de documents classifiés utilisés dans le film. Une équipe multidisciplinaire sera créée pour coordonner la réponse juridique, militaire et médiatique de l'armée. On fait le point sur ce dossier avec vous, Dror Even Sapir.
6: Oui, effectivement, le film fait l'unanimité contre lui dans la classe politique israélienne qui, il faut le rappeler, dans une campagne électorale. Alors, ce film documentaire que peu de gens ont vu en Israël, est constitué de plusieurs témoignages de soldats, d'officiers ou d'anciens soldats et officiers, essentiellement des unités de renseignement de Tsahal. Ils témoignent à visage couvert, on ne les voit pas, parfois même leur voix est déformée.

0: des assassinats en quelque sorte de civils palestiniens dans la bande de Gaza en utilisant un logiciel d'intelligence artificielle qui évaluait le nombre de civils qui pourraient être tués, donc de dommages collatéraux, si ça s'en prenait à tel ou tel dirigeant terroriste. Et beaucoup de gens en Israël, eh bien, se sont empressés de remarquer que cette accusation n'est pas debout, étant donné que ce logiciel précisément permettait à l'armée de savoir s'en prendre à tel ou tel terroriste allait ou non provoquer la mort de civils palestiniens. Et que par conséquent, l'accusation proférée, vous le savez, dans de larges parts du monde occidental de génocide, ne tient plus debout, étant donné qu'un pays, un État qui aurait eu pour objectif de d'éradiquer toute une population, c'est de ça dont il s'agit lorsqu'on parle de génocide, ne se serait pas embarrassé de ce genre de logiciel. Et effectivement, il est reproché aux auteurs du film d'accuser Israël d'avoir systématisé l'emploi de ce logiciel. Je ne suis pas du tout certain que les auteurs du film ne prononcent pas l'accusation de génocide à l'égard de l'État d'Israël. Je pense qu'ils l'ont fait. Il faudrait le vérifier. Je n'en suis pas certain à 100%, mais je pense que l'avoir lu quelque part, il faudrait vérifier. J'avoue, je ne suis pas certain que Yuval Avraham et Rachel Shore aient prononcé cette accusation, mais il me semble que ça a effectivement été le cas. Et d'autre part, encore une fois, ce qui est nouveau dans ce film, ce n'est pas que l'on découvre l'utilisation de ce logiciel d'intelligence artificielle, c'est que les auteurs du film laissent penser que l'utilisation de ce logiciel avait pour objectif, quelque part, de maximaliser le nombre de Palestiniens innocents tués. Ça peut être reproché aux auteurs du film, en tout cas c'est ce qui est reproché. Parfois ça va très loin, puisque le ministre de la Culture, Mickey Zohar, a affirmé qu'il allait envisager la manière supprimer la nationalité israélienne des auteurs du film. C'est bien évidemment impossible sur le plan juridique. C'est donc une prise de position tout à fait démagogique et populiste. D'autre part, le chef d'état-major de l'armée, il est assez rare qu'il prenne position de cette manière, a décidé de demander au service juridique de Tsahal d'envisager des poursuites contre les auteurs du film pour diffamation.
1: Dror Eben Sapir, l'un de nos correspondants permanents en Israël. Et puis, la cinquième saison de la série israélienne Fauda provoque une vague de réactions internationales après sa diffusion sur Netflix. Les épisodes 7 et 8, centrés sur l'attaque menée par le Hamas le 7 octobre 2023, ont particulièrement marqué les spectateurs sur les réseaux sociaux. Des internautes européens, américains, indiens ou encore brésiliens ont témoigner de leur émotion après avoir découvert ces épisodes. L'influenceuse israélienne Lee Malach a notamment révélé le grand nombre de réactions en provenance des Pays-Bas et d'Allemagne, et selon elle, certains spectateurs semblent découvrir l'ampleur des événements du 7 octobre à travers la série. Le dessinateur brésilien Luciano Pires a lui aussi décrit cette saison comme particulièrement éprouvante. Plusieurs témoignages publiés en ligne décrivent les deux épisodes, les 7 et les 8, comme difficiles à regarder, mais susceptibles d'aider le public international à mieux comprendre ce qui s'est produit le 7 octobre 2023. Les élections en Israël et le Likoud qui annoncent son intention de déposer des requêtes visant à empêcher la liste unie et la liste arabe unie de participer aux prochaines élections israéliennes. Le parti de Benjamin Netanyahu affirme qu'il n'y a pas de place au Parlement israélien pour des formations qui, selon le Likoud, portent atteinte aux soldats israéliens ou refusent de qualifier le Hamas et le Hezbollah d'organisations terroristes. Cette annonce intervient quelques jours après une démarche similaire d'un autre parti politique israélien, Yotzma Yehudit. Le parti avait demandé à la commission électorale centrale d'interdire le parti arabe Raham et son président, le député Mansour Abbas, de se présenter aux élections. La visite de Donald Trump en Irlande a été marquée par une double controverse. Le président américain s'est ouvertement déclaré

0: favorable à la réunification entre la République d'Irlande et l'Irlande du Nord, rompant ainsi avec la prudence traditionnellement observée par Washington sur cette question sensible. Et puis, parallèlement, plus de 10 000 personnes ont manifesté à Dublin contre la visite du président américain. De nombreux participants ont brandi des drapeaux palestiniens et ont dénoncé le soutien de Donald Trump à Israël. Au moins 50 militaires maliens et 5 paramilitaires russes d'Africa Corps ont été tués lors d'une attaque djihadiste d'ampleur contre le camp militaire de Diora. C'est au centre du Mali. Plusieurs sources font état d'un bilan encore plus lourd, entre 60 et 80 militaires tués. Plusieurs dizaines de soldats maliens ont également été faits prisonniers. Cette attaque revendiquée par le groupe de soutien à l'islam et aux musulmans affilié à Al-Qaïda est l'une des plus meurtrières subies par l'armée malienne depuis le début du conflit qui ravage le pays d'Afrique de l'Ouest depuis une quinzaine d'années. Le porte-parole du Kremlin a lui justifié les frappes russes menées hier en Ukraine, tout près de la frontière polonaise, affirmant qu'elles faisaient partie des missions de ses forces armées. Il est question du territoire ukrainien. Nos militaires accomplissent leur mission sur l'ensemble du territoire ukrainien et continueront de le faire. C'est ce que déclare donc le porte-parole du Kremlin. Le haut commissaire de l'ONU aux droits de l'homme a appelé aujourd'hui à une action urgente pour encadrer l'intelligence artificielle face aux risques sans précédent posés par les systèmes les plus avancés. J'appelle les États et les entreprises à se mobiliser de toute urgence dans le cadre d'instances multilatérales pour définir une voie d'action visant à encadrer les modèles d'IA de pointe. C'est ce qu'indique Volker Türk dans une déclaration avertissant que tous les droits humains sont menacés par cette technologie, y compris le droit à la vie. Et puis plusieurs mobilisations sont prévues demain à Paris. Dans un contexte budgétaire contraint, de nombreuses professions ont prévu de manifester dans la capitale. Les policiers souhaitent des revalorisations, tandis que les salariés du secteur de l'énergie veulent défendre leur tarif agent, un tarif préférentiel sur le gaz et l'électricité que le gouvernement pourrait revoir. On va marquer une pause dans cette édition. On se retrouve dans un instant avec notre invité Freddy Etan, qui est ancien diplomate israélien.
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0: Freddy Etan, bonsoir.
2: Bonsoir Pierre.
0: Freddy Etan, vous êtes ancien diplomate israélien. On va commencer avec vous par la situation au Moyen-Orient et cette avancée des Houthis qui annonce et qui revendique même des frappes massives contre une base aérienne saoudienne. Le prince héritier saoudien Mohammed Ben Salman réclame l'aide militaire américaine. Washington dit non, mais elle propose un renforcement du renseignement des cibles des Houthis. Qu'est-ce que cela dit de cet autre front qui a été un front, un des 7 fronts auxquels a fait face l'État d'Israël, mais qui aujourd'hui se concentre sur l'Arabie Saoudite?
2: Oui, effectivement, et ce qui est triste aussi, c'est que le prince héritier MBS a demandé l'aide des Américains et Donald Trump a refusé cette aide. Simplement, il a promis d'avoir certaines informations par les services américains. Mais ce qui a changé depuis les premières attaques des Houthis contre Israël même, il faut dire que d'abord nous nous préparons à ces attaques-là. Et deuxièmement, c'est la faiblesse de l'Iran. Mais les Houthis sont, il faut le dire, sont des indépendants, plus ou moins. Mm-hmm. Et donc, cette milice, qui est plus ou moins chiite, on dirait, elle se trouve de l'autre côté, donc à l'ouest. Et non pas du côté de l'Arabie Saoudite, de la péninsule, donc, arabique. Et ce qui est fort intéressant, c'est que, même pas loin de là, il y a, comme vous le savez, nous avons des relations avec Somaliland, qui n'était pas à l'époque. Et Somaliland est pour nous une base assez stratégique et importante pour combattre contre les Houthis. Et c'est pour ça aussi que les Houthis n'osent pas, pour l'instant, je dis bien, ils sont capables de lancer des missiles, mais ils n'attaquent pas non plus des bateaux et israéliens. Donc il y a là une situation nouvelle, grave, mais qui est internationale. Et je vous rappelle que Bab el-Mandeb, à l'époque, en 67, le détroit de Tiran et Bab el-Mandeb ont été bloqués. Et c'était un casus belli de la communauté internationale, donc, de débloquer donc le passage, parce qu'il s'agit effectivement, on a actuellement en tenaille deux canaux maritimes, je dirais, ouais. Avec le détroit d'Ormuz et donc Bab el-Mandeb. Et ça, je crois que les Européens, Macron en chef et tous les autres qui ont des navires qui circulent, donc qui naviguent dans la région, et vous avez vu comment les prix du pétrole flambent ces jours-ci.
0: Freddy Etan, on va parler d'Israël à présent avec le chef d'état-major de l'armée israélienne qui prend une position assez rare pour un chef d'état-major israélien concernant la production du film NASA qui fait énormément de bruit en Israël avec ce film qui est un espèce de documentaire avec des soldats israéliens qui témoignent à visage couvert sur l'utilisation d'un logiciel généré par l'IA concernant des cibles du Hamas dans la bande de Gaza qui aurait provoqué des dommages collatéraux. C'est d'ailleurs le nom en hébreu de NASA. Qu'est-ce qu'on dit ce soir par rapport à ce documentaire?
2: Écoutez, tout d'abord, il y a, je crois, ici, un rejet quasi unanime de la classe politique, à part, évidemment, des extrémistes. Ce film, à mon sens, et j'ai eu une partie, n'a aucun argument efficace pour dire que ces réalisateurs, en fin de compte, ont donné la parole à des soldats, 24 soldats exactement. Mais cela ne confirme rien, puisque d'abord le chef d'état-major, vous l'avez dit, de Tzahal, a démenti en bloc, et puis il va effectivement enquêter avec une enquête assez approfondie et même judiciaire contre les producteurs. Il faut dire que ce film aussi, et ça on ne savait pas, il a été en collaboration avec le Guardian londonien. Et vous savez, les opinions, donc, l'opinion donc éditoriale donc du Guardian. D'une part, il faut dire aussi que toutes les guerres sont sales. Et dans chaque opération militaire, il y a des victimes collatérales. Mais ce qui est frappant et étonnant, c'est de voir comment les juges récompensent, je dirais, un faussaire. Et ce qui est encore plus grave, c'est devant une salle en délire. Durant 25 minutes, on applaudit des salles d'applaudissements. Et c'est encore plus choquant que ce soir, il y a une pétition signée par 200 cinéastes israéliens. Et celui qui a produit ce film, Yuval Abraham avec Ruth Shaw, demande la solidarité des journalistes aussi, de l'association des journalistes. Et là, c'est le débat. On ne peut pas non plus, comment le réalisateur, si vous voulez, on parle de documentaire. Ce n'est pas un documentaire. C'est un documentaire de 90 minutes, mais qui l'oublie aussi, en tant qu'un travail journalistique, puisqu'il s'appelle journaliste, le mec, ignore les crimes abominables du Hamas, il n'y a rien dedans. Et vous savez bien qu'il n'y a pas de reportage non plus d'investigation avec des personnes anonymes. Il n'y a pas de preuves, il n'y a pas de date. Et il n'y a pas non plus des noms, des acteurs soi-disant. Moi, je vois ça d'une autre manière et beaucoup plus large. Et vous savez, on est à l'approche des élections législatives à la Knesset. Il y a un réveil des ONG, de l'extrême gauche, dont le but est de jouer un rôle et d'associer, si vous voulez, l'Union européenne, qui une part, et l'Union européenne, il faut le dire, finance certaines ONG.
0: Mais quel rapport avec les élections ?
2: Si, ils veulent changer, ils veulent influer sur les élections. Ils veulent prouver par là que le gouvernement actuel est un gouvernement qui est criminel de guerre. Donc ils doivent être traduits en justice. Mais ça ne va pas s'arrêter là parce que les dégâts sont énormes. Partout. On parle que de ça aujourd'hui, même dans la presse internationale. Et c'est ça qui est grave. Et il y a là aussi, il faut dire encore une autre chose, c'est que depuis, je me souviens, depuis la première intifada, c'est la date de 1987,
0: ouais.
2: Une grande partie des films israéliens sont orientés sur le conflit israélo-arabe et ils mettent en relief donc les souffrances des Palestiniens. C'est légitime, si vous voulez. Mais on doit le faire avec toutes les versions et toutes les l'éthique. Parce que ce genre de film qu'on vient de voir obtient évidemment automatiquement une excellente presse. Tout le monde applaudit. Et des prix aussi à l'étranger, parce qu'ici, ils ne sont pas rémunérés. On ne donne pas de budget, là. Mais surtout, c'est là le problème. Ils facilitent l'obtention des budgets. Alors, comment faire ? C'est là, je crois, un phénomène pathétique qui est unique. Parce que on voit là des personnes qui sont à l'étranger et qui aujourd'hui, d'ailleurs, malheureusement, ils ont peur de retourner en Israël. Mais ce qu'il faut dire, c'est qu'il y a là une attitude, je dirais, indigne de la part de nos propres compatriotes.
0: Ouais.
2: Au moment où Tsahal, comme vous le savez, pas plus tard que ce soir, a éliminé encore 5 terroristes du Hamas. Et on oublie comment le Hamas fonctionne. Il y a une asymétrie entre une armée qui obéit aux règles internationales. Et vous savez, dans chaque opération, il y a aussi on doit avoir un accord d'un conseiller juridique. Et là, on a en face des terroristes qui sont fous éperdument donc des lois internationales et qui y agissent avec des boucliers humains. Donc c'est beaucoup plus complexe qu'on le pense. Et là, il y a un autre, et c'est pas seulement ça qui poursuit les combats. Et les diplomates, les ambassadeurs à l'étranger. Comment, dans les instances internationales, ils peuvent plaider la cause d'Israël et faire avorter des résolutions, évidemment, qui sont mensongères et anti-israéliennes, et ça dans un cadre du fléau antisémite à travers le monde.
0: Un dernier mot avec vous, Freddy Etan. Il nous reste 2 minutes. Vous évoquiez les prochaines élections législatives en Israël. Ce sera le 27 octobre. On en est où de la campagne électorale?
2: Écoutez, il y a des sondages qui viennent tout à l'heure. Il y a eu 3 sondages qui ont été publiés. Et c'est plus ou moins, je dirais, un match nul.
0: Entre qui et qui?
2: Non, un match nul entre le camp Netanyahou et les autres, je dirais.
0: D'accord.
2: Et donc, le camp Netanyahou, il faut comprendre que le camp Netanyahou, c'est aussi les religieux, c'est aussi Ben-Gvir, c'est aussi Winter, s'il va se présenter, et c'est aussi les Haredim. Donc, c'est là le camp Netanyahou. Mais le problème, c'est que il n'y a pas du côté de l'opposition un leader, un seul leader. Et ça, c'est une absence de leadership. Et là, l'ego, si vous voulez, de chacun joue un rôle important. Et les compétitions entre eux sont quotidiennes. Et ça, c'est qui est grave. Et dans ce contexte, je crois que l'opposition veut gagner, eh bien, elle doit avoir un programme clair, net, et expliquer effectivement qu'on doit tourner la page. Et que Netanyahou a pressé.
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